0: de manière plus précise. Oui, Luna.
1: La France.
0: Il représente la France dans l'État français, ok? Donc, ce sera l'État. Donc, logiquement, étant donné que nos entreprises vont réaliser des chantiers qui vont servir à tout le monde, ça signifie que qui c'est qui les mandate, de manière générale? Ou alors la plupart du temps, qui c'est qui vont mandater nos entreprises pour faire les travaux qui servent à tout le monde? Ce sera
2: les maires.
0: Bah, par exemple, les maires, ça peut être les maires. Donc, si on parle des maires, ce sont des collectivités territoriales, merci, ou collectivités locales, ça marche aussi. Donc, dans les collectivités locales, on aura, par exemple, les mairies qui vont s'occuper de l'aménagement urbain de la ville, des routes en agglomération. On peut parler également des départements qui vont s'occuper des départementales. On peut parler des régions qui vont s'occuper des routes nationales, désormais. L'État, c'était avant, mais l'État a délégué ce pouvoir-là aux régions et départements, les deux. Ils sont en consensus là-dessus. L'État aussi, EDF, par exemple, c'est l'État, hein. EDF. Donc EDF va s'occuper de quoi en France? De l'électricité, parfait. Donc EDF c'est une entreprise publique qui va s'occuper de l'électricité. Et c'est une entreprise qui va être adhérente chez nous. Mais on peut aussi avoir des gens qui décident de faire des travaux particuliers chez eux et qui auront besoin des entreprises de travaux publics. Si je suis chez moi, j'ai besoin de faire une piscine. Qu'est-ce que je fais? Je vais faire appel à une entreprise de terrasseux. Terrassement, ok? Et donc, ils vont faire des tranchées pour que je puisse faire après le nécessaire en termes de bétonisation pour installer ma piscine, ok? Donc, voilà qui sont les clients chez nous. Et donc, on va dire, le rapport aujourd'hui, c'est plutôt 70% de notre chiffre d'affaires qui est fait par les collectivités territoriales et l'État, et 30% qui sera réalisé grâce aux entreprises privées, d'accord? Donc, il faut savoir qu'aujourd'hui, alors on ne va pas aller sur tous ces chiffres, aujourd'hui, c'est 1600 entreprises qui sont adhérentes à la Fédération des Travaux Publics, la Fédération Régionale pardon, des Travaux Publics. Ça représente plus de 90% du chiffre d'affaires des entreprises du territoire. Et on a 12% de femmes. Mais moi, la question que j'aimerais vous poser, c'est pourquoi il n'y a que 12% de femmes?
2: Parce que c'est un métier où faut porter des objets lourds.
0: Alors, qui est d'accord avec lui? Qui pense que dans les travaux publics, il faut porter des objets lourds? Qui dit oui? Qui dit non? Donc, la masse a répondu. On ne porte pas d'objets lourds chez nous. En tout cas, actuellement, non. À l'époque, oui. Maintenant, non. Enzo?
3: Peut-être que ce travail approche un peu plus les hommes. Enfin, c'est-à-dire que ça leur plaît plus. Ça plaît plus aux hommes qu'aux femmes, par exemple.
0: Donc Enzo nous dit que ça plaît plus aux hommes qu'aux femmes. Pourquoi ça plaît plus aux hommes qu'aux femmes? Est-ce que les femmes sont moins capables de travailler sur des chantiers que les hommes? Est-ce que vous pensez qu'une femme est moins... Déjà, on va peut-être commencer par là. Est-ce que vous pensez qu'une femme est moins intelligente qu'un homme?
4: Non.
0: Est-ce que vous pensez qu'une femme est moins forte qu'un homme?
4: Non.
0: C'est quoi la différence alors? J'ai du mal à comprendre.
5: C'est parce que c'est manuel et les hommes préfèrent plus les travaux manuels que les femmes.
0: Ok. Donc Charlie nous dit que les hommes font plus de travaux manuels que les femmes. Je vais prendre Charlie au mot. À la maison, qui c'est qui fait la cuisine? C'est ta mère. Ah, c'est ton père? Ok. Qui c'est qui fait le ménage? C'est ta mère. C'est un travail manuel le ménage ou pas?
4: Oui.
0: Oui. Donc ça signifie que les deux peuvent faire des travaux manuels. Donc ton argument ne marche pas alors. Ok.
6: Ils sont peut-être moins attirés par ce métier.
0: Ok, donc Milan nous dit elles sont moins attirées par ce métier. C'est en partie la réponse. Alors, pourquoi? Parce que aujourd'hui, les femmes ont encore une image d'après-guerre des travaux publics. Donc, tout ce qu'on a dit, même si là, vous répondez plus ou moins par la négative, il y a beaucoup de gens qui pensent encore qu'il faut être costaud pour travailler des travaux publics. Il y a beaucoup de gens qui pensent encore que dans les travaux publics, on termine avec le dos cassé. Il y a beaucoup de gens qui pensent que c'est uniquement fait pour les hommes parce qu'il n'y a que les hommes qui vont parler entre garçons là-bas, et ainsi de suite. C'est faux. Les femmes sont au moins aussi intelligentes que les hommes, si ce n'est plus intelligentes. Vous savez pourquoi? Je vais vous donner un exemple. Lilou, si je te dis de porter... Tu vois la grande machine qui est derrière toi, là? Moi, la question que je te pose, c'est j'ai besoin que tu me l'amènes. Je fais comment pour me l'amener?
2: Je l'ai fait glisser.
0: Ouais. Enzo, toi, tu aurais fait comment?
6: je la fais rouler vu qu'elle a des roues sous la table. Voilà.
0: Donc, sur un chantier, c'est ça qu'on vérifiera. Ok ? Sur un chantier, il faut savoir que le premier mot, c'est la sécurité. On veut pas des gens costauds. Si tu es costaud et que tu viens te casser le dos, sache que le même jour, on te chassera du chantier. Tu seras renvoyé du chantier. Pourquoi ? Parce que tu vas porter un objet lourd. Si tu te casses le dos, c'est la responsabilité de l'entreprise, premièrement. Deuxièmement, si l'objet lourd en question tombe et en te blessant toi, il blesse tes collègues, bah, tu ne te fais pas mal à toi seul, mais tu fais mal aussi à tes collègues. Et troisièmement, il faut savoir que les engins chez nous, ça coûte cher. Le matériel dans les travaux publics, c'est beaucoup d'argent. Donc, une fois que le matériel aura été abîmé, bah, c'est un coût. OK ? Donc, ça, les deux réponses que vous avez données, Lilo et Enzo, ce sont les réponses qu'on attend. Donc, au final, Enzo a donné la bonne réponse, Lilo a donné la bonne réponse. Donc, pourquoi est-ce que les hommes travaillent plus dans les travaux publics que les femmes, alors que les femmes sont aussi intelligentes que les hommes ? OK ? Donc, remettez-vous en question, mesdames. Hein ? Faut pas vous mettre de limites, d'accord ? Là, je vous le dis parce que vous avez encore cette image-là. Je sais que vous avez cette image, même si vous ne le dites pas aujourd'hui. Je sais que vous avez encore cette image de manière générale. Ou alors, à la maison, parfois, les parents peuvent vous dire « Oui, mais on peut se blesser, on peut se faire mal. » En venant avec la voiture le matin, j'aurais aussi pu faire un accident. On est d'accord ? Est-ce que si je fais un accident, c'est la route qui tue ? Est-ce que c'est la voiture qui tue ? Ou alors, c'est le chauffeur qui conduisait mal ? C'est le chauffeur. On est d'accord ? Sur un chantier, est-ce que c'est la machine qui tue ? Est-ce que c'est la personne qui travaille qui fait mal son travail ? C'est là ? C'est la personne qui fait mal son travail. Donc, c'est pareil. Donc, quand je vais boire de l'alcool avant de prendre la route, je me mets en danger et je mets les autres en danger. On est d'accord ? C'est pareil sur un chantier. Si on vous dit sur un chantier, il y a des règles, il suffit de respecter les règles. Point final. Il n'y a pas à discuter les règles.
1: Je voulais demander, alors, avec ce que vous savez, ben, ça on va encore continuer à discuter, mais ce que vous savez des travaux publics, parmi les filles, est-ce qu'il y en a qui se verraient plus tard, même si on ne sait pas vraiment quand ce qu'on fera, est-ce qu'il y en a parmi vous, les filles, qui se verraient dans le métier des travaux publics, chantier ou gestion, parce qu'on peut aussi coordonner, c'est-à-dire faire fonctionner les équipes. Est-ce qu'il y en a ?
4: Être chef, quoi.
1: Être chef d'équipe. Et
4: on fait un petit tour, juste pour les filles.
1: On lève la main si on pense.
2: Moi, je ne crois pas.
4: Toi, tu ne te verrais pas dedans ?
2: Non.
4: Ok.
2: En vrai, ouais. Ça va, je suis pas sûre.
4: Pas sûre, mais tu désimines pas ?
2: Non. Non, je ne me vois pas dedans. Non plus.
1: Vous dites votre prénom quand vous répondez.
7: C'est mon prénom, là ?
8: Lilou. Et non.
9: Mia, et pas spécialement.
10: Elle est là, mais non, pas du tout.
11: Safa, et non. Pas vraiment.
9: Lilou, non.
1: Et juste en levant la main chez les garçons, est-ce qu'il y en a qui se verraient sur des chantiers de travaux publics ? Pour leur enlever la main, si juste leur relever la main. S'il y en a que qui pensent qu'ils pourraient être intéressés par ces métiers. Monsieur Matisse ? D'accord, mais c'est bien, non mais c'est histoire de se projeter, on ne sait pas. Hein. On ne sait pas encore, mais c'est un métier qui vous plairait ou pas, c'est juste pour lever la main. Merci. En fait, on avait une personne.
4: Il n'élimine pas le fait qu'il peut-être il pourrait, mais il n'a pas dit qu'il allait le faire.
0: Alors, qui pense que dans les travaux publics, on est bien ou mal payé ? Qui sait ? Selon vous, on est bien, on va juste aller à la main levée. Est-ce qu'on est mal payé dans les travaux publics ? À la main levée. Est-ce qu'on est mal payé dans les travaux publics ? Non. Donc. Ah, il y en a qui disent ça dépend. Ok. Qui pense que les travaux publics, ça pollue ? Levez la main, ceux qui pensent que ça pollue. Ok. Il y en a qui disent, ok, très bien. Parfait. Et qui pense qu'il faut être costaud ou fort ou je ne sais quoi pour travailler dans les travaux publics ?
4: Personne.
0: Non, ok, personne. Déjà, on va commencer par le commencement. Dans les travaux publics, je vous l'ai dit tout à l'heure, on travaille en extérieur. Donc, si vous aimez travailler en intérieur, bureau, etc., ce ne sera pas pour vous les travaux publics, très honnêtement. Après, ça dépendra du poste. Si on veut être ouvrier, effectivement, ce sera en extérieur. Mais une fois qu'on est conducteur de travaux, en général, un peu plus en intérieur, même si on se déplace aussi pas mal. Les travaux publics, en général, ce sont des travaux de grande ampleur. Donc, on sera toujours en équipe. Vous avez vu les infrastructures qui sont réalisées. On ne peut pas le faire tout seul. Même si on vous assigne à une tâche, la majorité des tâches que vous le ferez en équipe. Et ensuite, sachez qu'on fait plein de choses différentes. Aujourd'hui, on sera sur du terrassement. Demain, on sera sur un chantier d'aménagement urbain. Après-demain, on sera peut-être sur un tramway, et ainsi de suite. D'accord ?

0: Maintenant, on va parler un peu de salaire. Dans les travaux publics, on touche entre 2100 et 2500 euros brut de base, peu importe l'entreprise dans laquelle on se trouve. Je peux être CFAG, Vinci, NGE, SOGEA, MTPE, groupe Réguillon, et ainsi de suite. J'aurai au minimum 2100 euros tous les mois avec mon CAP. Hein. Je ne suis pas en train de vous parler des ingénieurs. Et en plus de ça, j'aurai le droit à des indemnités, donc des primes tous les mois entre 300 et 600 euros. Donc, on est pas mal payé dans les travaux publics. Ça, je vous le dis très honnêtement. Deuxièmement, est-ce que les travaux publics, ça pollue? Il y en a qui m'ont dit oui. Il faut savoir que dans les travaux publics, on recycle aujourd'hui 73% des déchets. Je vous mets au défi de trouver une autre activité où on recycle 73% de nos déchets. Ça n'existe pas en France. On est les premiers. Notre objectif, c'est d'atteindre la barre des 90%. On y travaille, on n'y est pas encore, mais on y travaille. Tout simplement parce qu'on a évolué, nos méthodes sont nouvelles. Lorsque je vais refaire une route qui est abîmée, je ne vais pas tout enlever comme le faisait à l'époque. Je vais uniquement découper le tronçon qui est abîmé et je vais refaire la partie qui m'intéresse. C'est comme ça qu'on refait les routes aujourd'hui. D'accord ?
1: Si on compare, c'est pas pour opposer, mais juste pour discuter, dans l'industrie notamment, toute unité de production, elle a du déchet, des découpages, les petits morceaux qui restent. Et si on regarde tout ce qui est industrie plastique, là, il y a du déchet qui est très difficile à recycler. Donc, il faut bien faire la part des choses.
0: Vous verrez bien que les déchets chez nous, de toute façon, en plus, notre activité est de plus en plus encadrée par la loi. Donc, vous verrez que dans les travaux publics, les déchets chez nous ont l'obligation d'être triés. Donc, nous, on va faire de la démolition, on va trier les déchets. On va les trier, on va payer une entreprise qui va s'occuper justement de les recycler pour nous. Ou alors, on peut avoir également des entreprises dans les groupes qui le font elles-mêmes. Et les gravats, c'est comme ça qu'on les appelle, vont être réutilisés sur d'autres chantiers. Ok ? Et donc, pour aller dans les métiers de travaux publics, on peut soit avoir un diplôme. En tout cas, nous, on souhaiterait que vous ayez des diplômes parce que vous êtes beaucoup plus performant et vous avez quand même des compétences que vous aurez acquis pendant votre CAP en 2 ans si vous faites un CAP. Soit vous venez juste avec votre motivation et vous travaillez. Sur les travaux publics, aujourd'hui, on peut travailler même sans diplôme. Mais bien entendu, nous, on vous pousse à faire des diplômes. Donc, si je fais un CAP, avec un CAP, je peux devenir ouvrier. Ouvrier, on verra tout à l'heure ce qu'on peut faire comme métier d'ouvrier. Ou alors, je peux ne pas être forcément sur les chantiers. Je peux également être chef d'équipe. Alors, un chef d'équipe sera sur les chantiers, évidemment. Mais il ne sera pas forcément sur la même activité que ses ouvriers à lui. D'accord ? Avec mon bac pro. Encore une fois, je vous mets le défi de trouver une activité en France où je deviens manager d'une équipe avec un bac. Je ne pense pas que ça existe. Il n'y en a pas beaucoup, en tout cas. Un BTS. Je fais un BTS en 2 ans. Je peux devenir chef de chantier. Avec une licence professionnelle dans les travaux publics ou un BUT, un bachelor universitaire et technologique, je peux devenir conducteur de travaux. Avec un titre d'ingénieur, je peux devenir ingénieur de travaux. Et vous voyez tout en haut, il y a chef d'agence. Pourquoi le chef d'agence l'est mis de côté, selon vous ?
2: C'est le plus haut grade.
0: C'est le plus haut grade, mais est-ce que ça ne vous surprend pas qu'on ne fasse pas de lien entre le poste de chef d'agence et un diplôme ? Mais c'est surtout parce qu'on n'a pas forcément besoin de diplôme pour devenir chef d'agence. Je vous donne un exemple. J'étais avec un chef d'entreprise il n'y a pas si longtemps ça. Il a commencé à travailler dans la truc juste parce qu'il avait besoin d'argent pour aller en vacances. Il a travaillé pendant 3 mois. Il a eu 3 mois de salaire. Il est allé en vacances en Espagne avec ses potes. Il est revenu parce que ça lui plaisait. Il a travaillé dans la même entreprise pendant 20 ans. Pendant 20 ans, il a changé de poste à chaque fois parce qu'il était performant, parce qu'il était bon, parce qu'il était motivé dans ce qu'il faisait. Il a commencé en tant qu'ouvrier. Il est passé chef d'équipe, chef de chantier. Et il est quitté de chef de chantier à directement chef d'agence. Il n'a pas eu besoin d'avoir un titre d'ingénieur. Il n'a pas eu besoin d'avoir une licence professionnelle ou un BUT pour devenir chef d'agence. Tout simplement parce qu'on est dans un métier où... Vous savez ce qu'on appelle l'ascenseur social ? Je vais vous l'expliquer. En tout cas, chez nous, l'ascenseur social marche encore. C'est-à-dire, dans l'ascenseur social, c'est cette progression que vous pouvez avoir au gré de vos efforts, à la suite de vos efforts, d'accord ? C'est-à-dire, je vais travailler pour évoluer. C'est comme vous, vous êtes en classe de 4e, c'est ça ? Vous avez travaillé toute l'année, vous avez eu des notes, n'est-ce pas ? Et donc, grâce à vos notes, vous irez l'année prochaine en ? Voilà. Donc, dans les travaux publics, c'est la même chose. Je travaille, plus je travaille, plus je suis performant, plus je suis bon, plus je suis impliqué et motivé dans ce que je fais, plus j'ai la possibilité, la chance d'évoluer. OK? Et donc, pour vous parler assez rapidement des métiers, parce qu'il nous reste plus beaucoup de temps, il y a ce qu'on appelle les métiers de préparation de chantier. Je vous donne un exemple. Disons iPhone 17. iPhone 17 Pro Max ou je ne sais quoi. Ça coûte combien entre 1200? Bon, disons 2007, pas de souci, 1200, disons même 1000 euros, c'est pas important, disons 1000 euros. Donc, je veux le iPhone 17, ça coûte 2000 euros, d'accord? Est-ce que parmi vous, il y en a qui travaillent? Vous êtes élève, on est d'accord? Vous ne travaillez pas encore, on est d'accord? Ok. J'ai 200 euros dans mon compte en banque, je fais comment pour acheter un iPhone qui coûte 1000 euros? Vous demandez à vos? Ils ne te donnent pas, tu fais comment? Vous travaillez? Alors, justement, je reviens sur ma question de tout à l'heure. Vous m'avez dit que vous ne travaillez pas. Vous êtes élève. Vous avez 200 euros que tati, tata ou tonton vous a donné un peu à gauche, à droite. Très bien. Donc, vous voulez... Votre projet, c'est d'avoir un iPhone. Vous n'avez pas assez d'argent pour ça. On fait comment? On le fait quand même ou on le fait... Alors déjà, est-ce qu'on le fait quand même ou on le fait pas? Est-ce qu'on l'achète quand même ou on le fait pas? On le fait, mais comment, Enzo?
2: Par exemple, si on a l'âge d'avoir un job d'été, on essaye de trouver un poste dans un job d'été et travailler c'est pendant un mois.
3: Un job d'été.
2: Oui.
0: Tu as quel âge?
3: 15 ans.
0: 15 ans? On peut être actif sous dérogation à partir de 15 ans, effectivement. Mais si tu es plus jeune, tu n'as pas la possibilité, tu fais comment?
2: Par exemple, aller tondre la pelouse chez le voisin ou faire du babysitting ou nettoyer des voitures.
0: La personne qui veut travailler avec toi, tu fais comment?
2: Tu le fais seul, comment? Avec la motivation.
0: Avec la motivation. Je pense que la motivation, ça suffit pour trouver 800 euros.
2: Bien sûr, la motivation pour tout faire.
0: C'est bien. Si je n'ai pas les moyens pour le faire, je ne le fais pas. C'est aussi simple que ça, d'accord? Donc, c'est la même chose dans une entreprise de travaux publics. Lorsqu'on va lui dire de faire un chantier, si la collectivité a les moyens pour le chantier va être fait. Sinon, ce ne sera pas fait. Aussi simple que ça. Et donc, ce sont des ingénieurs d'études qui vont s'occuper de vérifier la faisabilité économique d'un projet. D'accord? Donc, de toute façon, vous aurez un livret que je vais remettre à votre enseignant. Vous verrez les différents métiers à l'intérieur. Donc, si vous avez des questions, c'est le moment. De toute façon, je crois qu'on a déjà sonné là. Donc, si vous avez des questions, allez-y. Sinon, ce sera pour une prochaine fois. D'accord? Oui. Ouais.
1: On vous libère. Donc, voilà.
0: Ok.
4: Les travaux publics peuvent offrir de vraies perspectives d'avenir. De la formation à l'expérience de terrain, chacun peut y construire son parcours et souvent y trouver des possibilités d'évolution sociale et professionnelle.
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2: Bonjour à toutes et à tous et bienvenue dans un nouvel épisode de Pop Collection, émission dans laquelle aujourd'hui on va s'intéresser à Jason Mraz et son titre Amuse. On écoutera également Le Soleil Donne, Laurent Voulzy, Shaggy avec Mr. Boombastic, Mathieu Chédid M avec son premier tube Jeudi M, et tout de suite je vous propose de débuter avec Madame Peggy Lee et l'indémodable Fever.

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Il suffit d'une ligne de basse, de quelques claquements de doigts et d'une voix sensuelle pour reconnaître Fever. Peu de chansons ont marqué l'histoire de la musique avec aussi peu d'instruments. Grâce à Peggy Lee, ce morceau est devenu un classique absolu du jazz mais aussi de la pop. À l'origine, Fever est une chanson écrite par Otis Blackwell sous le pseudonyme de John Davenport et Eddie Cooley. Elle est enregistrée une première fois en 1956 par le chanteur de rhythm and blues Little Willie John, qui en fait un succès aux États-Unis, mais c'est Peggy Lee qui, en 1958, lui donne une dimension intemporelle. Et c'est à cette version que l'on s'intéresse ici, une version qui figure sur l'album Things Are Swinging, publié chez Capitol Records. Pour l'occasion, Peggy Lee prend une décision audacieuse, elle dépouille complètement l'arrangement original. Ne reste qu'une contrebasse, une batterie minimaliste, des claquements de doigts et sa voix, une simplicité qui fera toute la différence. Everybody's got the fever. Peggy Lee réécrit elle-même une partie des paroles en ajoutant les célèbres références à Roméo et Juliette ainsi qu'au Capitaine Smith et Pocahontas. Des nouveaux couplets absents de la version originale sont si réussis qu'elle obtiendra finalement un crédit officiel de co-autrice sur cette adaptation. Une situation assez rare pour une interprète d'une reprise. Autre fait remarquable, cet arrangement minimaliste est devenu l'un des plus copiés de l'histoire de la musique. Des centaines d'artistes ont ensuite repris Fever, mais presque toujours en s'inspirant de la version de Peggy Lee plutôt que de l'original de Little Willie John. En 1958, lors de sa sortie, la version de Peggy Lee atteint la 8e place du Billboard Hot 100 aux États-Unis. Elle grimpe jusqu'à la 5e place du classement britannique quelques années plus tard, lors de sa réédition. Elle est également nommée aux Grammy Awards de 1959 dans plusieurs catégories prestigieuses, dont enregistrement de l'année et chanson de l'année. Une performance exceptionnelle pour un standard de jazz vocal. Au fil des décennies, je vous le disais, Fever sera reprise par Elvis Presley, Madonna, Beyoncé, Michael Bublé ou encore Bette Midler. Preuve de son incroyable modernité. Pourtant, c'est bien la version de Peggy Lee qui reste la référence et qui est rentrée en 1995 au Grammy Hall of

0: place à l'un des plus grands succès de M de Mathieu Chédid, le titre « Je dis M ». Sorti en 1999, cette chanson est extraite de l'album du même nom, un disque qui marque un véritable tournant dans la carrière du chanteur et le révèle, avec le titre également « Maquistador », au grand public. Dès les premières notes, eh bien, on sait que c'est M et que ce morceau fera la signature de l'artiste, un mélange de rock, de funk, de pop, des guitares très présente, une énergie débordante et surtout un goût prononcé pour les jeux de mots. Le titre lui-même est un clin d'œil, je dis M, se prononce exactement comme si l'on disait le nom, ou plutôt la lettre, qui est le nom de scène de Mathieu Chédid, d'un jeu de langage devenu l'une des marques de fabrique de l'artiste. Les paroles de la chanson ont été écrites par André Chédid, la grand-mère de Mathieu, immense poétesse et romancière, une collaboration familiale qui apporte une dimension très particulière au morceau, qui célèbre l'amour sous toutes ses formes, avec une poésie à la fois légère et profonde. La musique, quant à elle, est signée de Mathieu Chédid en personne, avec la participation tout de même de son frère Joseph.
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0: Avec cet album, Mathieu Chédid développe pleinement son personnage de M, silhouette en costume noir, coiffure en forme de M et univers pour le moins décalé, un personnage scénique inspiré autant par le rock que par la bande dessinée ou le théâtre, qui va devenir rapidement l'une des figures les plus originales de la chanson française. Côté succès, la chanson devient rapidement l'un des morceaux emblématiques de l'artiste. L'album connaît un immense succès commercial, double disque de platine en France et installe Mathieu Chédid parmi les artistes majeurs de la scène française. Il donnera naissance à plusieurs autres succès comme Onde sensuelle, Mama Sam, avant une tournée triomphale immortalisée sur l'album live Le Tour de M. Et contrairement à de nombreux tubes de l'époque, Je dis M n'a pas réalisé un parcours spectaculaire dans les classements des singles. C'est surtout grâce aux radios, aux concerts et au succès de l'album que cette chanson va devenir un classique du répertoire de l'artiste, jusqu'à être aujourd'hui l'un des morceaux les plus attendus à chacun de ses spectacles. Et je sais que vous l'attendez, donc je vais me taire un petit peu et je vais vous dire M à vous aussi. On écoute ce titre.

Valova. Et oui, vous l'avez reconnu, c'est Shaggy qui nous intéresse ici avec Mr. Bombastic, un titre sorti en 1995, au mois de mai exactement, qui est le titre phare du troisième album studio de Shaggy, publié en juillet de la même année en single. Eh bien, le titre marque un tournant dans la carrière d'Orville Richard Burrell, ce qui est le vrai nom de Shaggy, un titre qui mélange dancehall jamaïcain, reggae et influence pop, pour toucher un public beaucoup plus large. Il sera d'ailleurs récompensé en 96 par le Grammy Award du meilleur album reggae. Il faut savoir qu'à l'époque, Shaggy, ce n'est pas encore la superstar mondiale que le public découvrira quelques années plus tard avec It Wasn't Me, Angel. Il s'est déjà fait remarquer tout de même avec Oh Carolina, mais Bombastic va véritablement changer sa dimension internationale. Avec son timbre de voix grave et son flow nonchalant, il crée un personnage de séducteur sûr de lui, devenu rapidement une signature du reggae fusion des années 90. Et encore une fois, c'est une campagne publicitaire qui va faire la renommée de ce morceau pour une célèbre marque de Blue Jeans en 1995. La publicité qui a contribué à propulser le titre auprès du grand public. Autre détail intéressant, la chanson s'appuie sur un sample du morceau Baby Let Me Kiss You de King Floyd qui apporte cette couleur soul au cœur d'une production dancehall. Shaggy et ses producteurs réussissent ainsi à créer un pont entre les racines jamaïcaines du reggae et les sonorités pop internationales du milieu des années 90. Côté classement, eh bien, il atteint la première place du Official Single Charts en septembre 1995. Il reste l'un des grands tubes de l'année. Aux États-Unis, le titre est grimpé jusqu'à la troisième place du Billboard Hot 100, la première place du classement Billboard Hot R&B Singles. Le morceau est devenu également numéro 1 dans plusieurs pays, notamment en Suède, en Irlande, en Australie ou encore en Nouvelle-Zélande. L'album aura aussi un beau parcours et toutes ces années après sa sortie, Bombastic reste l'un des morceaux emblématiques des années 90. Un titre que l'on prend toujours beaucoup de plaisir à réentendre, notamment en été, mais pas que. Cela dit, on se l'écoute tout de suite et on se régale avec Shaggy. 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

0: Dès l'arrivée de cette trompette, on reconnaît ce morceau. C'est l'un des plus beaux hymnes à la fraternité dans la chanson française. Le Soleil donne, un titre de Laurent Voulzy, sorti en 1988. Ce titre signé par ce tandem qu'on ne présente plus, la musique est de Laurent Voulzy, tandis que les paroles sont écrites par son fidèle complice Alain Souchon. La chanson devient rapidement l'un des plus grands succès de Laurent Voulzy et une référence de la pop française. Il faut savoir que la chanson est chantée en quatre langues. On y entend du français, de l'anglais, de l'espagnol et même du portugais. Une idée qui est née pendant l'écriture du morceau. Une fois le premier couplet terminé, Laurent Voulzy propose à Alain Souchon de prolonger ce message d'universalité en faisant voyager la chanson d'une langue à l'autre. Le résultat renforce encore son caractère fédérateur.
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0: À sa sortie en 45 tours, la chanson dure près de 7 minutes, une longueur inhabituelle pour un single, et à l'époque, elle est donc coupée en deux parties, réparties sur les deux faces du disque vinyle. Ce n'est que sur les versions album et CD que l'on peut écouter le morceau dans son intégralité. Et puis le texte aussi, il est très personnel. Alain Souchon l'a écrit en pensant notamment aux origines guadeloupéennes de Laurent Voulzy et aux discriminations qu'il a pu connaître notamment dans son enfance. La célèbre phrase « Le soleil donne la même couleur aux gens » résume parfaitement l'esprit de la chanson, une invitation à dépasser les différences et à célébrer ce qui nous rassemble. Dans les charts, Le Soleil Donne rencontre un succès immédiat. Le single atteint la 21e place du top 50 en France. Il entre également dans l'Eurochart Hot 100 et s'impose comme l'un des morceaux les plus diffusés en radio à la fin des années 80. Avec le temps, il est devenu, je vous le disais tout à l'heure, l'un des morceaux phares du répertoire de Laurent Voulzy. Fait assez rare dans sa discographie, Le Soleil Donne n'est pas extrait d'un album studio. À cette époque, Laurent Voulzy publie régulièrement des singles indépendants. Le morceau sera tout de même finalement intégré en 89 à la compilation Belle Île en Mer 1977-1988. Qui rassemble ses plus grands succès et permet de retrouver cette chanson dans sa version complète. Le Soleil Donne, eh bien on l'écoute tout de suite dans son intégralité, ou presque.

Vous avez certainement reconnu le plus grand succès de Jason Mraz, I'm Yours, une chanson sortie en 2008, premier single extrait de l'album We Sing, We Dance, We Steal Things, troisième album studio de Jason Mraz, sorti chez Atlantic Records. Avec ses sonorités folk, reggae et pop acoustique, l'album révèle un artiste à l'écriture simple, positive et résolument optimiste. L'histoire de la chanson est assez étonnante. En effet, Jason Mraz interprétait déjà I'm Yours en concert dès 2004, soit près de 4 ans avant son enregistrement officiel. Les fans la connaissaient par cœur grâce aux captations live qui circulaient sur Internet et les fans réclamaient sans cesse sa sortie. Lorsque le morceau paraît enfin, en 2008, il est déjà attendu par des milliers, voire des dizaines de milliers d'auditeurs et le succès est bien sûr immédiat. I'm Yours détient pendant plusieurs années le record de longévité dans le Billboard Hot 100 dont on parle souvent ici. La chanson y reste 76 semaines consécutives, un record absolu à l'époque, une performance exceptionnelle qui témoigne de son immense popularité et de son succès durable auprès du public. Le morceau a atteint même la 6e place de ce classement aux États-Unis. Plusieurs fois disque de platine. Au Royaume-Uni, il grimpe jusqu'à la 11e place. Il se classe dans le top 10 en Australie, Nouvelle-Zélande, Norvège, Suède, Canada et dans plusieurs autres pays, devenant l'un des plus grands succès internationaux de l'album 2008. Idem pour l'album We Sing, We Dance, We Steal Things, qui atteint la 3e place du Billboard 200 et devient le disque le plus vendu de la carrière de Jason Mraz, porté par ce titre, mais aussi d'autres chansons comme Lucky en duo avec Colby Kayat. En 2009, I'm Yours est nommé au Grammy Award dans les catégories chansons de l'année et meilleure performance vocale pop masculine, sans toutefois remporter de trophée. Ce n'est pas grave, c'est une chanson que l'on est nombreux à garder dans nos cœurs. Allez, on repart faire un petit tour en 2008 et on l'écoute tout de suite.

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0: Bonjour et bienvenue à l'écoute de La Vagabonde, votre émission qui couvre l'actualité culturelle en Sud-Ardèche. Aujourd'hui, je suis avec Emmanuelle Soyer qui travaille à la médiathèque Jean Ferrat à Aubenas. Bonjour.
1: Bonjour.
0: Emmanuelle, tu viens de prendre tes fonctions en tant que référente communication au sein de la médiathèque intercommunale Jean Ferrat à Aubenas. Alors, comment ça se passe cette prise de poste ?
1: C'est très très intense, surtout quand on arrive à la rentrée avec une programmation aussi riche et tout un tas de nouvelles missions à prendre en charge. Mais c'est absolument passionnant et voilà, je suis ravie de remplir ces nouvelles fonctions au sein de la médiathèque.
0: Et aujourd'hui, on va parler de tous les rendez-vous qui vont se dérouler à la médiathèque fin septembre et en octobre autour des thématiques de la mémoire que vous avez proposé de mettre en avant. Donc ça fait partie de tes missions de parler à la radio. C'est pas la première fois que tu viens à ce micro. Tu me disais que tu étais au collège ici, au collège
1: et
0: Roca.
1: Oui.
0: Ça rappelle des souvenirs. Bah, on ravive la mémoire, justement.
1: Exactement. Ouais. Quand j'étais en sixième, j'ai eu la chance de vivre cette expérience et d'enregistrer plusieurs émissions avec mon professeur de français et mes copains de collège, voilà. Donc c'est même un peu émouvant d'être là, quoi.
0: C'est mémoire vivante, le thème de septembre et octobre à la médiathèque Jean Ferrat. Ça veut dire quoi ? Pourquoi vous avez choisi ce thème ?
1: Alors on a voulu mettre en lumière le patrimoine vivant à travers plusieurs axes. Et puis on verra après par la suite aussi qu'on va parler d'autres mémoires, mais voilà, en premier on a voulu donc vous proposer une programmation autour de l'oralité, des chants, de la danse, de la musique, et vous allez voir, c'est assez riche.
0: Vous avez par exemple deux expositions, une sur le patrimoine sonore et une sur le nom des lieux, des villages de l'Ardèche. Est-ce que tu peux nous présenter ces deux expositions qui sont à voir jusqu'au 28 octobre ?
1: Alors, elles ont commencé, oui, la semaine dernière. La première, donc, Écoutez voir, va vous plonger au cœur des musiques traditionnelles de la danse. Donc, vous aurez la possibilité de voir des instruments de musique physiques, de voir tout un tas de documents, de photos autour de la danse et de la musique. Et il y aura aussi possibilité de suivre une conférence interactive sur place. Voilà, et l'autre exposition qui est réalisé donc en partenariat avec l'Institut d'études occitanes Auvergne-Rhône-Alpes. Donc l'exposition Tora vous permet de découvrir l'origine du nom des villages donc en Occitan, et donc vous pourrez la trouver tout au long de votre pérégrination dans la médiathèque sur les deux étages de la médiathèque.
0: Pour découvrir le nom des lieux et leur signification,
1: exactement,
0: leur histoire.
1: Exactement.
0: Et pour la première exposition, Écoutez voir, dont tu parlais, vous le faites en partenariat avec le Centre des musiques traditionnelles Rhône-Alpes. Ce sont deux expositions à découvrir jusqu'au 28 octobre à la médiathèque intercommunale Jean Ferrat à Aubenas, en lien avec le programme Mémoire vivante que vous proposez en septembre-octobre. C'est aussi un apéro musical qui va faire résonance avec ce thème autour des musiques folk. Est-ce que tu peux nous en dire un peu plus ?
1: Alors l'apéro musical, c'est un rendez-vous qui est régulier à la médiathèque et qu'on essaie justement de relier à chaque fois avec notre programmation. Et voilà, ce numéro sera spécial autour des musiques folk. Vous allez pouvoir découvrir tout un florilège de musique donc folk avec donc Fréquence 7 en partenaire qui nous accompagne sur ces rendez-vous.
0: Cet apéro musical dédié aux musiques folk, c'est le mardi 29 septembre à 18h, sachant que l'apéro musical avec Fréquence 7 à la médiathèque, c'est chaque mois. Donc le prochain sera le 27 octobre, avec cette fois-ci pas forcément de thème dédié, mais en tout cas, ça c'est l'occasion de découvrir de la musique avec une autre radio locale. Et les musiques folk sont vraiment au cœur de cette programmation autour de l'oralité, puisque vous avez aussi un concert, même deux concerts, et un bal en octobre. Alors un concert en partenariat avec le Café Assaut, le Pas de Côté, qui est le Café Assaut de Mercué. Ça sera quoi et quand ?
1: Alors, ça se passera donc le vendredi 2 octobre à 17h. Donc, ce sera la Chouette Velue qui viendra jouer de la vielle à roue et de l'accordéon diatonique. Donc, ça, c'est le premier rendez-vous. Donc, tout ça, ça s'imbrique dans l'événement national qui est le Bibli en folie, en fait, qui invite l'usager à découvrir les médiathèques et les bibliothèques sous un nouvel angle. Et nous, on a choisi donc à travers la musique et la danse.
0: qui n'est pas le mot usager, c'est pour parler de toutes les personnes qui viennent à la médiathèque.
1: Voilà, c'est un terme un peu technique, mais qui est en fait le bon terme, en effet. Et donc, après donc, cette petite mise en jambe, le lendemain, on vous propose un bal où là, toutes les générations confondues peuvent venir danser, donc de 14h30 à 16h30, donc le samedi 3 octobre. Et à nouveau, dans la foulée, on vous propose le mardi 6 octobre à 18h un concert découverte, donc avec le même groupe, hein, la compagnie Myriasique, où là, ce sera plus de l'écoute. Contrairement à samedi, où c'est vraiment là un bal, où on va vous inviter à danser, on va faire de la place et pousser les livres pour que vous puissiez venir découvrir la danse folklorique.
0: Et plein d'instruments aussi, la cornemuse-musette, le violon, les flûtes. Il y aura aussi les voix avec les chants. Donc c'est vraiment... le répertoire occitan qui sera au cœur du voyage.
1: Tout à fait.
0: Donc ça, c'est le samedi 3 octobre pour le bal et le mardi 6 octobre pour le concert découverte. Sachant que samedi, c'est tout l'après-midi, enfin de 14h30 à 16h30 pour le bal. Venette Dansar. Bon, je ne sais pas si je le prononce bien, j'essaie de parler
1: occitan. C'est pas mal, c'est pas mal.
0: Et vous avez pas mal d'autres rendez-vous aussi en octobre, pas forcément en lien avec Mémoire Vivante, même si on peut toujours tirer des fils sur un sujet ou une question aussi foisonnante. Et notamment, tu inities un nouveau rendez-vous, c'est les cafés parentalité.
1: Oui.
0: C'est quoi ?
1: Avec quelques membres de l'équipe, donc on organise ça pour mettre un petit peu en avant les problématiques autour de la parentalité, parce qu'on sait que c'est vraiment un sujet très central dans nos vies respectives. Et cette première édition, en fait, des cafés Les Parentalités, parce qu'on a voulu vraiment l'appeler comme ça, Les Parentalités, parce qu'il y a plein de manières d'être parent, mettre en lumière, du coup, une problématique qui est là depuis quelques années, et je pense que ça fera écho à pas mal de monde, qui est la santé mentale de nos adolescents. Je pense qu'il y a plein de nouvelles façons de parler de ça, et on s'est dit que réunir des parents qui étaient soit en difficulté, soit en quête de renseignements, soit juste aussi pour pouvoir parler de ce qu'on vit au quotidien autour de ce sujet. Là, c'est la maison des ados de Privas qui va venir animer ce rendez-vous. Et donc, il y en aura deux autres dans l'année. C'est un rendez-vous donc trimestriel. On vous indiquera les dates au fur et à mesure. On ne les a pas encore. Et là, on abordera d'autres sujets. Voilà. Donc, ce sera le mercredi 14 octobre à 17h. Autour d'un verre, venez écouter, parler, partager entre parents. Ce sera avec plaisir qu'on vous accueillera à la médiathèque.
0: Pour participer à ce nouveau rendez-vous café Les Parentalités, avec une première édition dédiée à la santé mentale de nos ados. Sachant qu'en plus, ça se place au cœur des SISM, les semaines d'information en santé mentale.
1: Tout à fait.
0: C'est un événement national et qui est aussi vivant à Aubenas avec le réseau Santé Mentale Sud-Ardèche. On est en partenariat avec la radio InfoRC pour parler de ces événements. Donc du 5 au 16 octobre, il y aura beaucoup de choses sur le territoire. On en reparlera sur le 88.6. Pour les autres rendez-vous, toujours à la médiathèque Jean Ferrat, chaque année, vous organisez une projection avec Terre de Doc, avec un focus jeune création. Ça veut dire quoi ?
1: Alors, on vous propose une sélection de 4 films. Et la particularité, c'est que les jeunes réalisateurs seront là à l'issue des projections pour que vous puissiez leur poser des questions et avoir un moment de partage avec eux. Donc, ce sont les anciens élèves de l'école documentaire de l'USAS qui viennent présenter leurs œuvres aux usagers de la médiathèque.
0: Ce sont des courts-métrages qui ont été tournés en Sud-Ardèche l'année dernière.
1: Exactement. La particularité de tous les événements qu'on propose à la médiathèque, c'est bien évidemment, c'est en entrée libre et gratuite. J'aime le repréciser, il faut vraiment vous saisir de cette programmation qui vous permet de voir et d'entendre et de partager beaucoup, beaucoup de choses autour de la culture. Là, ce sera avec... la présence donc des réalisateurs et c'est un partenariat avec Ardèche Images.
0: C'est le samedi 10 octobre à 15h. C'est un rendez-vous qui est conseillé à partir de 15 ans. Et avec la médiathèque Jean Ferrat, vous avez aussi pas mal de rendez-vous réguliers, notamment des clubs lecture. Alors, quels sont ces rendez-vous où
1: on
0: est convié ?
1: Alors, on a 3 clubs lecture adaptés à différentes tranches d'âge. Pardon. Les Petits Mordus, qui sont pour les 8-11 ans. Donc, ils ont changé d'horaire. Les autres années, c'était le vendredi. Maintenant, c'est le samedi matin. Donc ça, il faut bien noter, ça a changé. Samedi à 10h30, avec une première édition, donc le 10 octobre, avec un atelier créatif proposé aux membres du groupe. Vous êtes libre de venir, il n'y a pas d'inscription nécessaire. On vous propose même, du coup, pour ce premier atelier créatif, de venir avec votre roman préféré, parce que ce sera un atelier de jaspage. Vous allez pouvoir décorer la tranche de votre livre. Ça risque d'être vraiment très sympa. Après, vous avez un autre club qui pourrait être un peu plus grand, qui s'appelle Lecteurs sans frontières, donc qui est le club ado, on va dire, de la médiathèque, qui est dédié plutôt aux 11-16 ans, qui est aussi sans inscription. Et là, donc, la première édition a eu lieu samedi dernier, et vous aurez... la prochaine, le 17 octobre, donc, et c'est le samedi matin à 10h pour celui-ci. Et notre troisième club, là, qui est pour les adultes, a lieu le premier mardi de chaque mois. Ça, c'est un bon moyen pour s'en rappeler, donc de 17h30 à 19h. Ça va être vraiment des discussions autour de vos coups de cœur, des présentations de vos livres préférés. De temps en temps, donc, il y a des petits jeux, etc. C'est un club qui fonctionne depuis maintenant... presque un an, voilà, le mois de janvier dernier. C'est une vraie réussite. Il y a beaucoup de personnes qui y participent et c'est vraiment extrêmement chaleureux et sympa.
0: Et le club adulte 100% roman, c'est le seul qui est sur inscription.
1: Voilà, vous pouvez appeler pour dire que vous allez venir. Mais bon, il n'y a pas de place limitée, ça, je veux dire. C'est pour pouvoir préparer le club et pouvoir anticiper pour la préparation du club.
0: Ouais, en tout cas, les deux autres clubs, on n'a pas besoin de s'inscrire. Ceux pour les enfants de 8-11 ans et celui pour les enfants de 11 à 16 ans, pas besoin de s'inscrire.
1: Et puis, vous pouvez venir essayer aussi. Enfin, il n'y a pas l'obligation de venir à chaque fois. Ne vous sentez pas restreint par ça. Vous pouvez essayer, ne pas revenir, venir à certaines dates.
0: Et parmi les autres rendez-vous réguliers de la médiathèque Jean Ferrat, vous avez les croque-histoires, là, c'est pour les tout-petits, avec deux rendez-vous, notamment pendant les vacances de la Toussaint, les mercredis 21 et 28 octobre. Alors, c'est pour les 0 à 4 ans. Il se passe quoi dans ces croque-histoires ?
1: Alors, on a un petit coin très chouette au fond de l'espace jeunesse qui va vous accueillir. Célie ou Anne ou Nine, qui font partie du... pôle jeunesse, qui peuvent lire les histoires. Il y a aussi parfois certains usagers aussi qui viennent bénévolement nous prêter main forte et venir apporter aussi leur contribution à la médiathèque et qui viennent lire des histoires parce qu'elles sont toujours ravies aussi d'être en contact avec des tout-petits. Donc les horaires, c'est donc 9h45 et 10h30 le mercredi et le samedi, c'est qu'une fois à 10h30. Bon, à savoir que pour les séances de 9h45 et 10h30, c'est deux fois la même séance, donc c'est selon vos disponibilités. Voilà, vous n'aurez rien arrêté.
0: Oui, ça dure 45 minutes, c'est à peu près le temps d'attention possible quand on a cet âge-là. Et après, il y a pas mal d'autres rendez-vous aussi pour les vacances d'automne. Est-ce que tu peux nous dire qu'est-ce qui nous attend pour ces vacances à la médiathèque ?
1: Alors, nous avons notre traditionnel Family Game, qui est aussi un rendez-vous très suivi, où donc il y a un tournoi de Super Smash Bros. Donc ça, ce sera le samedi 31 octobre à 10h, à partir de 8 ans. Ça, par contre, il faut venir un peu à l'avance et s'inscrire sur place 15 minutes à l'avance. C'est souvent plein, donc je vous conseille d'être bien là à temps. Donc, comme on l'a dit, les croque-histoires pour les tout-petits et pour des 5 ans, un atelier créatif autour de la fabrication d'une marionnette. Donc, vous allez pouvoir fabriquer votre propre marionnette et repartir avec votre marionnette.
0: Et là, c'est toi qui vas l'animer.
1: Exactement. Avec ma collègue Nine, on sera toutes les deux pour vous initier au découpage et à la confection de marionnettes avec du matériel de récupération, mais aussi avec tout un tas de papiers brillants, de paillettes et de choses incroyables. Et après, notre ciné-goûter aussi, ça qui est quand même relativement connu, où on vous fait partager un goûter et regarder 5 courts-métrages, le mercredi 21 octobre à 15h, et c'est à partir de 6 ans, en partenariat avec Ardèche Images, là encore, et l'agence du court-métrage. Par contre, ça c'est pareil, c'est pas sur inscription, mais il faut venir suffisamment tôt, parce que c'est souvent très très couru, et donc c'est très vite complet.
0: Pour redonner les dates, un atelier créatif, un siphon-fonfon pour s'initier à l'univers de la marionnette à partir de 5 ans pour créer son propre personnage, le mardi 20 octobre à 14h, puis le lendemain, le mercredi 21 octobre à 15h, ce ciné-goûter à partir de 6 ans. Ça, c'est pour les rendez-vous des vacances de la Toussaint à la médiathèque intercommunale Jean Ferrat. On est avec le programme papier entre les mains, mais ce qui est important, c'est aussi de regarder sur le site internet. Tu me disais que tu mettais toujours à jour l'agenda en ligne, et parfois, il y a des petites actualisations.
1: Oui, parce que le programme est fait en amont, des fois 6 mois, 1 an à l'avance. Il y a des dates qui peuvent parfois changer pour des raisons indépendantes de notre volonté. Donc voilà, on essaie de le programme papier étant immuable, on change du coup l'agenda sur notre site internet et on essaie de refaire aussi le relais dans les murs de la médiathèque et de vous le signaler quand il y a un changement d'horaire ou de date.
0: En tout cas, toutes les dates qu'on dit a priori dans cette émission sont quand même les bonnes.
1: Hein. Oui.
0: Et vous avez aussi un réseau de lecture publique avec la médiathèque Jean Ferrat. Vous êtes une médiathèque intercommunale. Mmh. Et depuis quelques années, vous avez organisé tout un réseau de lecture avec les autres médiathèques et bibliothèques de la communauté de communes du bassin d'Aubenas. Mmh. Cet automne, vous avez un événement autour de Dumas.
1: Oui, donc un pour tous, tous pour Dumas, donc qui va se décliner avec des ateliers, des animations, des projections. Donc ça, vous avez aussi le programme complet en papier disponible à la médiathèque. Sur l'agenda, vous avez également le détail. Donc, sur cet événement-là, on sera en partenariat avec Vallée d'Entraigues Gasperjoc, la Chapelle sous Aubenas, Saint-Cernin, La Villedieu, Ayon et Saint-Étienne-de-Boulogne. Voilà. Là encore, c'est un événement entièrement libre et gratuit et tout public.
0: Un pour tous, tous pour Dumas, c'est le nom de ce programme avec une série de rendez-vous à avoir sur toute la communauté de communes du bassin d'Aubenas. Des rendez-vous qui sont aussi pas mal animés par des bénévoles qui font vivre toutes ces petites bibliothèques. Dire aussi qu'à la médiathèque Jean Ferrat, vous avez aussi des rendez-vous qui sont animés bénévolement par des usagers et usagères. Avec beaucoup de choses qui ne sont pas forcément dans le programme, mais sur lesquelles vous communiquez sur votre site internet. Donc on peut parler par exemple d'une proposition qui aura lieu le 20 octobre autour de la grotte Chauvet.
1: Exactement, donc là on a mis en lumière ces deux-là, mais il se passe encore plein de choses effectivement avec nos usagers. On a déjà fait un rendez-vous là la semaine dernière pour proposer aux usagers de venir nous rencontrer et faire des nouvelles propositions. Donc c'est un projet qui est déjà en place depuis l'année dernière, où sur la base du volontariat et donc bénévolement, des usagers viennent partager leurs connaissances, leurs savoirs. Donc par exemple, cette année, nous avons de l'initiation à l'occitan, nous avons la découverte de l'écriture autobiographique, voilà, tout un tas de possibilités. Donc dans le hall de la médiathèque, il y a un panneau d'affichage spécialisé sur cette programmation-là que vous pouvez venir consulter. Et après, oui, évidemment, on en parle aussi sur notre agenda, sur le site internet de la médiathèque intercommunale. En deuxième rendez-vous aussi qu'on a choisi de mettre en lumière, c'est le vendredi 23 octobre à 14h, où il y aura donc des lectures des lettres de Madame de Sévigné.
0: Par Christian Terme. Et le mardi 20 octobre, la rencontre autour de la grotte Chauvet, c'est par Michel Clément, qui est ancien directeur technique du projet de l'espace de restitution Chauvet 2. Donc ça, c'est pour les rendez-vous proposés par les usagers de la médiathèque Jean Ferrat. Il y a vraiment un appel aux talents et aux envies si vous êtes dans le coin et que vous avez envie de proposer une rencontre, un atelier régulier. N'hésitez pas à vous adresser directement à la médiathèque. On arrive à la fin de cette émission. Ce qu'on peut dire, c'est que tu vas revenir dans quelques semaines pour nous parler de la programmation de novembre et décembre, qui est aussi autour des mémoires, mais cette fois mémoire 5.0, mémoire du futur. Donc on va continuer sur cette exploration des mémoires. En tout cas, merci beaucoup Emmanuel d'être venu dans les studios de la radio InfoRC nous parler de cette programmation foisonnante.
1: Merci beaucoup Colline.
0: Et avant de se quitter quand même, vous dire que cette émission est à retrouver en podcast en ligne sur notre site internet inforc.fr et que tous les événements dont on a parlé sont à retrouver sur le site de la médiathèque intercommunale Jean Ferrat, médiathèque qui est située à Aubenas. Vous avez également un compte Facebook où on retrouve également pas mal de vos actus. Merci beaucoup pour cette vie culturelle.
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0: Le souffle. Revis souffle. En arabe, c'est plus beau. Anfas.
1: Je me suis toujours posé la question, c'est quoi le trou?
2: Elle existait, hein. Je savais qu'elle existait. J'avais connaissance de cette revue, mais c'était une revue assez confidentielle. Il publiait des textes littéraires, poétiques, du théâtre, des travaux plastiques, d'art plastique, etc.
1: Il dévorait la ville en imagination. Maroc, 1965-1973.

0: En allant au lycée, je passais par le centre-ville, je me promenais, je cherchais, voilà, j'étais très curieux. Et donc, je fréquentais les kiosques. J'achetais les journaux, j'achetais les hebdomadaires, les revues marocaines et égyptiennes. Et un jour, je trouve Souffle, qui était très austère.
1: C'est un espèce de carré dans lequel les lettres, elles sont positionnées de façon hyper géométrique.
0: C'est un pays pas de mine. Voilà, bon, mais comme elle ne coûtait pas cher à l'époque, quelques dirhams, donc je l'ai acheté. Je me suis rendu compte qu'il y avait quelque chose de nouveau.
2: Souffle. Revue maghrébine littéraire culturelle trimestrielle. Premier trimestre 1966. Prologue.
3: Quelque chose se prépare en Afrique et dans les autres pays du tiers-monde. L'exotisme et le folklore basculent. Personne ne peut prévoir ce que cette pensée exprès logique donnera au monde. Mais le jour où les vrais porte-paroles de ces collectivités feront entendre réellement leur voix, ce sera une dynamite explosée dans les arcanes pourries des vieux humanismes. Il a fallu une patience sévère et une autocensure rigoureuse pour aboutir à cette revue qui se veut avant tout l'organe de la nouvelle génération poétique.

0: Seulement, notre génération fut celle de l'indépendance.
1: Directeur Abdeltef Labi.
0: De la volonté de décolonisation. Une génération de la redécouverte de l'immense énergie créatrice du peuple dans l'enthousiasme du début de la libération. Puis, bien vite, une génération de la désillusion, du cauchemar des fausses indépendances, du spectacle de la démission et du pourrissement, mais aussi de la radicalisation des espoirs.
1: Comité d'action. Bouanani, Jacobiak, Nessabouri, Aloula, Stouki, Loud.
2: Le Maroc, au lendemain de la fin du protectorat, était dans une grande révolte. Il y avait une expression qui se faisait à tous les niveaux.
1: Rabat, Maroc.
0: Souffle a permis de révéler, dès ses premiers numéros, l'affirmation d'une poésie, d'une littérature nouvelle, en rupture, si je puis dire, avec toute la production antérieure.
2: Moi, je faisais des choses avec Redbin. On écrivait des trucs, on sortait des petites choses, etc.
1: Poésie toute, manifeste.
2: Puis un jour, en 1965, Abdeltef Labi vient avec sa femme dans sa Peugeot 203. On commence à parler.
1: Jusque-là, la poésie a été pour certains un passe-temps, plus ou moins agréable, et pour la plupart, le moyen de s'intégrer à quelques milieux mondains qui n'entendent rien aux nécessités immédiates de l'homme. Ce sont des snobs, et ils cherchent avant tout un confort.
2: Je le présente à Khaled. Et je lui présente Mohamed Ftaha et je lui présente Hamed Lawadi. Maintenant, il faut qu'on fasse quelque chose. Il faut s'engager dans la réflexion. On ne peut pas rester comme ça.
1: Notre ambition est de leur faire comprendre que ce qu'ils croient être l'âge d'or n'est en vérité qu'une illusion qui risque de les conduire à leur propre désagrégation. Mais ils sont déjà morts et la lutte ne leur appartient plus.
2: Khairdin et les autres étaient très hésitants. J'ai pris les textes de chez eux, je les ai donnés à l'abbé. L'abbé a fait la connaissance de Mlehi. Et c'est comme ça qu'on a sorti le premier numéro en 1966.
3: Laissez-moi m'enfoncer dans la boue. Il me faut un chemin dans le désert des routes. Je me révolte contre les traditions. Je suis déchirée de tous côtés. Moi, depuis quand suis-je de retour ? Depuis quand la détresse fait-elle jaillir des sources dans les nuits de lune ? Au diable muraille étrangère, je suis votre énigme, je ne sais que dire ni que faire. Et avant que le soleil ne quitte nos mémoires égorgées, il entonnait des versets du Coran très sages. La nature se réveille peut-être, insuscite peut-être, quelques fantômes répudiés derrière la tempête. Là où je tourne la tête, je ne vois que cafards pisseurs asthmatiques derrière un troupeau égaré, et je ricane. Soyez maudits chacals du moment. Si des serpents se mettent à ramper avec des débris de conscience ou pleuvent comme la fatalité sur les crânes, ne bougez plus. Il faut crier. Moi, je reste à l'aube un mendiant perpétuel. Je me libère de la tyrannie des merveilles. Mes doigts sont guéris des mensonges de la plume. Malgré la gelée et la hantise des vents implacables, je suis armé de haches. Je tremble.

0: déconstruire les schémas, le confort intellectuel dans lequel on se plaisait, déconstruire l'image qu'on veut projeter de nous. Il n'y avait pas que l'image coloniale. Il y a aussi l'image du Maroc dans la littérature arabe, dans la vision de l'Orient.
1: La littérature de nos aînés fut tout au plus une vaste déposition devant le tribunal de l'Occident, les cahiers maghrébins de doléances. Et si cette littérature a joué son rôle dans le combat anticolonialiste, elle l'a fait tout au plus au nom des idées de 1789. Cette littérature du témoignage n'était plus possible au lendemain des indépendances des pays maghrébins. Régie par un rapport d'acculturation dans le cadre colonial, elle était obligée de se dépasser ou de mourir.
2: Alors je voulais vous demander, Mohamed Khairidine, comment vous voyez actuellement la littérature maghrébine ?
3: Il n'y a pas de littérature maghrébine. C'est une littérature écrite en français. La littérature maghrébine se fera dans un langage différent.
2: C'est-à-dire ?
3: Elle se fera dans le langage du Maghreb, qui n'est pas encore fait. On traduira sans doute tout ce qui a été publié en français ou en arabe. Littéraire, j'entends. Et provenant d'entités maghrébines, d'écrivains maghrébins.
2: On le traduira dans une nouvelle langue qui est...
3: Je ne sais pas quand, peut-être que d'ici là, on ne sera plus là.
4: Le français, c'est ma langue. C'est pas l'arabe, ma langue. C'est le français. Ma langue maternelle. C'est comme ça. Voilà, je suis exilé dans mon pays. Et c'est vrai, je suis exilé.

0: Cette question provoque beaucoup de problèmes. L'usage de la langue française nous a été imposé par une situation historique, culturelle connue. Personnellement, je suis de ceux qui ne pensent pas que l'usage du français soit une malédiction. Nous usons de l'instrument linguistique que nous dominons, que nous possédons le plus, et nous essayons de faire rentrer dans cette langue, de lui insuffler, d'injecter toute la logique profonde de notre être, toute la syntaxe de notre personnalité profonde.
1: C'est tout ce qui reste à l'homme pour proclamer sa dignité, ne pas sombrer dans le nombre, pour que son souffle reste à jamais imprimé et attesté dans le cri.
2: Sitôt arrivé, Khaled se mit à la recherche d'un vieux marchand de manuscrits et de livres. La paix soit sur toi, lui dit Khaled. La paix et la clémence de Dieu sur toi, jeune étranger. Il y a si longtemps que j'attendais ton arrivée. Tu savais que j'allais venir? Beaucoup d'autres jeunes sont déjà passés par ici. Et je sais que toi aussi, tu es à la recherche du poète légendaire qui faisait naître les sources et commandait aux montagnes et aux collines. L'objet de ma recherche n'a rien d'impossible, dit Khaled, puisque d'autres m'y ont précédé et l'ont peut-être trouvé. Peut-être, peut-être. Avec de la persévérance, on finit par déplacer les montagnes. Continue ta route, étranger, et que la vie te soit moins dure.
3: La particularité des jeunes de ma génération, enfin de certains jeunes de ma génération, c'est le fait d'avoir constaté très vite qu'il y avait quelque chose de nouveau à construire.
4: Pour nous, vous voyez peut-être les choses de manière simpliste, mais il y avait le Marzen, c'est-à-dire l'État, avec les partis affiliés à l'État, servant l'État, etc., le roi par-dessus, et puis ceux qui s'opposaient et qui voulaient autre chose.
5: C'était aussi la guerre du Vietnam, c'était... quand j'étais jeune et lycéen, on faisait des manifestations contre la peine de mort, on faisait des grèves dans la rue contre la peine de mort, etc.
4: Voilà, tout le monde était d'accord, on était tous dans la situation des gens qui voulaient autre chose. On était dans la première phase, tous, dans des cris de colère, quoi. Je crois.
6: Je ne me considère pas comme un jeune écrivain, je me considère même pas comme un écrivain, je me considère... Je suis un type qui écrit, j'écris, quoi. J'écris, c'est tout. J'écris ce que j'ai à dire, je le dis. Je le dis par écrit ou je le dis même... s'il fallait le dire avec une mitraillette, je le dirais avec une mitraillette, mais je le dis, quoi.
7: C'est un matin de printemps que ça m'est arrivé. Je regardais les fleurs et j'écoutais le ressac quand je me dis « Il manque quelque chose. » Et le flegme se montra à moi. Je m'étais surpris rampant, m'accrochant. Depuis, je ne cherche qu'à l'atteindre, de toutes mes forces, comme le prosélyte, qui, face à son épreuve, met le cœur et l'âme dans la démonstration. J'ai choisi, je choisis, et c'est toute une tentation à retenir. Je suis pas fou pour regretter le monde. Mais il n'y a pas de monde, à peine une petite crapule de conscience. La synthèse. Un homme qui marche. Un globe qui tourne. Et une conscience bâtarde qui se pose en guerriero, complote et soulève les baïonnettes intelligentes.
4: Il y a plusieurs phases. C'est-à-dire que 65, il y a eu les premières grèves. Au début de l'année, le mouvement de 23 mars, Le 23 mars, c'est-à-dire il y a... les étudiants se sont soulevés.
8: Les événements de Casablanca de mars 1965 ont commencé au lycée Mohamed V où j'étais étudiant.
9: Il y avait de fortes raisons d'être mécontent.
10: Et la seule poussée concrète, c'était l'enseignement.
8: Le jour du démarrage, je voulais entrer par la porte de derrière. Et là, je trouve un tract.
10: Le peuple marocain entier voulait l'enseignement.
9: L'école qui était perçue comme étant un ascenseur social, là, les perspectives commençaient à se fermer.
4: Il me semble qu'il y a eu une circulaire interdisant le redoublement ou un truc comme ça.
10: Qui, en fait, visait à renvoyer des lycées un certain nombre d'adolescents.
8: Le décret qui interdisait à certains élèves ayant atteint un certain âge de continuer leur scolarité.
9: Le chômage des jeunes, etc., aussi prenait plus d'ampleur.
8: Ça se terminait par un appel à la grève.
10: Et là, il y a eu donc une révolte de la jeunesse de Casablanca à laquelle s'est rallié l'ensemble du peuple de Casablanca, le 23 mars.
8: Et après, quand on s'est mis en grève, il y a d'autres lycées qui sont arrivés. On a fait une caravane qui s'est divisée en deux. Une partie est descendue vers le centre-ville et une partie est monter vers le quartier des Habous, les quartiers populaires d'Arb Sultan. Les manifestants se sont dirigés vers la prison civile de Derb el Kebir. Ils ont défoncé la porte et libéré les prisonniers. Je crois qu'il y a eu un camion bélier qui a défoncé le portail de la prison. Puis après, on s'est retrouvés dans une artère principale qui s'appelle l'avenue Mohamed VI maintenant, mais qui s'appelait la route de Médina avant. Et c'est à ce moment-là, si ma mémoire est bonne, que les tirs ont commencé.
11: Il faut traverser la rue, le corps suspendu. Ce point multicolore entre mon regard qui vibre et la ville ouverte à la mort. Il faut traverser la rue, le corps suspendu, devant le mur poignardé par les cris. J'ai le dos qui meurt dans la rue, en une ligne droite.
7: Le trottoir galope intermittent. Il traverse mes yeux horizontalement. Puis se brise, presque strident, comme un miaulement définitif.
12: Les manifestants ont saccagé un lycée, incendié un cinéma, des magasins, des voitures et des autobus, et pendant un moment même, ils ont été les maîtres du cœur de Casablanca et de sa médina.
4: Et la police et l'armée sont rentrés contre eux.
13: Et les militaires sont tirés sur les gens, sur les élèves, sur les enfants.
4: Il y a eu des morts, il y a eu des...
8: J'ai vu
10: un millier de morts.
8: Des morts.
4: Des gens arrêtés.
14: L'armée et la police sillonnent les rues après les sanglantes émeutes d'hier. Le couvre-feu s'abattra à 21h ce soir sur la capitale économique du Maroc.
8: Après, il y a eu, je crois, je ne sais pas, une semaine de fermeture des collèges et lycées.
13: Et c'est pour ça que le roi a décrété l'état d'exception au Maroc qui est resté jusqu'à 70.
9: Le régime lui-même, peut-être, a dû être surpris par l'ampleur de cette explosion.
8: Les informations qui arrivaient par lui dire en écoutant France Inter, c'est ça. Le discours tenu par les médias nationaux, on sait ce que c'est. C'est des voyous, c'est des...
15: C'est-à-dire, vous savez ce que c'est. Ça a commencé par les étudiants, puis alors il y en a qui se sont mêlés aux étudiants pour faire de la casse.
8: Ils ont désœuvré.
16: Des vitrines cassées.
17: Ah oui, des éclats de verre partout.
15: Oui, ils ont saccagé les magasins. Alors.
17: Oui.
10: Nous n'appelons pas ça des émeutes.
8: Des gens qui étaient manipulés par l'étranger.
10: C'est une insurrection du peuple de Casablanca.
8: C'est-à-dire le discours habituel quand on veut dénigrer un mouvement légitime. Voilà, sont toujours les mêmes. Voilà.
16: Et donc le roi a fait un discours, parce qu'il fallait justifier ce mouvement. Hein. Dire qu'un mouvement est spontané, ça veut dire que le pouvoir n'est pas populaire.
8: Et le bouc émissaire pour lui, c'était les enseignants et les parents. Et ce qu'il a appelé les prétendus intellectuels. À partir de là, il arrive à la conclusion qu'il aurait mieux valu que nous soyons des illettrés.
18: Et je dois dire que c'est un moment qui a sonné pour moi le passage à la conscience politique.
4: Et c'était un point d'inflexion important, parce que c'est l'émergence d'une génération politique. Cette nouvelle génération politique, elle est à la fois, bien sûr, elle est opposée au régime néocolonial, mais elle est aussi de plus en plus opposée à leurs parents politiques, à la génération précédente, ou à la génération de l'indépendance, c'est-à-dire au mouvement national. Pourquoi ? Parce que pour eux, ils ont été incapables de résister à la néocolonisation du Maroc.

0: Il existe un pays par-delà tous les pays. C'est une terre sans horizon, blafarde malgré le soleil au sourire fou. Les habitants de cette terre sont des géants. Non pas comme les géants qui faisaient cuire des poissons à la face du soleil, mais seulement des êtres capables, malgré leur âge, de soutenir le ciel avec leur dos. S'il vous arrive un jour de passer par chez eux, n'oubliez pas d'arracher vos masques fétides, car ce sont des gens simples comme l'orge et comme le seigle. Ils parlent avec la voix des sources coulant sous les terres jusqu'à l'océan. Ils chantent comme autrefois la gazelle sur les sables emperlés des Mauritanies. Je vous le dis tout de suite, ces gazelles n'existent plus aujourd'hui. On les chassait à coups de mitraillettes sur des hélicoptères.
1: Les premiers gouvernements à l'indépendance du Maroc, Abdallah Ibrahim, c'était un gouvernement de gauche. Le pacte de Casablanca, qui regroupait le Maroc, il y avait le GPRA, le gouvernement provisoire de l'Algérie, la Tunisie, Bourguiba, Gamal Abdel Nasser pour l'Égypte, Nkrumah pour le Ghana et Sékou Touré pour la Guinée. Le Maroc a été le premier pays africain à reconnaître la Chine. On a reçu Chou En Lai à l'époque. Lumumba, lorsqu'il a été assassiné au Congo, moi je me souviens, ça je l'ai vécu, il y a eu des manifestations monstres. Partout il y avait des manifestations contre l'assassinat de Lumumba. Après il y a eu la fondation de l'Union des pays non engagés, avec Tito, Nehru, Sukarno, en Indonésie, etc. Il y avait cette ambiance post-colonialisme en quelque sorte, qui était assez enthousiasmante.
0: C'est surtout le soir qu'ils chantent. Leur voix est à la mesure de leur taille. Elle guide le voyageur égaré que l'effroi vient saisir aux portes des bois tentaculaires. Elle fait gémir le chacal et sa femme blottie dans les ténèbres de la grotte. Yen, en l'entendant, abandonne précipitamment son charnier et le faucon, l'aigle, le chevreau aux yeux d'olive, la couleuvre et tous les corbeaux, tous les lézards d'été, les salamandres dans les cactus, les chevaux aux naseaux fumants, tous plient le couvercle et laissent passer un silence plus terrible qu'un siècle de supplice. Seuls les morts ne plient pas le cou. L'orbite effarée, ils hurlent et font secouer la terre jusque dans ses entrailles. À cet instant seul, les combats des lumières dans l'infini cessent et de derrière les montagnes vertes et brumeuses surgit la chamelle au long poil que les enfants des quartiers populeux arracheront au son des tambourins pour les brûler dans les fourneaux en terre cuite et guérir le mal qui leur ronge les yeux et la poitrine.
2: L'origine de Soufle, c'est moi, Mohamed Khairdin et Altif Lag. Pour nous, le lieu, c'était la revue. C'était la tribune. C'était là notre maison, c'est là où on habitait.
3: Abdellatif Larbi, présumé né en 1942 à Fès. Les ruelles et les cimetières. L'héritage, un joli fiasco, plutôt bâtardise. Le pays pétrifié, autant se spécialiser dans l'hibernation des lichens.
4: Le fait d'être comme ça en mouvement, dans un collectif, on se rencontrait, on lisait des textes ensemble, on voyait des choses.
5: Mohamed Khairdin, né voici 24 ans à Tafraout. Études secondaires, fonction publique. Je suis en France depuis 6 mois.
0: ne désespère pas de la vie, mais condamne violemment ces mastiqueurs qui abusent le plus souvent possible du frère prochain. Prochien.
2: Notre intention était révolutionnaire. On ne voulait pas que cette revue soit une institution. On voulait qu'elle soit tout le temps en mouvement. C'est pour ça que chaque fois qu'il y avait quelqu'un dont la contribution ou dont les idées étaient au diapason des nôtres, sans que nous soyons dogmatiques, pour nous, il faisait partie de ce comité d'action.
3: Mustapha Nissaburi, né en 1953 à Kaza. Études secondaires, instituteur, commis, porteur, capable aussi bien de faire espion ou bandit des grands chemins. Poète tout court. Collaboration avec Khairuddin à la création d'une revue Tract. Salaud.
2: Il y a aussi des changements. C'est-à-dire qu'il y avait des gens qui sautaient. Parce qu'ils n'étaient plus

0: Le rôle du poète dans l'ancienne société marocaine est considérable. Il est avant tout le chroniqueur, l'historien de sa tribu. Il ne chante pas seulement ses amours et ses déboires propres, mais aussi et surtout les événements vécus par sa tribu ou au sein de sa tribu. Son rôle est capital quand il s'agit de combattre l'ennemi.
1: En pleine rue, en plein Paris, en plein jour, Mehdi Ben Barka est enlevé ici, face à la brasserie Lip.
2: Vendredi dernier, vers 12h15, M. Mehdi Ben Barka se dirige vers le drugstore du boulevard Saint-Germain, donc en plein Paris.
1: Il est 12h30, le 29 octobre 1965.
2: Soudain, deux hommes s'approchent de M. Ben Barka, montrent des cartes tricolores, se réclament de la police, vérifient son identité et l'entraînent vers une voiture qui démarre rapidement.
3: Toujours aucune trace de M. Ben Barka enlevé à Paris. Le témoin numéro 1, un jeune étudiant qui accompagnait le leader de l'opposition marocaine, a disparu lui aussi.
4: Les chances de retrouver vivant le leader de l'opposition marocaine diminue. M. Ben Barka est-il mort ou vivant? C'est l'une des questions que se posent les enquêteurs.
5: Avec le recul, avec Bandung, 58, tout ça, il y a eu un grand mouvement de contestation. Ben Barka était au milieu de ça. C'est aussi pour ça que la mort de Ben Barka est tout à fait importante.
2: Monsieur Mehdi Ben Barka, 45 ans, ancien professeur de mathématiques, a été l'un des fondateurs du parti nationaliste marocain, l'Istiklal. Ce parti s'est divisé en 1957. Monsieur Ben Barka a pris alors la tête de la branche gauchisante, l'Union nationale des forces populaires. L'UNFP devient alors l'un des partis les plus puissants de l'opposition.
6: Ben Barka était à la fois le leader, le chef international, puisqu'il représentait à la fois les révolutionnaires marocains et la tricontinentale de la Havane, c'est-à-dire la structure d'agitation des trois continents, Asie, Afrique, Amérique, Latine.
2: Et en 1964, M. Ben Barka est condamné à mort par contumace. Il est inculpé de complot contre le souverain marocain.
5: Il y avait une réplication sioniste. C'est eux qui ont trouvé l'endroit et qui ont trouvé le moyen d'enterrer le corps, ou je sais pas, sans la tête ou avec la tête, je ne me rappelle plus. Il y avait l'Amérique qui était c'était aussi dirigé contre la France, l'affaire Ben Barka. Le Maroc n'est pas tout seul. Il n'a jamais été seul. C'est une configuration mondiale quand même. C'était pas que le Maroc, parce que Ben Barka, il avait la main sur l'ensemble de la tricontinentale. Enfin, il n'était pas tout seul. Mais en tout cas, c'était une figure de proue. Dès qu'il a été tué, le coup d'arrêt était clair.
7: Le règne de Hassan II est apparu très vite à l'ensemble des patriotes marocains, et même dans bien des cas avant qu'il n'accède au trône, comme une trahison du Maroc. En septembre 1956, quand il y avait la guerre d'Algérie, il a dit « l'armée française est l'allié de l'armée marocaine ». Et il s'est toujours comporté comme ça, dans tous les domaines. Ce qui fait que pour les patriotes marocains, qu'ils soient civils ou militaires, depuis toujours, Hassan II est un traître.
5: Il est appuyé absolument par tout le monde, par toutes les puissances occidentales, notamment la France. Dès l'indépendance, il y a eu un deal. Il se traduisait par des investissements, par des services sécuritaire. C'est Mohamed V qui a eu cette formule, nous sommes le protectorat en mieux, ou je sais pas trop quoi, un truc comme ça. Mais l'appui français à Hassan II ne s'est jamais démenté. Jamais.
7: À l'origine, c'est-à-dire en 61, c'était la grande bourgeoisie et les anciens féodaux. Ceci était sa base sociale. À l'intérieur de cette base sociale, le pouvoir de Hassan II s'est constitué de plus en plus, et pratiquement le ministère de l'Intérieur a pris tout en main, et donc tout ceci a constitué une mafia, que nous appelons la mafia marzénienne, du terme qui rappelle les structures moyenâgeuses, mais qui est une mafia de racketteurs et de tortionnaires, fondée sur les sommets de la police et de la gendarmerie essentiellement.
8: À partir des années 60, c'est la désillusion. Par rapport à l'indépendance, ce qu'on appelle l'indépendance, c'est-à-dire la fin du protectorat français. Tout ce qu'on avait construit ou constitué comme rêve, projet politique, toutes ces aspirations ont été avortées par la reprise en main par la monarchie marocaine en alliance avec la puissance impérialiste française, la reprise en main du pouvoir.
0: Il faut que je me sente assez dégoûtant et assez dégoûté pour continuer ma nausée. Il faut que celle-ci dépasse le domaine du noir. Mais quoi, nous sommes des aigles ou non ? Je crevais d'asphyxie. Tu ne t'imagines pas à quel point je souffre de vivre dans ces bas-fonds avec une meute de chacals qui sont encore à dévorer les vieilles brebis du Seigneur. Nous devons nous imposer, il est temps. Nous dénoncerons les malfaiteurs qui strient les chairs de notre peuple, essayer d'abolir les traditions les plus proches des ferments. Proclamer la liberté.
9: Moi, je lisais Marx et je lisais Engels comme on lit un poème de l'autre amour, comme on lit un poème de Hölderlin. C'est comme ça que je voyais les choses. C'est le poétique dans la chose. Le poétique dans le révolutionnaire. Le poétique dans le mystique, le poétique dans l'idéologique. Je lisais Marx comme on lit l'autre amour.
5: C'est-à-dire qu'ils étaient très fermés aux autres. Comme une espèce de secte littéraire qui essayait de vouloir avoir la vérité envers...
9: On a fait une manifestation poétique, on a été critiqué, mais qu'est-ce qu'ils veulent ces gens-là? Mais qu'est-ce que c'est? Ils se moquent de l'art, ils ceci. Il y a eu plein de choses qui ont été dites sur nous, très décourageantes.
10: J'ai commis cette faute impardonnable que d'écrire un article dans la revue La Malif qui s'intitulait « Oust à la scatologie ».
5: Pour nous, ces jeunes poètes étaient décalés.
11: Et malgré tout ce que peuvent penser ces détracteurs...
12: Oui, parce que vous n'avez pas rencontré que des approbations.
11: Absolument. Mais ces détracteurs sont gênés essentiellement par certains des aspects de cette littérature, certains aspects provocateurs, déroutants, disons par la nouveauté de sa démarche.
5: Peut-être on était assez un peu, ils ont trouvé qu'on était méprisants, mais c'était pas le cas.
10: En échange de cette chronique, j'ai été traité par eux de foetus rance.
13: Parce que le poète, finalement, c'est une espèce d'ours qui va chercher la ruche et qui se bagarre avec les abeilles, etc. Il a toujours été fasciné par quelque chose de très lointain.
10: Et j'avais trouvé ces auteurs peut-être un peu trop impatients d'être considérés comme de purs génies.
9: Plus ou moins, on s'attendait à ça, parce qu'on était un petit peu provocateurs. On ne fonctionnait pas dans le consensus.
14: On croyait que j'étais communiste. Oui. Bien sûr, j'ai des pensées communistes, évidemment. Et alors, c'est pas un crime. Bon...
5: Il fallait être poète, il fallait être cultivé, il fallait être marxiste-léniniste. C'était quand même une frange petite.
9: Nous voulions apporter notre contribution dans les réformes dont notre pays a besoin.
5: C'est après qu'ils sont devenus politiques. Sur le coup, ils n'étaient pas...
10: Ils n'étaient pas encore en dissidence avérée.
15: Vous savez, ma vie est une chose qui est irréelle. Donc, elle échappe à toute réalité. Donc, c'est une chose qui est absolument négative.
16: C'était « Il dévorait la ville en imagination », épisode 1, une mèche allumée sous le sommeil.
17: Avec, par ordre d'apparition, Ahmed Bouraba, Sophia Alami, Jamel Bellakhdar, Abdelkader Lakta, Abdellatif Laabi, Mustafa Nisabouri, Mohamed Khayreddin, Ahmed Bouanani, Hussein Tanjawi, Zakia Daoud, Mohamed Jibril, Abraham Serfati, Abdellatif Zerwel, Salim Jay.
16: Les textes sont extraits de la revue Souffle.
17: Ils sont interprétés par Husni El Mouhlis, Yasmine Bouja, Louise Achas, Boutaïna El Fekak et Wahib Mortada.
16: À la création sonore, Nicolas Makoumi, Guillaume Solignat au mixage. Produit à l'INA par Laetitia Fourmont, Sophie Heria et Delphine Lambard.
17: Écrit et réalisé par Ella Bellone.
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0: Bonjour, moi c'est Maïmouna Chara.
1: Je suis Senzor Altesse.
0: On est sur InfoRC avec le collectif Le Baobab pour vous parler de notre collectif, mais aussi de notre soirée.
1: En effet, nous organisons ce samedi 26 septembre une soirée africaine conviviale au Palabre. L'adresse c'est le 6 rue Albert Seybel, 07 Aubenas, en plein centre-ville. Voilà. Donc nous vous convions nombreux à venir et avec Maïmouna, nous allons vous détailler les événements ou ce qui se déroulera pendant la soirée.
0: Donc pour la soirée, ça démarre à partir de 18h et donc on peut manger sur place, mais pour l'instant on n'a plus de place pour les repas. L'entrée, elle est libre et il y aura un peu de spectacle, il y aura des artistes qui sont invités. Par exemple, Christelle Cora, Bailly et notre rappeur Odier et Baïfal avec ses amis. Donc, il y aura un peu de tout. Et ensuite, on termine la soirée avec un DJ qui va nous faire danser.
1: Et enfin, ça sera DJ Benoît qui va animer la soirée pour la fin. Mais je tiens à préciser quand même que les artistes qui feront le live sont pour la plupart, quasiment tous, des percussionnistes, y compris Bailly qui fait de la percussion avec du tam-tam, Bakifal avec le djembé et Christelle Cora avec le kora. Sans compter que notre rappeur OJ lui fera un playback live et à la fin, on aura un must de tout avec tout genre de musique du continent, en tout cas africain, dans les styles afro, que ce soit le ndombolo, le coupé décalé pour les nostalgiques et les citoyens du monde. Lumbala, de l'afrobeat. Donc il y aura tout ce genre de musique qui sera à l'animation et avec le DJ pour finir la soirée en beauté.
0: Donc les horaires, c'est à partir de 18h jusqu'à 0h.
1: L'entrée est libre, seulement pour ceux qui voulaient venir pour manger, prendre leur repas. C'est dommage, on est sold out comme on dit. Toutes les réservations sont complètes. Donc vous pouvez quand même venir pour boire du bissap, du jus de gingembre et pourquoi pas un petit verre de blanc, mais avec modération bien entendu. Donc la soirée est ouverte à tout le monde et vous êtes les bienvenus. Et tout en précisant que le collectif Le Baobab, notre initiative est née du fait que le besoin qui se ressent. Et c'est une rencontre, un moment de partage, un moment de convivialité. D'abord pour des subsahariens qui sont tous dans la région d'Ardèche. C'était un besoin qui persistait parce qu'un cadre semblable est quasiment inexistant. Donc nous voulions bien nous rencontrer pour parler de nos aspirations, de nos attentes, de nos besoins. Essayer de voir des perspectives meilleures avec une vision commune. Et surtout, dans une approche à la fois civique, citoyenne et solidaire. Parce que le besoin de visibilité et d'utilité de cette communauté subsaharienne à Aubenas et grosso modo en Ardèche ne se fait pas vraiment voir. On ne brille pas toujours par la présence. Et c'est une occasion pour nous de s'organiser, de faire à ce que nous soyons des citoyens, des gens utiles. Voilà, vis-à-vis de notre communauté, vis-à-vis de notre société. D'où le besoin. Nous sommes apolitiques, nous sommes inclusifs. Il n'y a aucune question de prise ou d'emprise religieuse ou de quoi que ce soit. C'est juste les citoyens qui veulent se retrouver pour parler de leurs problématiques, de leurs aspirations et de leurs attentes et surtout comment se rendre utile. Voilà. Donc nous sommes dans le civisme, dans la charité et dans la convivialité. D'où le Baobab. Nous sommes nés, le collectif, il y a quelques mois. Le besoin et l'idée, c'est de fédérer à la fois dans une activité qui joindra l'utile à l'agréable. C'est-à-dire que on fait cette soirée avec Maïmouna, qui est l'organisation. Et ensuite, nous allons nous orienter, nous structurer de façon à ce que nous soyons plus actifs, plus percutants et plus utiles, une fois de plus. C'est ce mot qui revient et donc on a besoin de s'exprimer dans ce sens-là. Voilà ce que nous sommes, le Baobab.
0: Et donc, grâce au Palabre, qui nous a beaucoup accompagnés dans cette démarche,
1: Le Palabre, il est très investi. C'est grâce à lui que nous sommes en train de réussir l'organisation. Et je pense qu'in fine, nous réussirons la soirée aussi.
0: On s'est dit, pourquoi pas ne pas se réunir autour d'une soirée et ensuite passer en association, si tout se passe bien.
1: Pour l'heure, si vous voulez vous joindre à nous, pour ceux qui connaissent où se trouve le Palabre, c'est sur 6 rue Albert Seybel à Aubenas, au centre-ville. Le Palabre, c'est une association qui œuvre dans le bénévolat, caritativement aussi. Et nous nous sommes rapprochés d'eux pour qu'eux, ils nous accompagnent dans cet accomplissement-là. Donc pour l'heure, ils acceptent de nous héberger et nous faisons nos réunions sur place au Palabre. Donc avec lui, grâce à lui, nous sommes en train de concrétiser quelque chose d'important, mais vraiment important pour nous. Nous allons d'ailleurs faire notre soirée, une fois de plus pour réitérer, là-bas au Palabre, samedi 26 septembre de 18h à minuit. Vous allez venir découvrir et nous allons passer les coordonnées si vous voulez bien nous joindre. Déjà le mail c'est baobab collectif minuscule en un mot 26@gmail.com. Je répète, baobab collectif 26@gmail.com.
0: J'espère vous voir nombreux le jour de la soirée.
1: En tout cas, venez nombreux, même si vous n'aurez pas à manger, rassurez-vous, vous aurez au moins à boire.
0: Et à
1: danser. La convivialité et la bonne humeur sera de mise, sera présente. Donc, nous vous invitons à venir nombreux, nous rejoindre et la fête sera belle.

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3: On commence avec une offre de technicien de service à l'usager proposée par la CAF de l'Ardèche. La CAF recrute à compter du 12 octobre des techniciens de service en CDD à Aubenas. Une formation interne sera prévue à la prise de poste sur Aubenas. Dans le cadre de sa politique diversité, la CAF de l'Ardèche soutient l'égalité homme-femme et favorise l'insertion professionnelle, l'accès et le maintien dans l'emploi des personnes en situation de handicap. Le technicien de service à l'usager aura pour mission d'assurer l'accueil téléphonique de premier niveau de la plateforme de service pour les 12 CAF de la région Auvergne-Rhône-Alpes, apporter une réponse de premier niveau au courriel des allocataires, apporter une information générale aux allocataires sur l'offre de service de la CAF et de promouvoir les services disponibles sur le caf.fr. C'est un CDD de 5 mois à 35 heures par semaine. Le salaire mensuel est de 1 917,57 € avec prime d'accueil téléphonique, des titres restaurants, des prime de panier, une complémentaire santé, un intéressement pour la participation aux primes d'accueil téléphonique. Vous n'aurez pas de déplacement à réaliser, donc c'est à partir du 12 octobre. Il faudra contacter la CAF d'Aubenas si vous êtes intéressé par ce poste.
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3: On enchaîne avec un poste d'animateur, animatrice auto. Le centre socio-culturel Le Palabre recherche pour l'automne 2026 des animateurs ou animatrices enfants et jeunesse pour ses différents accueils collectifs de mineurs situés à Aubenas, La Ville-Dieu, Mercuet et Vals-les-Bains. 10 postes sont à pourvoir. Votre rôle, ce sera d'accueillir les enfants et ados de 3 à 12 ans et leurs familles, d'animer les projets, activités et les temps de vie quotidiennes, de donner du sens à ces actions, d'assurer la sécurité physique et morale morale et affective, de veiller au rythme et à l'hygiène de vie de l'enfant et des adolescents et d'être disponible à l'écoute et patiente. C'est donc des CDD, hein, puisque c'est pendant les vacances, c'est des contrats d'engagement éducatif de 10 jours à 48 heures par semaine de travail durant les vacances scolaires. Un travail en journée selon un rythme irrégulier et des pics d'activité.
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3: Et on finit par un poste d'assistant administratif à Saint-Didier sous Aubenas au sein d'une entreprise de nettoyage dans le cadre d'une création de poste. Vous aurez en charge l'administratif courant, courrier, répondre aux appels, saisie de fiches de paye, facture. Vous saisissez les devis, vous êtes en mesure de répondre aux appels d'offres. C'est un temps partiel à 20 heures par semaine qui peut être négocié. Les jours de travail sont à voir avec l'employeur et la prise de poste, c'est dès que possible. Il s'agit d'un CDD de 3 mois.
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1: Il est 5h en temps universel, 7h ici à Paris.
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1: Bonjour à tous, merci d'être avec nous pour le début de ces 3h d'actualité internationale avec des rendez-vous importants ce vendredi sur notre antenne. Le président sénégalais Bassirou Diomaye Faye sera notre invité, ce sera dans environ 3 quarts d'heure. Et puis un RFI Matin marqué aussi par l'arrivée du Pape à Paris, dispositif spécial sur RFI avec un premier invité dans une dizaine de minutes. Ce sera juste après le journal. Bonjour Arthur Ponchelet.
3: Bonjour à tous. On revient nous aussi largement sur la visite de Léon XIV à Paris. Le pape atterrit dans 3 heures dans la capitale où l'attend une journée chargée. Dans ce journal, on s'arrête sur la rencontre prévue dimanche entre le souverain pontife et 7 victimes d'abus sexuels dans l'église. L'actualité ce matin, c'est aussi l'Ukraine et la mise en garde d'Emmanuel Macron. La Russie pourrait mobiliser encore plus d'hommes pour s'emparer de tout le Donbass. La suite de la visite d'État de Xi Jinping aux États-Unis et puis notre grand invité Afrique, ce matin vous le disiez, Bassirou Diomaye Faye. Le président sénégalais répond à nos questions à New York où il est venu plaider en faveur de Macky Sall. L'ancien chef de l'État est candidat au poste de secrétaire général de l'ONU.
1: Une première en 18 ans.
3: Un pape est en visite officielle en France. Léon XIV doit atterrir à Paris dans un peu moins de 3 heures pour un séjour de 4 jours dans l'Hexagone. Il va d'abord en passer 2 à Paris où son programme est chargé. Accueil par Emmanuel Macron à l'aéroport, audience à l'Élysée, puis discours à l'UNESCO avant une déambulation dans les rues de Paris et une veillée de prière au Stade de France. On va y revenir. Léon XIV célébrera demain une messe en plein air, place de la Concorde. Il est ensuite attendu à Lourdes où il va notamment rencontrer 7 victimes de violences sexuelles dans l'église. C'est l'un des thèmes brûlants de cette visite, Marie Cazadebé.
4: Pour le Vatican et l'église de France, le pape ne pouvait pas se déplacer sans rencontrer des victimes de violences sexuelles. Restait simplement la question de la forme. Léon XIV rencontrera 7 personnes à Lourdes. Comme l'a précisé Pierre-Antoine Bozo, porte-parole de la conférence des évêques lors d'une conférence de presse.
5: Ce qui a présidé au choix, c'est le souhait du Saint-Père lui-même, que ce soit une rencontre vraiment interpersonnelle. 50 personnes avec échange de discours n'auraient pas du tout eu évidemment la même portée.
4: La conférence des évêques a choisi un panel représentatif, des hommes, des femmes, mineurs et majeurs au moment des faits, des victimes, membres de collectifs ou non. Parmi elles, un ancien élève de Notre-Dame de Bétaram, le plus gros scandale au sein d'un établissement catholique, Jean-Pierre Massias, qui préside une commission d'enquête indépendante au sein de la congrégation, résume l'attente des victimes.
6: Que l'Église réponde enfin à la question « que faire face à une violence systémique ?» La violence dans l'Église n'est pas une succession de dysfonctionnements individuels. Elle est un système qui, quand ces violences arrivent, n'est pas capable de les empêcher et souvent à l'origine de leur développement.
4: Les victimes qui n'auront pas la chance de s'entretenir avec le pape pourront lui transmettre un message écrit avec une réponse prévue en décembre. La forme n'a pas été précisée.
3: Et d'après le rapport d'une commission indépendante publiée en 2021, 330 000 mineurs ont subi des viols et agressions sexuelles au sein de l'église française depuis 1950. Avant donc son passage à Lourdes, Léon XIV est à Paris. Il sera ce soir, on le disait, au Stade de France pour une veillée de prière. 80 000 jeunes venus de tout le pays sont attendus, dont 1500 de Seine-Saint-Denis. Pour l'évêque de Saint-Denis, Monseigneur Étienne Guillet, cet accueil du pape dans le 93 est une grande fierté.
7: C'est une très grande fierté pour les gens. Moi, je l'entends, le pape vient chez nous. Alors, les chrétiens le disent, mais aussi les non-chrétiens le disent, le pape vient chez nous. Et cette fierté, moi, je trouve qu'elle est belle. C'est une veillée pour tous les jeunes Français, évidemment, mais ça nous met en position d'accueil, d'accueil du pape et d'accueil aussi de tous les jeunes de France. C'est beau que les jeunes du 93 soient dans cette position hospitalière pour le pape et pour tous ceux de leur génération. C'est pas si courant tout de même. Donc là, je pense qu'il y a beaucoup de fierté. On s'organise pour qu'après la fierté, on soit aussi de bons hospitaliers, qu'on accueille bien aussi. Et si beaucoup de nos jeunes sont très fiers de dire leur foi chrétienne, au même moment, ils diront « mais nous sommes très amis avec les autres ». C'est pas la guerre des religions, c'est pas vrai. De temps en temps, il peut y avoir des frottements ou des difficultés, mais ça se gère. C'est pour ça que ce qui nous a paru important au Stade de France, c'est qu'aussi certains de nos jeunes invitent certains de leurs amis qui ne sont pas chrétiens. Il y aura des musulmans, il y aura des hindous, des bouddhistes, il y aura des sikhs. Il y aura pas beaucoup de juifs parce que le vendredi soir, c'est Shabbat. Et pour nous, c'était important qu'ils soient aussi présents, cette diversité de la Seine-Saint-Denis, au Stade de France, parce que c'est ainsi que vivent tous nos jeunes.
3: Monseigneur Étienne Guillet au micro RFI de Véronique Guémard. Rendez-vous donc ce soir à 19h temps universel pour cette veillée au Stade de France. Et dans quelques minutes pour notre édition spéciale.
1: La Russie pourrait mobiliser 300 000 soldats supplémentaires en Ukraine pour prendre tout le Donbass.
3: La menace est en tout cas jugée crédible par Emmanuel Macron, le président français interrogé hier soir à la télévision. Il estime aussi que la France pourrait être victime d'une attaque similaire à celle qui a visé l'aéroport de Leipzig le mois dernier. En attendant, le Kremlin s'en prend toujours à l'Ukraine avec une nouvelle salve de missiles et de drones lancés dans la nuit de mercredi à jeudi. Il y a au moins 2 morts à Kiev où les abords d'une maternité ont été frappés. Notre correspondant Lucas Lazo s'est rendu dans l'hôpital. Reportage.
8: Sur le parking, plusieurs voitures calcinées, la tôle fondue. Aux étages, des ouvriers s'attellent à remplacer les vitres de la maternité soufflées par l'explosion. Un missile est tombé tout près du bâtiment, explique Alexander, obstétricien gynécologue.
9: Une femme était déjà en plein travail. C'est à ce moment-là que l'explosion s'est produite et elle a accouché.
8: À 2h05 du matin, quelques minutes après la frappe, le petit garçon est né dans le sous-sol de la clinique.
9: Nous avons aménagé une salle d'accouchement dans l'abri, où nous pouvons continuer à faire naître les enfants comme cela s'est produit aujourd'hui. Il y a des médicaments, du matériel médical, des lits pour les patientes et des places assises pour attendre la fin de l'alerte.
8: Marina serre dans ses bras sa petite Aurora, emmitouflée dans une couverture. Elle est née 2 jours plus tôt. La mère et sa fille ont elles aussi passé la nuit dans l'abri.
10: Tout le bâtiment a été secoué comme pendant un tremblement de terre. Bien sûr que j'ai eu peur, on s'inquiète non seulement pour soi, mais aussi pour son tout petit bébé. Mais le personnel a très bien réagi. Il nous a fait descendre dans l'abri à temps, nous a aidés et il a rassuré celles qui en avaient besoin.
8: Rien ne semble entamer pour l'heure le bonheur de la jeune maman, mais elle redoute déjà les longs mois d'hiver à venir. Lucas Lazo, Kiev, RFI.
3: Fanfare, démonstration militaire et survol d'avions de combat. Xi Jinping accueilli avec les honneurs à la Maison-Blanche. Point d'orgue de la visite d'État du président chinois. Il a participé hier au dîner d'État aux côtés de Donald Trump et de plusieurs grands patrons américains. Un nouveau chapitre dans les relations amicales entre les deux superpuissances, s'est félicité Xi Jinping. Alors que des manifestants étaient rassemblés devant la Maison-Blanche pour dénoncer cette visite. Des rassemblements aussi à New York hier. 1 millier de personnes là pour dire non à la venue de Benjamin Netanyahou en marge de l'Assemblée générale de l'ONU. Cela n'a pas empêché le Premier ministre israélien de s'exprimer à la tribune. Il s'en est violemment pris à son homologue turc Recep Tayyip Erdogan, qu'il qualifie de tyran, et au maire de New York, fervent défenseur de la cause palestinienne. D'autres dirigeants se sont exprimés devant l'Assemblée générale. Le Premier ministre du Népal, pour qui les inondations dans son pays sont un avertissement pour le monde entier. Bassirou Diomaye Faye aussi. Le président sénégalais a appelé la communauté internationale à en faire plus pour lutter contre le terrorisme au Sahel. Il s'est aussi arrêté au micro de RFI et de France 24. Bassirou Diomaye Faye est notre grand invité Afrique ce matin. Il revient notamment sur son soutien à la candidature de Macky Sall au poste de secrétaire général de l'ONU. On entendra cet entretien en intégralité dans une quarantaine de minutes. Un soutien qui ne passe pas pour une partie de la société civile sénégalaise et notamment pour les associations de défense des victimes de la répression politique sous le régime de l'ancien président. Boubacar Sey du collectif des familles de victimes de Macky Sall dénonce un revirement de Bassirou Diomaye Faye.
11: Ce qui nous interpelle, c'est la rupture entre ce soutien et le discours qui a porté le changement politique de 2024. N'oublions pas que des Sénégalais ont perdu la vie, d'autres ont été emprisonnés ou ont été victimes de violences. Aujourd'hui, voir le même pouvoir s'investir diplomatiquement pour la candidature de Macky Sall à la tête de l'ONU crée forcément un mélange chez les victimes et leurs familles. Le problème est donc moins la personne de Macky Sall que la question de la cohérence de l'État. Peut-on, au nom de la diplomatie, tourner aussi rapidement la page de questions qui reste encore douloureuse dans la société sénégalaise? Nous, au niveau du collectif des victimes, nous ne demandons pas de confondre justice et diplomatie, mais nous pensons qu'une candidature internationale ne devrait pas effacer la mémoire nationale. Et surtout, il faut expliquer aux victimes pourquoi hier on leur demandait de croire à une rupture et pourquoi aujourd'hui on leur demande d'accepter une telle réhabilitation. Et c'est cette contradiction qui nous choque.
3: Boubacar Saïd du collectif des familles de victimes de Macky Sall avec Léa Lisa Vesterov à Dakar. L'interview complète de Bassir Audio MyFi est d'ores et déjà à retrouver sur le site et l'application de RFI.
1: Et on écoutera effectivement un long extrait dans une demi-heure environ. Merci Arthur Ponchelet pour le journal.
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1: Paris n'avait pas reçu de pape depuis près de 20 ans. C'était avec Benoît XVI en 2008. Léon XIV doit arriver dans la capitale française d'environ 3 heures maintenant. C'est la première étape de son voyage apostolique dans l'Hexagone qui se poursuivra ensuite à Lourdes puis à Metz. Au total, 4 jours en France avec plusieurs thématiques qui devraient être mises en avant par le pape. Alors, que faut-il justement attendre de cette visite? Quels enjeux autour de ce déplacement? Bien, on va en parler avec vous, Martin Dumont, bonjour.
12: Bonjour.
1: Historien, secrétaire général de l'Institut de Recherche pour l'étude des religions à l'Université Paris-Sorbonne. Vous avez écrit ce livre qui vient de paraître, La France dans la pensée des papes, c'est aux éditions du Cerf. Merci d'être en studio avec nous sur RFI. Et avant de vous faire réagir, Martin Dumont, ce qu'on peut dire d'abord, c'est qu'évidemment cette visite de Léon XIV, elle entraîne un certain engouement de la part des Français. On parle même d'un million de personnes attendues rien que dans les rues de Paris. Et donc forcément, Catherine Potté, l'arrivée du pape, c'est à la une des journaux qu'on peut lire ce matin en France.
13: Oui, et un mot revient de nombreuses fois dans les titres de la presse française ce matin. Ce mot, c'est historique. Léon XIV, une visite historique en France, titre Le Figaro, qui ajoute que le successeur de François, qui voit notre pays comme une priorité pour l'Église, est très attendu. Vous le disiez, 1 million de personnes se sont inscrites à Paris, Lourdes et Metz, pour l'accueillir et l'écouter. Bienvenue, s'exclame de son côté La Croix. Pour le journal catholique, Léon XIV entame une visite apostolique de 4 jours en France qui s'annonce historique. Libération, de son côté, revient sur les rapports entre le pape Léon et Emmanuel Macron. Si l'Élysée et le Vatican ont dû régler des désaccords avant la venue du souverain pontife en France, les deux hommes se retrouvent sur les questions de fond cruciales, assure Libération. Enfin, le Parisien revient sur les origines françaises du pape Léon, dont l'une des grands-mères est née au Havre, dans le nord-ouest de la France.
1: Effectivement, on va revenir sur tous les aspects. Merci Catherine Potté que vous venez d'évoquer. Ça donne le ton, en tout cas, effectivement, de cette visite, Martin Dumont, cet engouement. Est-ce que ça vous surprend, vous? Comment est-ce que vous l'expliquez dans un pays laïque, sécularisé, on le dit beaucoup, la religion catholique aussi un petit peu reculée ces dernières années? Voilà. Comment on peut expliquer cette espèce d'engouement là qu'on perçoit?
12: Un peu un double mouvement qu'on peut observer. C'est d'abord de la part des catholiques une grande attente envers la personne du pape lui-même. Ils ont eu l'occasion de le découvrir l'année dernière, puisqu'il a été élu au mois de mai, durant ce qu'on appelle une année sainte, le jubilé. Donc toute l'année, un certain nombre sont venus simplement en pèlerinage à Rome, mais sont venus avec la pression des événements. Et donc là, ils vont pouvoir profiter de cette venue. Donc ils attendent aussi une parole du pape en leur direction. Mais le pape n'est pas seulement, finalement, un chef spirituel pour les catholiques, il représente aussi une autorité morale, finalement, une autorité universelle. Et donc il y a une attente très forte aussi dans la société. On est à l'approche d'une campagne présidentielle qui s'annonce extrêmement violente. Donc il y a
1: Une envie effectivement plus large que, ce qui concerne les catholiques, voilà, de recevoir une personnalité aussi importante, on va dire, que le pape ici en France.
12: Oui, c'est ce qu'il représente finalement, qui est, on attend une parole de lui, c'est vraiment la dimension de la paix en fait qui va être mise en avant, mais ce qui est important de percevoir, c'est que ce n'est pas seulement le pape en tant que chef des catholiques qui est attendu, c'est aussi le pape en tant qu'autorité morale et qui en fait est au-delà, qui transcende finalement les clivages politique. C'est-à-dire que chacun va aller l'écouter, chacun ensuite le recevra comme il l'entend, mais il y a cette attente très forte de la part de tous les citoyens.
1: Alors le catholicisme en France quand même, il faut y revenir parce qu'il a beaucoup évolué ces dernières années, on en parle beaucoup, de plusieurs chiffres qui sont importants. Bon, déjà pour illustrer le recul quand même de cette religion. On va dire globalement, selon les chiffres, un enfant sur quatre qui est baptisé aujourd'hui en France, c'était 1 sur 2 au début des années 2000, rien que pour illustrer ça. En même temps, ce dont on entend beaucoup parler ces dernières années, c'est une certaine recrudescence, un certain sursaut du nombre d'adultes et d'adolescents qui veulent se faire baptiser, plus de 21 000 encore cette année. Un regain notamment de la part des jeunes, hein, des jeunes adultes ou voilà, qui s'approprient aussi d'une certaine manière cette religion à leur façon. C'est ce que témoigne notamment cette jeune parisienne Fiona, 23 ans, qu'on a interrogée.
14: J'ai un job étudiant qui ne me permet pas d'assister à la messe le dimanche, mais il y a une application pour lire tous les versets de la Bible. Nos grands-parents et nos parents, ils étaient un peu forcés à aller à la messe. Tout le temps, à la même heure, au même moment, en famille, alors que nous, les jeunes, on a choisi. Et forcément, c'est différent que si on nous l'avait imposé. Je pense qu'on peut être nous-mêmes et se dire qu'on n'accepte pas certaines valeurs portées par l'Église, telles que les thèmes de l'homosexualité, etc. Je pense que c'était un peu plus compliqué pour les générations d'avant.
1: Voilà pour ce témoignage de recueilli par Marie Cazadebest. C'est ce phénomène aussi, Martin Dumont, que le pape veut observer en venant en France, essayer de comprendre pourquoi une partie des jeunes voilà, s'intéresse de nouveau à la religion catholique.
12: Oui, il avait dit explicitement, il avait été interrogé par une journaliste américaine, et il avait évoqué là cette question précisément en disant, en fait, il y a quelque chose qui m'intéresse particulièrement, c'est ce qui se passe dans des pays, dont la France, qui passe pour être l'un des pays les plus sécularisés qui soit. Et il disait, il y a des jeunes, et moins jeunes, qui demandent le baptême. Il dit, j'ai reçu un groupe, donc ça va être en juillet 2025, il avait reçu un certain nombre de nouveaux baptisés, et en étant frappé par leur soif de spiritualité. Donc, il est très probable que, dans les raisons de la venue du pape, en France, il y a ce souci de venir voir finalement de plus près ce phénomène qu'on peut observer.
1: Comment on peut l'expliquer justement? Quelle réponse il pourrait trouver le pape justement face à ce phénomène?
12: Mais en fait, dans les réponses que les jeunes vont lui donner, il va aller normalement à l'Institut catholique de Paris et notamment rencontrer des nouveaux baptisés et avec qui il va passer un peu de temps en essayant de comprendre finalement quelles sont les raisons. Le témoignage qu'on vient d'entendre de cette jeune fille est très aussi révélateur de ce mouvement vers la religion, mais avec aussi ce qu'on peut appeler l'individualisation de la religion. C'est-à-dire la pratique finalement, on choisit déjà dans le catholicisme ce qui convient ou ce qui ne convient pas, en quelque sorte une religion à la carte, mais surtout une pratique qui est différent de ce qu'on a pu connaître jusqu'à présent. C'est-à-dire la messe le dimanche, normalement. Et puis là, donc, on va remarquer qu'il y a plutôt des catholiques qui vont, les nouveaux catholiques, en tout cas une partie, vont aller à des grands rassemblements, vont dire la prière chez eux, vont aller déposer des cierges. Il y a des choses différentes qui ne sont pas forcément, mais qui montrent qu'il y a une recomposition, finalement,
1: on évoque aussi
12: du catholicisme.
1: Beaucoup une quête de sens, par exemple, chez certains jeunes. Au-delà de cet aspect-là, Martin Dumont, pourquoi est-ce que le pape vient en France? C'est son cinquième voyage à Léon XIV déjà, il a choisi la France. Déjà, est-ce qu'il y a un lien particulier, de manière générale, on va dire, entre les papes et la France? Vous avez travaillé sur ce sujet, si vous devez résumer.
12: Depuis, on va dire, effectivement, donc j'ai travaillé sur le sujet, mais c'est vrai que, disons, très rapidement, depuis deux siècles, il y a eu un attachement très fort. Il y a eu, dans l'histoire de l'Église et entre l'Église et la France, un lien fort qu'on peut observer avec des hauts et des bas dans les relations, souvent des relations tumultueuses, on peut les définir comme ça. Mais c'est vrai que ce qui est remarquable chez les papes les plus récents, c'est un attachement, on va dire, à la spiritualité finalement française, aux intellectuels français. Il y a, moi je pense par exemple, donc un pape dont on a parlé au tout début, et ça fait 18 ans qu'il était venu à Paris, Benoît XVI, a été très sensible, finalement, aux intellectuels français. Il a reconnu avoir une dette envers eux, et plusieurs papes au XXe siècle, puis déjà au XIXe, mais au XXe siècle, ont pu dire qu'ils avaient ce lien très particulier. Le pape François, dont on a dit beaucoup par rapport à sa relation avec la France, considérait qu'il avait comme sainte préférée Thérèse de Lisieux, et modèle de prêtre, c'était le curé d'Ars. Donc il y a un rayonnement aussi, finalement, du catholicisme français, bien au-delà de ses propres frontières.
1: Et si, en ce qui concerne Léon XIV précisément, il a sans doute aussi un lien spécifique avec la France. On va voir comment on observe les choses depuis Rome. On est avec notre correspondant au Vatican. Bonjour Éric Sénanc.
15: Bonjour.
1: D'abord, qu'est-ce qu'on sait justement de l'image que le pape Léon XIV il a de la France?
16: C'est d'abord celle d'un pays qui suscite chez lui une grande curiosité. La France a sa tradition chrétienne, son modèle unique de laïcité où la sécularisation s'est accélérée depuis plusieurs décennies, mais où l'on perçoit ce frémissement avec la hausse des baptêmes d'adultes, les catéchumènes, et c'est cette soif spirituelle qui intrigue beaucoup Léon XIV. Le pape américain attend aussi particulièrement la veillée avec les jeunes au Stade de France. Léon XIV qui a été un peu bercé aussi par la France, la richesse de ses congrégations missionnaires aux États-Unis, l'envergure de ses saints. Ce voyage aura aussi une dimension intime un peu pour lui qui, vous le savez, a des racines françaises. Sa grand-mère paternelle était née en Normandie avant d'émigrer aux États-Unis et c'est d'ailleurs en français qu'il prononcera ses discours lors de ce voyage apostolique.
1: Alors il a quand même fallu trouver un créneau dans l'agenda du pape pour essayer de caser ces 4 jours. Organiser un voyage, ça prend quand même des mois, organiser ce genre de voyage. Là, il n'y a eu que 4 mois hein, pour vraiment, depuis qu'il a été officialisé. Comment est-ce que ça a été décidé, Eric ? Qui est intervenu pour convaincre le Saint-Siège ?
16: D'abord, il y a des acteurs religieux, à commencer par le cardinal Jean-Marc Aveline, le président de la conférence des évêques de France, qui a officiellement invité Léon XIV en France. Il connaît très bien le pape et cette proximité d'ailleurs a été centrale. Après le oui de Léon XIV, Emmanuel Macron est ensuite venu le 10 avril au Vatican lui remettre une invitation au nom de la France. Une autre figure majeure dans la préparation, c'est celle du nonce apostolique à Paris, Monseigneur Celestino Miglior, et c'est lui qui a fait le lien entre les autorités françaises, la secrétaire d'État au Vatican, le secrétariat du pape. Et puis, sur un plan plus technique, plus logistique, il y a aussi 2 visites importantes, celle des gendarmes du Vatican, des gardes suisses et du coordinateur des voyages pontificaux. Ils sont venus au printemps et au mois d'août en reconnaissance à Paris, à Lourdes et à Metz notamment, pour s'assurer de la sécurité sur les parcours qu'effectuera le souverain pontife.
1: Merci Eric Sénon, correspondant de RFI au Vatican. On évoquait le rôle du cardinal Jean-Marc Aveline. Il sera notre invité dans une heure précisément sur RFI. Pourquoi est-ce que c'est important aussi pour la France, Martin Dumont, d'accueillir le pape ? Pourquoi est-ce que la France, finalement, s'est autant démenée pour qu'il soit là aujourd'hui ?
12: Oui, sans doute en raison d'une question diplomatique finalement, en raison de ce que représente le pape au niveau international. Emmanuel Macron avait des relations assez proches finalement avec le pape François, même si le pape François n'est jamais venu strictement parler en France. Hein, il est venu et à chaque fois les photos, les images qu'on pouvait avoir des liens entre les rencontres entre Emmanuel Macron et le pape étaient, on voyait bien que les relations étaient très chaleureuses.
1: Et quel rôle il a joué justement le président français là, dans cette arrivée du pape? Bon, on voit que par exemple il a été un peu exclu d'une visite à Notre-Dame avec Léon XIV. Voilà, comment ça s'est un petit peu passé cette organisation?
12: Alors, il y a deux éléments. Éric Sénanque a bien indiqué qu'effectivement le 10 avril finalement rien n'aurait pu se faire sans l'invitation finalement d'Emmanuel Macron. Donc les catholiques français on doit quand même une certaine reconnaissance au président français de cette invitation qui a été lancée officiellement, parce que le pape a tenu à respecter ce protocole. Il n'y avait pas seulement l'invitation des évêques, il y avait le président de la République. Pour ce qui est des questions protocolaires, c'est un débat qui a eu lieu et depuis bien longtemps finalement, qui s'était déjà posé, mais ce sont des discussions qui ont eu lieu entre l'Élysée et entre Rome. Mais c'est toujours, en fait, finalement, il y a une logique. Il y a 2 logiques finalement qui se jouent, c'est-à-dire que le pape lui insiste davantage sur l'aspect visite pastorale et le président de la République, l'Élysée, voit davantage l'angle visite, chef d'État qui est reçu. Et en fait, on a eu la même question, calage, si vous voulez, ça se négocie entre Rome et Paris lors de la première visite de Jean-Paul II en 1980, où les questions de protocole s'étaient posées, et explicitement la question par exemple du dîner ou non à l'Élysée, donc ce qui n'avait pas été fait, logement dans un palais de la République éventuellement ou non, et ça avait été exclu justement pour insister sur l'aspect pastoral finalement de la visite. Donc il y a eu des négociations, mais après c'est vrai que l'Élysée a expliqué, et ça me paraît
1: très clair. Le Vatican parle d'une visite apostolique, mais ça en avant, mais c'est aussi une visite politique. On attend des messages politiques de la part du pape quand même lors de ces prochains jours.
12: Oui, il y a un élément sur lequel évidemment on reviendra, c'est la visite à Metz. la visite à Metz.
1: On en parle maintenant, voilà. Oui, effectivement.
12: Mais on peut en parler, on peut en parler maintenant, mais vous en reparlerez évidemment dans d'autres émissions. Mais c'est très important dans l'esprit, finalement, du pape Léon. C'est vraiment un choix personnel d'aller à Metz, et non pas à Strasbourg, mais d'aller à Metz pour parler du projet européen, de l'idée d'Europe, mais telle que la concevaient finalement les pères de l'Europe, et notamment Robert Schuman. Donc il y a vraiment un élément. Lourdes, c'est aussi lié finalement à la visite du pape François en Corse. La question de la piété populaire est également au centre de ce voyage. Mais Metz, c'est vraiment le choix personnel du pape. C'est une des clés finalement du voyage du pape en France.
1: Donc s'adresser aux Européens, s'adresser évidemment aux catholiques, parler de la paix aussi, on imagine.
12: Parler de la paix.
1: Ça fait partie du début de son pontificat.
12: Oui, absolument, oui. Ça fait vraiment partie. Et c'est vrai que la France a une place importante entre, disons, il y a une convergence de vues entre le Saint-Siège et la France. Le pape Léon a bien mis en avant la question, et c'est une inquiétude.
1: C'est-à-dire
12: pour lui.
1: Qu'en dehors des sujets qui fâchent quand même, parce qu'il y a aussi l'histoire
12: de la loi sur la fin de vie,
1: l'IVG inscrit dans la Constitution, qui la crispe un petit peu, on va dire, l'Église par rapport
12: tout ce qui est des questions morales ou bioéthiques, finalement, la question de la protection de la vie, la défense de la vie, est effectivement un point de divergence.
1: Et ça aussi, il risque, possible qu'il en parle, qu'il l'évoque plus ou moins.
12: C'est possible, mais ça pourrait être surtout, à mon avis, plus largement sous l'angle de la fragilité, de toutes les fragilités humaines, et de la défense et de la protection des êtres humains, finalement, de la naissance, la conception la fin naturelle de la vie. Mais c'est vrai que les points de convergence, il ne faut pas les oublier, ils existent entre la France et le Saint-Siège. La question de la défense du multilatéralisme est quelque chose qui est extrêmement importante pour le pape Léon XIV. La question de la paix, le fait qu'il avait prononcé dans un discours au corps diplomatique au mois de janvier, cette importance et cette inquiétude qu'il avait face à la faiblesse du multilatéralisme, face notamment par exemple à Trump et Poutine, la question du droit international, et finalement les positions défendues avec quelques difficultés par la diplomatie française, qui n'est pas forcément écoutée, mais en tout cas,
1: ça
12: c'est vrai
1: peut
12: que
1: permettre de les appuyer,
12: on va dire, il y a un point de convergence entre la France et le Saint-Siège.
1: Qu'est-ce que ça pourrait dire justement, effectivement, du profil aussi de Léon XIV qu'on est encore en train de découvrir? Ça fait un petit peu plus d'un an maintenant qu'il est pape, sur ce qu'il veut défendre en priorité. C'est vrai que voilà, son prédécesseur François, on l'a assez vite catégorisé comme, on va dire, le pape des périphéries, le pape des pauvres, entre guillemets. C'est peut-être un petit peu moins le cas de Léon XIV, en tout cas pour l'instant, de ce qu'on en voit. Mais voilà, est-ce qu'il y a tout de même une parole universelle, on va dire, à partager, selon vous?
12: Il faut voir ce qu'il a dit précisément lors de son élection, finalement, et lors des premiers mots qu'il a pu prononcer depuis le balcon de la basilique Saint-Pierre de Rome. Que la paix soit avec vous. On retrouve finalement, et moi je peux le constater, un profil d'un autre pape qui a eu à lutter contre la montée des totalitarismes en Europe, qui était Pie XI, qui avait comme devise Pax Christi in Regno Christi, la paix du Christ dans le règne du Christ. Et en fait, ce qu'applique et ce que souhaite et le programme de pontificat du pape Léon, c'est vraiment ça, c'est la paix dans la coexistence, et qu'on puisse répandre la paix dans les cœurs et entre les sociétés et dans les sociétés et entre les pays, finalement. C'est vraiment ce message qu'il cherche à faire passer.
1: Un pape en soi inscrit, on va dire, dans son temps, inscrit pleinement dans cette période de l'histoire. On l'a vu aussi avec son encyclique qui parle de l'intelligence artificielle. C'est un pape du moment.
12: C'est un pape du moment, effectivement. Il y a des encycliques, des textes pontificaux qui répondent aux questions du moment, et c'est vrai qu'il y a un souci et qui date depuis très longtemps, parce que on peut voir des écrits de Léon XIV avant qu'il soit pape, la question de l'intelligence artificielle et du rapport à la vérité, finalement, du rapport au monde réel, mais de du danger que peut faire peser. Il dit, je ne suis pas contre les techniques,
1: sur l'humanité,
12: mais que ça peut faire peser un danger sur l'humanité, c'est-à-dire de ne pas savoir ce qui est de l'ordre de la vérité et ce qui est de l'ordre du fabriqué, finalement.
1: Merci beaucoup, Martin Dumont, d'avoir été avec nous sur RFI. On va évidemment continuer de parler de cette arrivée du pape sur notre antenne. Je rappelle que vous êtes historien, secrétaire général de l'Institut de Recherche pour l'étude des religions à l'Université Paris-Sorbonne. Merci encore.
12: Merci beaucoup.
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1: Il est 5h30 en temps universel. 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
1: Et on fait un point sur l'actualité africaine. Bonjour Paul Lonsin-Spinelli.
19: Bonjour Clotilde, bonjour à tous.
1: À la une, Kinshasa qui revoit sa position sur la MONUSCO.
19: Mais contrairement à ce qui avait été décrété en 2023, un retrait accéléré n'est plus envisagé. La mission de paix de l'ONU participe aux vérifications sur le cessez-le-feu dans l'est de la RDC et se dit prête à poursuivre son appui. Les habitants du nord de l'Éthiopie se réveillent ce matin avec un réseau internet perturbé. Les télécommunications sont même totalement coupées dans le Tigré, selon une ONG. Une coalition rebelle a lancé une offensive il y a 3 jours dans ce secteur contre les troupes gouvernementales. Après les législatives au Maroc, les partis placent leurs pions avant la formation d'une coalition. Le PAM, qui est arrivé en tête, sera chargé de trouver la bonne formule. Et puis il n'y a pas que la Chine qui s'implique dans le chantier du Transguinéen. Une société américaine vient de signer un contrat à 700 millions de dollars pour gérer le parc de locomotives. L'avenir de la MONUSCO va peut-être connaître un nouveau changement de trajectoire. La mission de maintien de la paix de l'ONU est engagée dans le suivi du cessez-le-feu dans l'est de la RDC. Il y a 3 ans, Kinshasa demandait son retrait accéléré, mais une autre perspective semble aujourd'hui être en train de se dessiner, Patien Ligodi.
20: À Goma, le chef de la MONUSCO, James Wan, a rencontré le mercredi le membre du mécanisme chargé de vérifier le cessez-le-feu, ainsi que l'AFSAM-23. La mission s'est dit prête à poursuivre son appui dans les limites de son mandat. Elle a déjà apporté un soutien logistique à 2 missions de vérification à Minembwe et dans le Massissi. Mais avec quels moyens et pour combien de temps? Aux Nations Unies, les États-Unis disent avoir perdu confiance dans la capacité des opérations de paix à produire des résultats à la hauteur de leurs coûts. Washington veut des objectifs mesurables et s'est dit prêt à reconfigurer, voire fermer les missions jugées insuffisamment performantes. La France défend des missions capables de s'adapter avec les ressources nécessaires. Kinshasa veut pour la MONUSCO une évolution décidée par l'État congolais selon les besoins du terrain, protéger le civil, appuyer le cessez-le-feu et les mécanismes de vérification. La RDC demande que toute réduction de la mission puisse être revue si la sécurité se dégrade. C'est un changement par rapport à sa demande de retrait accéléré en 2023. Reste une limite, rappelée par Jean-Pierre Lacroix. Croit imposer la paix, c'est faire la guerre. Et ce n'est pas, dit-il, le rôle des casques bleus. La MONUSCO peut, dans ces cas, aider à vérifier un cessez-le-feu. Elle ne peut pas faire la guerre pour l'imposer.
19: Patient Ligodi, toujours concernant l'est de la RDC, le procès sur la chute de Bukavu s'ouvre aujourd'hui devant la haute cour militaire de Kinshasa. 2 généraux-majors sont inculpés notamment pour lâcheté face aux combattants de l'AFCM-23 lors de leur offensive en janvier 2025. Les 2 hauts gradés congolais encourent la peine de mort. La RDC est touchée par l'épidémie d'Ebola depuis la mi-mai qui a fait plus de 3600 morts et pour mieux lutter contre le virus et solidifier la riposte, 2 milliards 600 millions de dollars d'engagement ont été pris hier lors d'une réunion du G20 organisée à New York en marge de l'Assemblée générale de l'ONU. Parmi les dirigeants africains qui ont fait le déplacement pour ce rendez-vous onusien, il y a entre autres le président sénégalais Bassirou Diomaye Faye qui a accordé un entretien exclusif à RFI et France 24. Il est notre grand invité Afrique ce matin. C'est à écouter sur notre antenne dans un quart d'heure. C'est une nouvelle alerte qui rappelle de mauvais souvenirs au Tigré. Le nord de l'Éthiopie où se trouve la province du Tigré n'a plus accès à Internet. Selon l'Observatoire international NetBlox, c'est déjà ce qui s'était passé durant les années de guerre qui ont fait plus de 600 000 morts jusqu'en 2022, année où a été signé un accord de paix à Pretoria. Bonjour Céline Pellarin.
21: Bonjour.
19: Depuis, les armes se font de nouveau entendre au Tigré, mais pas seulement dans cette région.
21: Oui, depuis mardi, les 7 groupes issus de plusieurs zones du pays et opposés au gouvernement fédéral ont lancé une offensive. D'abord le TPLF, la formation politique qui dirige le Tigré illicite ans selon le gouvernement d'Addis Abeba. Le TPLF a annoncé avoir pris le contrôle de 3 aéroports de la province tigréenne, dont celui de Mekele. Dans la région Afar, le lendemain, les troupes tigréennes se sont emparées de plusieurs localités. Et hier jeudi, des combats ont eu lieu dans une zone emblématique de l'Éthiopie, Lalibela, mais aussi autour de Waldiya. Ce sont des localités stratégiques de la région Amhara. Elle est située à environ 330 km d'Addis Abeba, qui se situe donc sur un axe majeur qui mène à la capitale.
19: Après 3 jours d'affrontements, Céline, l'armée fédérale dit avoir tué 272 rebelles. Les groupes armés, eux, ne communiquent pas de chiffres.
21: Et pour la population, Paul, outre la violence des combats, c'est aussi le souvenir de la famine dans un Tigré assiégé qui suscite des angoisses. Lors du précédent conflit, le gouvernement fédéral avait coupé tous les réseaux de télécommunications et l'internet au Tigré, ainsi que la fourniture d'électricité, les services bancaires. Des témoignages locaux recueillis par l'agence France Presse affirment que de plus en plus de Tigréens commencent en effet à faire des réserves alimentaires, même si dans les magasins, les marchés, Paul, les prix augmentent.
19: Merci beaucoup Céline Pellarin. L'Union africaine et l'Union européenne de leur côté ont appelé à une désescalade immédiate face au risque de voir cette reprise des hostilités dégénérer à nouveau en guerre à grande échelle. Le premier ministre éthiopien Abiy Ahmed qui rencontrait le président djiboutien Ismaïl Omar Guelleh à Djibouti hier pour le lancement d'un chantier à 660 millions de dollars. Il s'agit d'un projet pétrolier confié à une entreprise de l'homme d'affaires nigérian Aliko Dangote, incluant la construction d'un oléoduc de 120 km de long entre l'Éthiopie et Djibouti, ainsi que des terminaux de stockage dans les deux pays. La mise en service de ces infrastructures est prévue d'ici 3 ans. Des trous béants au milieu de la route qui transforment les moments passés au volant en véritable casse-tête. Les 230 km qui séparent Yaoundé et Douala au Cameroun sont loin d'être une partie de plaisir. Le trajet prend 10 heures, parfois plus, notamment en raison de l'état catastrophique, donc de la chaussée sur les 5 km de la pénétrante est de Douala, où des embouteillages perturbent chaque jour grandement la circulation. Richard Onanena est allé recueillir les témoignages des premiers concernés.
0: Le temps monte entre un automobiliste et la gendarmerie qui essaye de réguler la circulation. À peu près de 5 heures passées sur place, ce camionneur crie son ras-le-bol. Ces derniers jours, le voyage entre Yaoundé et Douala peut prendre jusqu'à 10 heures.
5: Tous les jours, c'est la même chose. Presque un mois aujourd'hui, chaque jour.
22: Ça vous prend combien de temps pour faire cette distance?
5: Moi, je suis arrivé ici à 5 heures. La fois dernière, je suis arrivé ici à 5 heures, je suis arrivé ici à 11 heures.
0: Ce sont les 17 derniers kilomètres entre Missole et Yassa qui prennent entre 3, 5, voire 6 heures selon le gabarit du véhicule. La faute à l'état de la route, selon ce chauffeur qui emprunte cet axe plusieurs fois par semaine.
23: L'état de la route, bien sûr, il n'y a pas de l'état de la route au niveau des trous là-bas. C'est même pour qu'une voiture passe, même la petite voiture, il faut souffrir.
0: Les syndicats des transporteurs, de leur côté, dénoncent un immense manque à gagner pour les chauffeurs et les commerçants de l'intérieur du pays. Fosoukin, président du syndicat.
24: Si quelqu'un fait axe Douala Yaoundé, vous dit qu'aujourd'hui qu'il fait des bénéfices, c'est faux. Non seulement nous avons une perte financière, mais nos véhicules sont complètement épaves quand se part de Douala ou Yaoundé.
0: Sur le terrain, les pelleteuses essayent de combler les trous sur cet axe étroit et usé. L'autoroute censée remédier à la situation est en construction depuis bientôt 17 ans. Richard Odanena, de retour de Douala, RFI.
19: Les tractations en coulisses ont déjà commencé au Maroc pour former une majorité avant même le début des consultations officielles le 9 octobre. Les partis commencent donc à se positionner. Le PAM, arrivé en tête des législatives de mercredi avec 97 sièges sur 395, sera chargé par le roi de constituer une alliance. Il devrait être soutenu par deux au moins des formations les plus plébiscitées par les électeurs, à savoir le RNI, l'Istiklal et le PJD, Mathias Reynal.
25: À la Chambre des représentants, la majorité absolue, c'est 198 sièges. Il faudra nécessairement passer par des négociations donc. Le PAM ne se fixe aucune ligne rouge et pourrait discuter avec les islamistes du PJD. Fatima Ezara El-Mansouri, la coordinatrice de la direction collégiale du parti Authenticité Modernité.
26: Le PJD, c'est un parti qui a eu la charge de diriger ce pays 2 mandats de suite. Nous avons des divergences de point de vue majeures avec eux, notamment sur notre vision sociétale et notre vision moderniste de la société marocaine.
25: Mais pas de quoi empêcher une alliance, selon le PAM, qui met en avant l'expérience du parti. Le PJD, lui, se place déjà dans l'opposition. Son secrétaire général, Abdelilah Benkeran.
27: Il est hors de question pour nous de nous associer à ces gens. Je suis convaincu que le combat
4: combat doit se poursuivre. Pour moi, ce n'est pas un parti ordinaire, c'est un parti dangereux.
25: Une reconduction de la majorité sortante avec le RNI et l'Esteklal, qui pèsent respectivement 66 et 65 sièges, n'est pas exclue dans ces conditions, même si le Rassemblement national des indépendants vient de subir un vote sanction. Mathias Reynal, Casablanca. RFI.
4: Le Ghana ne veut plus laisser de trous dans la raquette sur le plan de la lutte contre le narcotrafic. Le président John Mahama a autorisé le recrutement de 1200 agents supplémentaires pour l'agence antidrogue. Ce qui a conduit à cette décision, ce sont des failles présumées dans les contrôles portuaires qui ont permis à un conteneur chargé de cocaïne de prendre la mer au départ de Tema. Près de 3,9 tonnes avaient ensuite été saisies dans le nord de la France mi-septembre. Et hier, au Ghana, 6 suspects ont comparu dans le cadre de cette enquête. Christina Okello.
6: Le 10 septembre, à Dunkerque, les douaniers français découvrent 167 ballots de cocaïne dans un conteneur de déchets plastiques venu du Ghana. À Accra, l'homme chargé de l'expédition et le propriétaire présumé de la marchandise sont poursuivis pour exportation illégale de stupéfiants. 4 agents des douanes sont accusés également d'avoir facilité le départ des conteneurs. Selon l'accusation, les images des scanners du port de Tema montraient des anomalies. Les conteneurs sont pourtant partis sans inspection supplémentaire. Pour James Agalga, chef de la majorité parlementaire, cette saisie remet en lumière une décision de 2018. L'agence antidrogue ghanéenne, la NACOC, ne participait plus systématiquement aux inspections physiques des conteneurs.
7: L'exclusion de la NACOC porte une part de responsabilité dans cette affaire. Qu'est-ce qui a motivé cette décision? Certains services de sécurité concurrents estimaient-ils que sa présence empiétait sur leurs prérogatives? Quoi qu'il en soit, la NACOC a été réintégrée et participe désormais aux inspections conjointes dans les ports.
6: Le chef de la majorité annonce également la mise en place d'une juridiction spécialisée dans les affaires de drogue. Quant aux 6 prévenus, leurs avocats affirment qu'ils ont coopéré avec les enquêteurs. Ils ont redemandé jeudi la remise en liberté, refusée lors de leur première comparution. Le tribunal se prononcera le mardi 29 septembre.
4: Christina Okello. Et puis la Guinée mise sur différents partenaires pour mener à bien le développement du Transguinéen. C'est ce chemin de fer tracé entre les monts du Simandou et le port de Morebaya. Le projet est largement dominé par les investissements chinois, mais la CTG, la compagnie du Transguinéen, a conclu un accord de 700 millions de dollars avec la société américaine Wabtec qui assurera désormais la maintenance des trains. Alexis Bédu.
8: Les Américains de Wabtec ont déjà signé des contrats pour la fourniture des locomotives du Transguinéen. Ce nouvel accord sur la maintenance porte à 1,2 milliard de dollars le volume total des engagements de l'entreprise sur le projet Simandou. Les locomotives sont livrées au compte-gouttes par Wabtec. Il y en aura au total 143 selon les contrats déjà signés avec les 2 consortiums miniers opérant sur le gisement de fer du Simandou. Le chemin de fer, ce double rail de plus de 650 km de long, doit desservir à terme près de 10 gares pour du transport de voyageurs et de marchandises. Malgré les velléités de certains investisseurs chinois, la volonté de donner aux Américains l'exclusivité sur les locomotives du Transguinéen est claire. Conakry diversifie. Après un accord avec le géant suisse du négoce Glencore sur la bauxite il y a 10 jours, c'est encore avec les États-Unis que des discussions se tiennent pour le financement du projet de raffinerie de la compagnie des bauxites de Guinée.
4: Alexis Bédu. Il est 5h42 à Conakry. RFI Matin continue avec vous, Clotilde Dumay.
1: Merci beaucoup, Paul Lonsin-Spinelli. On passe au sport. Bonjour Antoine Grenier.
9: Bonjour Clotilde.
1: Du football d'abord avec les qualifications de la CAN 2027 et les Lions indomptables qui démarrent idéalement.
9: Victoire camerounaise, 3-1 face aux Comores à Garoua, but de Nyengue, Mbeumo et Namasso. Le début de rencontre avait pourtant été laborieux, mais les joueurs de David Pagou se sont montrés plus entreprenants en seconde période. Double satisfaction donc pour le sélectionneur camerounais, une entrée en matière réussie. Et puis la performance de l'homme à qui il a donné le brassard, Brian Mbeumo.
10: Le journalisme était éprouvé, mais on a quand même assuré l'essentiel. Globalement, on va dire que je suis satisfait parce qu'on a gagné le plus. Mbeumo, c'est un top player. Et puis c'est une très belle personne qui sait faire le lien entre le jeu, l'état d'esprit de ses partenaires, les booster dans le vestiaire. Quand je l'ai intronisé comme capitaine, je lui ai dit, prends tes responsabilités. Je crois qu'il a signé fait, en marquant déjà ce but qui nous qui nous libère un peu, et en tirant ses partenaires vers nous. Il a fait une belle entrée en tant que capitaine, chapeau à lui.
9: David Pagou avec Joël Wedem, prochain match du Cameroun, mardi face au Congo Brazzaville, qui s'est incliné 1-0 contre la Namibie pour le retour de l'emblématique Claude Leroy à la tête des Diables Rouges.
1: Dans les autres rencontres de cette première journée, victoire importante pour la Côte d'Ivoire.
9: Hervé Renard avait à cœur de réussir son retour, c'est chose faite avec un succès 2-0 sur le Ghana à Bouaké. Dans le même temps, la RDC s'impose sur la Guinée équatoriale 2-0 et le Zimbabwe domine la Sierra Leone 3-2. Bon début également pour la Mauritanie qui l'emporte 3-1 sur la Centrafrique. Dans le groupe H, en revanche, pas de vainqueur. De partout entre le Botswana et la Libye et un partout entre l'Ouganda et la Tunisie.
1: Et cette première journée d'éliminatoire se poursuit ce vendredi avec 14 rencontres en tout.
9: Une journée qui débutera et se conclura avec un finaliste de la dernière CAN. À 13h, TU, le Sénégal affrontera le Mozambique, tandis qu'à 19h, temps universel, le Maroc recevra le Gabon. En attendant, c'est un demi-finaliste de la dernière édition au Maroc, le Nigeria, qui entame sa campagne de qualification par la réception de Madagascar à Ouyo. Une rencontre que le sélectionneur malien des Super Eagles, Eric Schell, aborde avec un état d'esprit plutôt combatif.
3: Nous sommes motivés. Il s'agit avant tout d'envoyer un signal à tout le monde, à toutes les nations, de montrer qui nous sommes, qui est le Nigeria. C'est une question d'état d'esprit. Nous sommes à Ouyo. Nos adversaires doivent comprendre qu'ils viennent dans un véritable enfer. Je veux donc que mes joueurs fassent preuve d'une grande agressivité et d'une forte intensité sur le terrain. Qu'ils oublient ce qui s'est passé l'année dernière et qu'ils soient ambitieux. Nous pouvons espérer gagner tous les matchs.
9: Eric Schell avec Brighton Biola, Nigeria-Madagascar, coup d'envoi 16h, temps universel.

0: Burkina fait partie de ces grandes équipes africaines et on doit relever le défi.
1: Burkina Faso, Bénin, coup d'envoi 19h, temps universel.
2: Antoine Grenier pour les sports. C'est un entretien exclusif. Le président du Sénégal s'exprime sur RFI et France 24 en marge de l'Assemblée générale des Nations Unies. Bassirou Diomaye Faye revient notamment sur l'accord passé avec le Fonds monétaire international et sur la situation économique de son pays. Il évoque aussi les tensions politiques au Sénégal. Bassirou Diomaye Faye qui évoque également la place de l'Afrique au sein de l'ONU et qui affiche un soutien sans faille à la candidature de l'ancien président Macky Sall au poste de secrétaire général des Nations Unies.
3: Bonjour et bienvenue sur France 24 et sur Radio France Internationale et bienvenue à New York pour une interview exclusive avec le président de la République du Sénégal, Bassirou Diomaye Faye. Bonjour Monsieur le Président.
4: Bonjour Marc.
3: Avec moi pour cette interview, Mounia Daoudi de Radio France Internationale.
5: Bonjour Monsieur le Président.
4: Bonjour Mounia.
3: Monsieur le Président, nous sommes ici aux Nations Unies, des Nations Unies impuissantes souvent, presque ruinées, certains disent inutiles, avec une Afrique qui y est historiquement sous-représentée, est-ce qu'il ne faut pas revoir totalement l'architecture internationale ?
4: C'est justement parce que les Nations Unies ne sont plus aujourd'hui à la hauteur de la mission originelle qui a été la sienne qu'il faut s'y intéresser, la réformer et lui faire jouer le rôle qui devait être le leur, lui faire assumer la mission pour laquelle elles ont été créées. Cette organisation demeure importante. L'Afrique y est sous-représentée. Tous les discours depuis des années convergent sur la nécessité pour l'Afrique d'avoir un siège permanent au Conseil de sécurité. C'est un combat qui est en train d'être mené et nous espérons que les voix qui portent réellement la décision au sein de l'ONU, qu'un continent qui doit faire 2,5 milliards de personnes à l'horizon 2050, ne puisse être exclu des instances de décision de l'Organisation mondiale.
5: Ce combat, c'était celui d'Antonio Guterres, dont le mandat s'achève le 31 décembre. Pourquoi avez-vous choisi de soutenir Macky Sall, une candidature comme celle de Macky Sall, alors que tout le monde s'accorde à dire qu'elle n'a que très peu de chances d'aboutir ?
4: Je ne partage pas ce pessimisme sur la candidature de l'ancien président du Sénégal, M. Macky Sall. Tout au contraire, je pense qu'elle garde encore toutes ses chances de succès. En réalité, ceux qui sont ou celles qui sont considérées comme ayant des chances ne le seront que lorsque les P5 auront décidé que leur candidature passe. On ne sait pas encore ce que seront les votes des membres permanents du Conseil de sécurité. Les jeux restent alors ouverts. Nous sommes en train de discuter avec ceux qui votent, ceux qui tiennent la décision. Et j'estime, contrairement à ces prédictions, que les chances sont réelles. Mais ce sur quoi je voudrais insister, c'est le profil du candidat. Je pense que vous venez de le dire tout à l'heure, l'Afrique est sous-représentée. Qui est de mieux aujourd'hui pour défendre une meilleure place de l'Afrique que le président Macky Sall ? Qui est de mieux pour défendre la réforme de l'architecture financière internationale que le président Macky Sall qui a subi les affres de la dette qui l'ont plombé par rapport aux ambitions qu'il a eues et qu'il partage avec beaucoup de pays du Sud. Je pense que sous ce rapport-là, il est de notre devoir de le soutenir en tant que Sénégalais, de le soutenir parce que nous pensons aujourd'hui que la place qui doit être celle de l'Afrique au sein de l'ONU ne peut être mieux défendue que par un Africain.
3: Alors, vous avez mentionné la dette, hein, cette fameuse dette cachée. Votre gouvernement vient de conclure un accord très attendu avec le Fonds monétaire international, hein, qui doit permettre un prêt de 2,2 milliards de dollars sur 3 ans. Alors pour ça, il faut que votre dette devienne soutenable. Il y a des négociations qui sont en train de s'ouvrir avec les créanciers multilatéraux et bilatéraux. Est-ce que vous espérez que ces négociations vont se conclure rapidement, plus rapidement que d'autres pays, par exemple, comme le Ghana ou la Zambie ?
4: Je pense que c'est une préoccupation partagée tant par le Sénégal, qui a choisi le cadre commun du G20, que le cadre lui-même qui doit faire preuve d'efficacité et d'efficience, particulièrement sur la réduction des délais dans le cadre des négociations. En réalité, c'est ça qui fait les hésitations des États qui sont dans une telle situation à recourir à ce cadre. Sous ce rapport, nous avons des engagements fermes qui nous ont été donnés sur la réduction des délais. Nous espérons que chaque partie fera preuve de toutes les diligences possibles pour que nous allions plus vite. Et qu'au-delà du Sénégal, que d'autres pays qui fatalement vont se retrouver dans cette situation,

0: là et plus confiance à ce cadre qui a été institué aussi pour être choisi par les pays qui sont dans une situation comme la nôtre.
1: FMI rime souvent avec austérité. Il se dit que vous avez déjà accepté de baisser les subventions à l'énergie. D'autres mesures d'austérité risquent d'arriver également. Est-ce que finalement, ce ne sont pas les plus démunis qui vont encore devoir payer le prix de ces politiques du FMI?
0: Au contraire, je pense que dans le cas du Sénégal, ce que nous avons réussi, c'est de préserver le pouvoir d'achat des plus démunis, comme vous l'aviez dit. En 2026, nous avions programmé de payer 35 milliards de bourses de sécurité familiale. Nous avons décidé de doubler cette enveloppe. Cette même enveloppe de 70 milliards sera doublée en 2027 pour être portée à 140 milliards. Le registre national des bénéficiaires de ces bourses passe d'environ 500 000 à 1 million de bénéficiaires. Dans un registre d'austérité, comme on veut le faire croire, on ne recrute pas 2 000 enseignants. On ne recrute pas plus de 2 000 personnels de la santé. On ne fait pas autant d'investissements que nous sommes en train de faire dans d'autres domaines. Je pense que le Sénégal a réussi aujourd'hui à restaurer la confiance avec le peuple. Le Sénégal a réussi à restaurer sa confiance avec les partenaires et les investisseurs. Et nous sommes en train d'enclencher une phase que nous espérons qu'elle va très rapidement porter ses fruits par rapport à la qualité de vie des Sénégalais. C'est cela notre préoccupation quotidienne.
1: On se souvient, Monsieur le Président, que le limogeage de votre Premier ministre Ousmane Sonko est intervenu peu après une visite du Fonds monétaire international. Est-ce que finalement, cette votre volonté d'avancer avec le fonds qui a été l'objet de la rupture avec votre ancien compagnon de route?
0: Non, pas. Nous avons eu des divergences persistantes sur certains sujets. Le président de la République que je suis l'avait choisi comme premier ministre en vertu des pouvoirs qui me sont conférés par la Constitution. Quand cette rupture de confiance a persisté, je me suis choisi un autre premier ministre. Et le Sénégal avance et la République est à l'heure. Et c'est la seule qui soit humiliable.
2: Le Sénégal doit accueillir les Jeux olympiques de la jeunesse. C'est la première fois que des Jeux olympiques vont se tenir sur le continent africain. J'imagine que c'est un immense motif de fierté, mais c'est aussi un défi logistique et sécuritaire. Est-ce que le Sénégal sera prêt?
0: On dira enfin, 150 ans, enfin que la flamme vienne en Afrique. Nous avons eu l'honneur et le privilège de l'accueillir au nom de l'Afrique. À ce stade, les infrastructures qui doivent accueillir les Jeux sont prêtes. Et nous travaillons aussi à continuer à parfaire le concept de sécurité des Jeux. Sous ce rapport, nous sommes confiants à quelques semaines des Jeux que le Sénégal sera prêt, que nous organiserons des jeux à notre image, sobres mais festifs, mais que nous montrerons aussi une jeunesse qui n'a pas que la migration en ligne de mire, mais qui est débordante d'énergie, qui est fière et qui est prête à accueillir le monde dans notre hospitalité légendaire.
1: Sur le plan régional, Monsieur le Président, la situation sécuritaire au Mali, avec qui vous partagez une frontière, et plus largement dans les pays de l'AES, est préoccupante. Est-ce que vous ne craignez pas une contagion au Sénégal? Vous parliez des JOJ, justement. Est-ce que vous avez eu à déjouer des tentatives d'attaque terroriste ces dernières semaines?
0: Le Mali est un pays voisin qui le restera parce que ni le Sénégal ni le Mali ne déménageront. Sous ce rapport, quand il y a des problèmes de sécurité de cette nature au Mali, ils concernent forcément le Sénégal. Le terrorisme n'a pas de frontières. Le pays où nous sommes l'a vécu, votre pays l'a vécu, d'autres encore l'ont vécu. Donc le Sénégal ne peut pas dire qu'il est à l'abri. Mais nous prenons toutes les mesures qui sont nécessaires en concertation avec les pays avec lesquels nous partageons cette menace réelle, par l'échange de renseignements et par tout autre mécanisme. Nous sommes même allés à un moment donné jusqu'à des patrouilles communes pour anticiper cette menace et enrayer toute tentative de frappe sur le Sénégal. Nous sommes tout à fait conscients du niveau de la menace dans toute la sous-région et cela nous concerne au plus haut point.
1: Merci, Monsieur le Président, d'avoir accordé cet entretien à New York à RFI et France 24.
0: Ça a été un plaisir. Je vous remercie aussi.
3: Bassirou Diomaye Faye, interrogé par Mounia Daoudi et Marc Perelman. Vous pouvez retrouver cet entretien en longueur sur une vingtaine de minutes sur notre site internet RFI.fr, y compris d'ailleurs en vidéo, avec le président sénégalais qui évoque entre autres aussi l'éventualité d'une dissolution de l'Assemblée nationale, le calendrier également des élections locales au Sénégal.
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3: 5h56 en temps universel. Voilà qui pourrait encore agir sur le prix du diesel en plein conflit au Moyen-Orient. Et alors que les attaques de drones ukrainiens sur les infrastructures pétrolières russes ont aussi déjà un effet, eh bien Donald Trump réfléchit maintenant à une parade pour faire baisser la pression, en tout cas aux États-Unis. Il envisage d'interdire les exportations de gasoil pendant 90 jours. Reste à savoir, Agnieszka Kumor, si c'est vraiment une bonne idée.
5: Le plan du président, qui serait encore en cours d'élaboration, provoque déjà des divergences au sein de l'administration Trump et suscite la réticence des dirigeants de l'industrie du raffinage. Interdire les exportations de gazole serait, selon eux, une très mauvaise idée. À court terme, les livraisons destinées initialement à l'Europe et à l'Asie pourraient être réinjectées dans les réseaux de distribution américains. Plus d'offres sur le marché intérieur baisserait mécaniquement les prix. Mais à long terme, cela ne ferait qu'aggraver les choses. Les raffineries seraient obligées de ralentir leur cadence et produire moins de carburant, faute de débouchés à l'exportation, ce qui de nouveau ferait flamber les prix. Jeudi, le prix du diesel à la pompe aux États-Unis a atteint 6,53 $ le gallon, alors qu'il était de 3,76 $ fin février.
3: Alors, qui soutient le président dans cette initiative ?
5: Dans certaines régions des États-Unis, notamment dans les zones agricoles, des producteurs de soja ou de maïs souffrent de l'explosion des prix du diesel. Ils et elles exploitent des machines agricoles pour récolter et transporter leurs cultures. Une restriction totale des exportations de diesel s'adresserait donc à cet électorat rural, traditionnellement attaché au Parti républicain, mais après présent inquiet et plein de colère. Certains parlementaires républicains ont d'ailleurs réclamé cette interdiction ces derniers jours.
3: En revanche, ce serait un nouveau choc pour l'Europe.
5: Oui, en août, les États-Unis ont fourni la moitié des importations européennes du diesel, la conséquence directe de la décision des États membres d'interdire les livraisons de pétrole russe sur le continent à partir de 2027. La menace d'un embargo américain a fait bondir le prix à la pompe du gazole dans l'UE à 2,23 € le litre en moyenne, contre 2,16 € une semaine plus tôt.
3: La chronique des matières premières avec Agnieszka Kumor. Restez avec nous dans un instant, l'actualité internationale, le journal, avec évidemment la une, l'arrivée de Léon XIV à Paris, et puis dans une vingtaine de minutes sur notre antenne, notre nouvel invité, notre autre invité, le cardinal Jean-Marc Aveline, président de la Conférence des évêques de France. Il s'exprimera évidemment sur cette arrivée du pape à Paris, le cardinal Jean-Marc Aveline, qui a fait partie de ceux qui ont poussé pour que Léon XIV vienne en France. Ce sera dans une vingtaine de minutes.
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11: Et bonjour, bienvenue à l'écoute de votre matinale en direct des studios de la radio Info RC à Aubenas. Ici Colline et on va être ensemble pendant une heure. Alors pour cette heure à passer ensemble, on va parler météo, on va faire une petite revue de presse. Dans le bon plan, je vous parle du festival Les Jours de la Dame. Nous avons des places à vous faire gagner pour les deux spectacles qui vont se dérouler ce week-end à l'Alvade et à Chirol. Et puis ensuite, les horaires du cinéma Le Navire avec le film Ardèche qui va sortir en avant-première ce week-end à Aubenas. Et beaucoup d'autres surprises et d'infos locales vous attendent pour cette heure passée ensemble. Alors on va commencer avec une musique de Cocoroco. Leur morceau s'appelle « Just Can't Wait ».

0: Just Can't Wait, un morceau de Cocoroco qu'on écoute ce matin pour se réveiller. Et maintenant, on va regarder ce que nous raconte le ciel.
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0: Toujours du soleil aujourd'hui, ce vendredi 25 septembre, mais aussi des bancs de nuages élevés assez denses. Ils donneront au ciel un aspect parfois laiteux. Le vent se renforcera un chouïa et le thermomètre indiquera encore des valeurs élevées pour la saison, puisque les températures grimperont jusqu'à 29 degrés cet après-midi à Aubenas. Et demain, c'est encore une belle journée ensoleillée qui s'annonce, parfois encore une fois un peu voilée avec des bandes cirrus. Le vent, de son côté, se fera plus discret qu'aujourd'hui. Une petite fraîcheur sera présente au réveil, puisque demain matin à Aubenas, les températures seront de 12 degrés, prévoyez une petite laine, mais elles céderont vite la place à une chaleur bien estivale l'après-midi. On montera de nouveau jusqu'à 29 degrés à Aubenas, jusqu'à 30 degrés à Vallon-Pont-d'Arc, ou bien encore à Montélimar. Eh bien, merci d'être avec nous sur le 88.6. Avant de passer à la revue de presse, on va écouter Happier Still, un morceau des Big Joanie. Ah ouais.

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2: Et bienvenue à l'écoute de l'édition du vendredi 25 septembre de votre revue de presse sur le 88.6. On commence avec la venue du pape la venue du pape Léon XIV en France, ça fait la une du Monde, de Libération, également du Dauphiné. Je vais vous lire la une du Monde. Léon XIV, les enjeux d'une visite historique. Le voyage du pape en France de vendredi à lundi entend accompagner le regain de dynamisme du catholicisme dans le pays. Après une célébration à Notre-Dame de Paris, le souverain pontife doit participer à une veillée avec 80 000 jeunes au Stade de France vendredi. L'augmentation du nombre de baptêmes d'adolescents et d'adultes ne masque pas le fait que la majorité des pratiquants restent très âgés. Comme dans toute la société, le catholicisme français est traversé par une forte polarisation et l'affirmation de forces conservatrices. Et puis ça fait également la une de Libération avec une photo du pape Léon XIV en train de saluer la tour Eiffel et puis une phrase en latin peut-être, Habemus Panam, toujours cet humour en une de Libération. Et on va parler un peu d'autre chose, même si ça fait aussi la une du Dauphiné. Une autre double page dans le Dauphiné aujourd'hui autour de l'agriculture avec des aides qui vont être proposées, enfin qui vont être données en Ardèche liées à la sécheresse, avec les dotations d'État pour pallier à la sécheresse qui ont été révélées aujourd'hui. Et puis un article aussi sur l'élevage. Les éleveurs en première ligne face à la sécurité sanitaire. Près de Privas, l'exploitation de Baptiste Robin a servi jeudi 24 septembre de terrain grandeur nature pour aborder la sécurité sanitaire dans le monde agricole. Réchauffement climatique, dermatose nodulaire, salmonellose ou frelons asiatiques. Derrière ces thématiques se dessine le travail quotidien du groupement de défense sanitaire de l'Ardèche, le GDS, qui accompagne les éleveurs. Donc c'est dans ce contexte de sécheresse et de toutes ces problématiques, dans un contexte extrêmement difficile, selon les mots de la Confédération paysanne, que la fête annuelle, la fête de l'agriculture paysanne, la fête annuelle de la Confédération paysanne va se tenir ce samedi 26 septembre à Chaumérac. On en parle aussi dans le Dauphiné et puis je vous en reparle tout à l'heure dans l'agenda. Et pour finir cette revue de presse, un article dans Mediapart, un article d'analyse sur les énergies. Carburant, comment l'Europe paie le prix de la perte de contrôle de son raffinage. Depuis plus d'une décennie, l'UE a laissé liquider son appareil industriel de raffinage, devenant ainsi dépendante des approvisionnements étrangers. En position de force, les raffineurs jouent à plein la boucle prix-profit au risque de provoquer un choc énergétique et inflationniste destructeur pour les économies du continent. Un article de Martine Orange à retrouver dans Mediapart. C'est la fin de cette revue de presse. On écoute Mariama. September Melody.

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1: Et aujourd'hui, j'ai la chance d'être en studio avec Marie-Ange qui organise la 8e édition du festival Les Jours de la Dame et avec Pascal Papini qui sera en jeu à l'ouverture de ce festival. Bonjour à vous.
2: Bonjour.
1: Alors, la 8e édition du festival Les Jours de la Dame, pilotée par l'EDA Atomica 07, s'ouvrira ce samedi au Nautilus, à l'Alvade, avec un spectacle qui s'appelle L'Enfant Maquillé. Pourquoi ce nom, L'Enfant Maquillé ?
3: Alors, bon, c'est un spectacle sur les textes de Bernard Dimet. C'est le titre d'un de ses textes. Alors, Bernard Dimet, peut-être j'en touche deux mots, parce que tout le monde le connaît, c'est l'inconnu célèbre, tout le monde l'a chanté, fredonné. C'est l'auteur de mon truc en plume, de Syracuse, de mes mères. Alors, c'est toute une partie de la chanson française, effectivement, des années 50, 60, 70, même 80, 90, parce que même mon côté punk ont repris des textes de Dimet. Enfin, c'est quelqu'un qui a écrit pour la chanson française. On l'a même nommé un chansonnier, comme on le dit, enfin, compositeur de chansons. Mais pas que, parce qu'il y a toute une œuvre poétique à côté qui est aussi tout à fait dense, très dense et merveilleuse. Mais c'est sûr que sur la chanson française, ça fait partie des grands auteurs de la chanson, parce que ce soit Montand, Patachou, Gréco. Alors je dis des noms un peu des années 70, 60, mais il a été repris par des groupes de rap, il a été repris sporadiquement, comme ça, dans des textes, parce que l'œuvre est très belle, c'est troublant. Et au départ, c'est un peu le Paris la nuit. C'est un peu tous ces... Il vivait dans Pigalle, donc c'est toute cette vie... Cette vie la nuit de on va dire, pour aller très rapidement, de gens qui errent dans la nuit, que ce soit de bistrot en cabaret, et toutes ces figures et ce revers de l'âme de la nuit où les gens sont un peu à vif, à nu, comme ça, face à la vie, face à la mort. Et en même temps, une malice et une provocation permanente dans les textes.
4: C'était pour dire aussi que, voilà ce que tu allais dire, c'est-à-dire qu'il y a un magnifique accompagnateur qui travaille avec Pascal, qui s'appelle Serge Besset.
3: Oui, Serge, on se connaît parce qu'on a fait des chansons ensemble, ça fait quelques années, on a fait le Printemps de Bourges, on a tourné, puis la vie, lui, beaucoup compositeur, et principalement compositeur de films, de musique, du cinéma d'animation aussi. Il a travaillé pendant 20 ans avec Folimage sur toutes les... Et puis moi, j'ai fait ma vie de théâtre aussi ailleurs, et on se retrouve avec un grand plaisir. C'est lui qui a composé les musiques. Toutes les compositions, c'est original. Il y en a une ou deux de Jean-Marc Michel, qui est un autre musicien ami, mais c'est lui qui a composé. Serge, peut-être dans la région, les gens le connaissent aussi parce qu'il a accompagné Évasion longtemps, le groupe Évasion, un groupe de chant polyphonique.
1: Serge Besset au piano, et à la mise en scène, on retrouve Chloé Sarah. Qui est-ce ?
3: Alors, Chloé Sarah, c'est une jeune metteuse en scène, comédienne, qui vit du côté de Toulouse. Là, dernièrement, ils ont joué, parce qu'il y a toute une équipe qui s'appelle Méga Super Théâtre, MST. Donc, ils ont monté ça à plusieurs. Et donc, ça a été mis en scène, que ce soit au centre dramatique ou dans des petits lieux. Là, ils font une tournée incroyable dans les villages avec un texte de René Dommal. Elle fait ses grands premiers pas de metteuse en scène. Moi, je lui ai demandé le coup de main parce que elle a une grande délicatesse. Et puis, bon, on était deux mecs, l'auteur était un mec, ça nous semblait évident qu'il fallait un regard de femme aussi pour ce texte, pour pas rester dans un univers, parce que, comme je parlais un peu des textes de Dimet qui sont reclassés d'une époque, il faudrait recontextualiser les choses, hein, parce que les femmes avaient toute leur place aussi, mais une autre place quand même, c'est bien clair. Et là, elle nous a vraiment bien accompagnés sur l'équilibre des textes, sur la densité et l'enchaînement.
1: L'Enfant Maquillé, c'est à retrouver le samedi 26 septembre au Nautilus à l'Alvade à 20h30. Deux places sont à gagner pour les auditeuristes de la radio Info RC. Je vous dirai le numéro de téléphone de la radio à la fin de ce bon plan. On va rester avec vous encore quelques instants. C'est donc le festival Les Jours de la Dame qui s'ouvre ce samedi 26 septembre. Qu'est-ce qui fait l'identité de ce festival ?
4: Oh, alors l'identité de ce festival, c'est un peu moi, c'est un peu une dame, c'est moi, mon réseau, mes amis, les gens que je rencontre, et je m'attache effectivement à ce que le festival Les Jours de la Dame reste un festival qui regarde un peu le travail des femmes dans les métiers du spectacle, toujours un peu pour la même raison, quoi. C'est que comme dans la société en général, on a beaucoup, beaucoup de peine encore à trouver la parité sur la création. On est toujours là, mais on est souvent là en second plan. Et puis les metteuses en scène, et je suis ravie d'en faire venir, sont moins nombreuses, moins représentées dans les grands festivals. On va reprendre le Festival d'Avignon, puis on va encore compter le nombre de metteuses en scène, puis on va pleurer, quoi. Voilà, donc je soutiens les filles. Allez, les filles.
1: Marie-Ange, tu pilotes ce festival depuis 8 ans avec l'EDA Atomica 07. Et c'est aussi en cela que le Nautilus, qui est à l'Alvade, qui est un lieu que tu fais vivre aussi, prend une place importante dans ce festival. Mais il y a aussi des événements dans d'autres villages. Il y a plus de 8 villages qui seront animés par les spectacles que vous proposez avec les Jours de la Dame. Et notamment le 27 septembre, donc le lendemain, dimanche, au Moulinage de Chirolles, vous proposez le spectacle Astroud Gastrique, pour lequel on a déjà reçu Joe QR sur cette antenne. Qu'est-ce que vous pouvez nous en dire de ce spectacle ?
4: Que Joe est une personne très très inventive, une musicienne de talent, et puis qu'elle est toujours en recherche. Donc ce que j'ai vu et qui m'a donné envie de programmer le spectacle, je sais que ce n'est pas ce qu'elle va faire, parce qu'elle invente toujours et toujours. Et je sais que c'est joyeux, je sais que c'est tout terrain. C'est un clown, que c'est brutiste, que c'est vocal, que voilà, elle a une grande liberté d'improvisation. C'est marrant, je lui avais dit, moi, quand la dernière chose que j'avais vue d'elle, je lui ai dit, tiens, c'est marrant parce que moi, je suis une vieille dame et tu me ramènes dans les années 75, 80, là où on se permettait tout. Tu as un peu toutes les audaces musicales et ça marche. Voilà.
1: C'est une sorte de cuisine sonore libératoire.
4: C'est ça, ça porte bien son titre.
1: Ça pose aussi la question de l'audace, qu'est-ce qu'on fait quand on ose. Et c'est à retrouver le 27 septembre à 17h au Moulinage de Chirolles. Deux places sont aussi à gagner pour ce spectacle. 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C'est au 04 75 93 74 97. Et avant de se quitter, Marie-Ange et Pascal, il est important de dire que vous allez revenir sur cette antenne la semaine prochaine dans une émission qui s'appelle La Vagabonde, qui dure une trentaine de minutes, donc vous aurez l'occasion de parler un peu plus longuement de toutes les propositions du festival Les Jours de la Dame, parce que si l'ouverture est ce samedi, c'est un festival qui va durer jusqu'au 7 novembre avec des propositions tous les week-ends. Donc on va en avoir encore des choses à nous dire. Merci en tout cas d'être venu aujourd'hui.
3: Avec Merci.
4: Plaisir.
1: Le festival Le Jour de la Dame vous propose des places à gagner pour le spectacle L'Enfant maquillé demain, samedi 26 septembre, au Nautilus à l'Alvade à 20h30. Ou encore pour le spectacle Astroud Gastrique, qui sera joué dimanche 27 septembre à 17h au Moulinage de Chirolles. Donc il y a deux places à gagner pour chacun de ces deux spectacles. Voici le numéro de la radio Info RC. Alors, 04 75 93 74 97. Et à l'occasion de ce festival, Les Jours de la Dame, eh bien on va écouter un morceau de Clara Isée qui s'appelle Souveraine. Là aussi, il est question des femmes.
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0: Clara Isé, souveraine sur la radio Info RC. Et maintenant, direction votre cinéma Le Navire à Aubenas.
1: En ce moment, au cinéma.
0: Et voici les films à voir ce vendredi 25 septembre au Navire. Ce soir, Avengers, Justin le Juste, Garance, Les Contrebandiers et enfin Tombé du Ciel et enfin The Dog Stars. Donc c'est la dernière séance ce soir. Ça c'est pour toutes les séances de 20h ou 20h30. Et puis pour les projections de ce week-end, eh bien une avant-première vous attend au cinéma Le Navire demain à 15h avec le film Ardèche.
2: L'Ardèche, c'est une mosaïque de paysages, d'hommes et de femmes qui se sont appropriés ce territoire.
3: Gabriel et moi, on est nés à 14 000 km l'un de l'autre. Mais pourtant, c'est en Ardèche qu'on s'est rencontrés.
4: Plutôt que d'essayer de comprendre l'Ardèche de loin, on a eu envie d'aller la vivre, de prendre la route du nord au sud et essayer, rencontre après rencontre, de comprendre ce qui fait l'Ardèche aujourd'hui.
5: Le Café au Soleil, pour moi, c'est une histoire humaine. Il y a une vie, il y a une dynamique.
6: J'ai eu de la chance de vivre une Ardèche au crépuscule de quelque chose.
7: Être ici, c'est 100 fois mieux que la console parce que t'es avec tes vaches, t'es avec la vraie vie et pas devant une fausse vie.
8: Mon Ardèche à moi, c'est rénover une maison construite par des anciens. C'est pas juste des pierres puisque nos anciens, ils les ont touchées, ils les ont taillées même.
9: Ce que j'aime en Ardèche, on peut lever la tête et regarder juste autour de soi et se dire « je suis bien ici ».
10: De rencontre en rencontre, on s'est demandé « qu'est-ce qui fait qu'un endroit devient chez toi ?»
2: L'Ardèche est le seul département de France où il n'y a pas d'autoroute, où il n'y a pas de train. Ça a permis aussi de, quelque part, garder une authenticité.
11: Et il dit au chauffeur, mais c'est comme ça, c'est véridique. Qu'est-ce que c'est que ce bordel, là?
6: J'avais l'impression qu'il y avait un appel à la nature et j'ai répondu et j'étais là où je devais être.
9: L'important, c'est pas de naître en Ardèche, c'est d'être en Ardèche. Tu peux être né ici et ne rien donner et tu peux arriver il y a un an et te sentir directement attaché au territoire et redevable de ce territoire.
0: Ardèche, le film de Gabriel Campina et John Dovin sort très bientôt au cinéma et il est à voir sur grand écran dès ce samedi 26 septembre. En avant-première au cinéma Le Navire, l'Ardèche se dévoilera dans ce film, dans ses pierres, ses vallées encaissées, ses villages et ses gorges spectaculaires. Sur les routes de ce département montagneux, John et Gabriel partent à la rencontre de celles et ceux qui entretiennent un lien particulier avec cette terre. Alors on écoute Oxmo Puccino et Olivia Ruiz, leur morceau « Sur la route ».

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1: Depuis désormais près de 3 décennies, le groupe des Tina Cell est devenu une référence de la scène musicale rouennaise. Cette semaine, les Tina Cell poursuivent leur belle aventure avec la sortie d'un 12e album. Il s'appelle Les Autres et on l'écoute cette semaine sur le 88.6 avec aujourd'hui le morceau Quand il penche.

Et c'est parti pour l'agenda culturel et quotidien de la radio Info RC. Bienvenue à l'écoute de l'édition du vendredi 25 septembre. Plusieurs salles et festivals font leur levée de rideau, leur ouverture de saison ce week-end. La compagnie La Ligne avec l'autre saison à la Gorse, le festival Les Jours de la Dame sur la communauté de communes Source et Volcan, les Quinconces, le théâtre de Vals-les-Bains ou encore le Bourneau, votre salle municipale à Aubenas. Ça fait beaucoup de choses à raconter. On va commencer tout de suite. Levé de rideau à la salle Le Bourneau, jazz, électro, reggae, théâtre, spectacle, jeune public. La nouvelle saison culturelle albenacienne sera dévoilée à la salle Le Bourneau ce samedi 26 septembre à 19h30 lors d'une soirée en entrée libre qui sera suivie par des concerts live à partir de 20h45 avec le duo Solune, auteur d'une trip-hop enivrante, puis le groupe Little Odetta, un son rock et soul porté par une chanteuse.

La compagnie La Ligne dévoilera sa nouvelle programmation artistique et itinérante l'autre saison, samedi 26 septembre à Lagorce, en extérieur devant la salle La Crypte à 17h. Après la présentation de la saison, les spectateurs pourront découvrir l'univers décalé, à la fois clown et bruitiste, d'Astrud Gastric de la compagnie Torsion, un spectacle à voir dès 8 ans. Une nouvelle programmation qui fera la part belle au théâtre contemporain sous toutes ses formes à découvrir au fil de cette année. Et puis pour découvrir Astrud Gastric, c'est donc à 17h à Lagorce samedi. Et puis le lendemain, dimanche, au Moulinage de Chirol, également à 17h. C'est un spectacle qui fait aussi partie du festival Les Jours de la Dame, qui ouvre également qui est également lancé ce week-end. Et n'oubliez pas la pièce, ça c'est le spectacle qui ouvrira la saison du Théâtre des Quinconces à Vals-les-Bains. Un spectacle qui vous invite à découvrir les coulisses d'un métier discret du spectacle vivant, le métier d'ouvreur et d'ouvreuse de théâtre. Vous allez vous retrouver le 19 décembre 1978. Le ciné-club affiche complet, le public afflue et Marie-Jo et Anita, nos ouvreuses de choc, redoublent d'énergie pour installer tout ce petit monde. Mais voilà qu'un imprévu vient bousculer le cours de la soirée. Nos artistes vont devoir improviser pour faire patienter les spectateurs. Des péripéties, des rebondissements, cette drôle de veillée se transforme alors en parenthèse inattendue, entre confidences, chansons, éclats de rire et douces folies, celles que seules les nuits blanches savent inspirer. Et si cette soirée, pas comme les autres, offrait enfin à nos ouvreuses et ouvreurs l'occasion rêvée de quitter l'ombre pour entrer dans la lumière. Un spectacle qui est à 15€ en tarif unique à l'occasion de l'ouverture de saison du Théâtre des Quinconces, du théâtre musical, à découvrir ce vendredi 25 septembre, ce soir, à 20h30 à Vals-les-Bains, un spectacle de Fred Radix. Quand la salle s'éteint, tout commence.

Et puis ce week-end, c'est aussi la fête de l'agriculture paysanne organisée par la Confédération paysanne à la ferme du Vernas à Chomérac. Un rendez-vous festif et bien sûr militant. Tout commencera à 10h samedi avec un marché paysan et d'artisanat avec pas moins de 40 stands issus de toute l'Ardèche qui se tiendra jusqu'à 15h, tandis qu'en parallèle, on pourra avoir un village associatif avec des structures environnementales, solidaires et caritatives comme le Secours Populaire, la Ligue pour la Protection des Oiseaux ou encore France Nature Environnement Auvergne-Rhône-Alpes, pour ne citer que quelques exemples. Une expo photo complétera également cette visite.

il est conseillé de réserver auprès de la Confédération paysanne. Il y aura également le soir un dîner paysan qui débutera à partir de 19h. Et puis en milieu d'après-midi à 15h30 viendra le temps d'une table ronde sur le thème « Quel levier pour l'installation agricole ?» avec la participation de Lola Quéraron, autrice du livre « Terres partagées, des fermes collectives pour sortir de l'agro-industrie » publié aux éditions du Passager clandestin. Il y aura également l'Association départementale pour le développement de l'emploi agricole et rural, l'ADEAR, et un paysan en collectif agricole. Enfin, la journée se clôturera à partir de 18h avec la chorale La Castagne et ses chants de lutte et de révolte, suivi à 20h30 du concert du groupe La Machaca au rythme de la salsa et dès 22h30, le DJ set de Sancho et Aki Gratte-Ciel. Et pour terminer cet agenda, je vous parle quand même des propositions de la Maison de l'Image, puisque deux ciné-animations sont proposées ce dimanche 27 septembre. Un ciné-goûter à 16h à Tueil, La princesse, l'ogre et la fourmi, un film d'animation russe d'Edouard Nazarov, avec la voix de Philippe Catherine, un film à voir à partir de 5 ans. Et puis à Lussas, dimanche également, mais cette fois à 11h, donc ce ne sera pas suivi d'un goûter, mais plutôt d'un apéritif offert par la mairie de Lussas, une avant-première avec le film d'animation français Le Corset, qui sera projeté à 11h, un film de Louis Clichy à voir à partir de 7 ans. Et pour clôturer cet agenda, on écoute un morceau de Solune, le morceau « Héros », Solune est à retrouver en concert live samedi à la salle municipale Le Bourneau.

Solune sur le 88.6 à retrouver en live demain soir, samedi 26 septembre à la salle municipale Le Bourneau à Aubenas pour l'ouverture de saison.

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1: Bonjour à tous et à toutes, bienvenue dans Micronet, le magazine du numérique sur Radio Info RC. Aujourd'hui, on s'intéresse à un appareil électronique hybride et c'est avec Gilles qu'on va vous en parler. Bonjour Gilles.
2: Bonjour Colline. Alors aujourd'hui, je vous présente la Books Note R6.

0: C'est un peu long comme titre, mais c'est son nom. C'est une liseuse numérique équipée d'un écran couleur de 10,3 pouces et qui fonctionne sous Android 16.
1: Donc si c'est hybride, c'est que c'est pas simplement une liseuse pour lire des romans.
0: Et non, c'est beaucoup plus complet. Oui, elle permet de lire, mais aussi de prendre des notes, d'écrire au stylet, de dessiner, d'annoter des PDF et aussi d'installer des applis Android. On est donc plus sur un carnet numérique ou une tablette de travail qu'une liseuse classique.
1: Et alors cet écran couleur, est-ce qu'il ressemble à celui d'une tablette traditionnelle ?
0: Ben, pas vraiment. La Books utilise de l'encre numérique avec la technologie Kaleido 3. Elle peut afficher jusqu'à 4096 couleurs, mais ces couleurs sont plus douces et moins lumineuses que sur un écran de smartphone ou de tablette.
1: Et est-ce qu'elle a d'autres avantages ?
0: Oui, l'encre électronique est très confortable pour la lecture, elle fatigue généralement moins les yeux, et en plus, elle reste lisible dans de nombreuses conditions. En noir et blanc, l'écran atteint une définition de 300 pixels par pouce, ce qui permet d'obtenir un texte très très net.
1: Ça veut dire que l'encre électronique est bénéfique pour les yeux, c'est bien ça ?
0: Oui, en fait, elle fonctionne un peu comme le papier. Au lieu d'émettre sa propre lumière comme un smartphone, mais là, elle réfléchit la lumière ambiante. Le texte reste donc très lisible, notamment en plein soleil, là où on aurait du mal avec une tablette, car plus difficile à regarder.
1: Ah, ça évite la fatigue visuelle.
0: Ouais, disons que c'est généralement plus confortable pour lire longtemps, mais c'est quand même pas une protection médicale. La fatigue dépend aussi de la durée de lecture, de l'éclairage et de la distance. Dans le noir, la Books utilise un éclairage frontal qu'on peut régler.
1: Autre point. L'encre électronique est souvent accusée d'être lente. Est-ce que Books a amélioré ce point ?
0: Alors, la marque annonce une meilleure réactivité grâce à un processeur 8 cœurs et à cette technologie maison qu'ils ont appelée Books Super Refresh. Ce qui fait que les pages se tournent plus rapidement et la prise de notes est plus fluide. Et puis, il faut garder en tête que ce n'est pas quand même une tablette classique. Pour lire, écrire et consulter des documents, c'est très adapté. Pour regarder des vidéos ou jouer à des jeux rapides, oubliez, l'expérience sera sûrement moins convaincante.
1: Ok, parlons justement de l'écriture. Qu'est-ce que permet le stylet ?
0: Alors avec l'accessoire fourni, on peut écrire directement sur l'écran avec une surface légèrement texturée qui rappelle la sensation du papier. On peut rédiger des notes, faire des schémas, surligner un document ou annoter un PDF. L'application Notes propose aussi une fonction appelée Dual Note. Elle permet donc d'afficher deux pages côte à côte. On peut donc, par exemple, consulter un document d'un côté et prendre des notes de l'autre.
1: Ça peut être pratique pour les étudiants, les enseignants ou les professionnels qui travaillent avec beaucoup de dossiers. Est-ce qu'on peut retrouver facilement les notes manuscrites ?
0: Bien sûr, bien sûr, bien sûr. L'appareil propose des fonctions de recherche, de classement et d'indexation. Ce qui est aussi possible, c'est d'exporter ces documents en PDF ou en fichier texte.
1: Et elle peut jouer avec des sons, par exemple ?
0: Alors oui, la Books intègre aussi des micros et des haut-parleurs. On peut donc enregistrer une réunion ou une interview tout en prenant des notes. L'appareil propose ensuite une transcription audio en texte et on a même des fonctions de traduction dans plusieurs langues.
1: Mm-hmm. On pourrait donc l'utiliser pour préparer une interview radio ou encore suivre une réunion.
0: Exactement, c'est d'ailleurs l'un des principaux intérêts. Elle regroupe plusieurs outils, le carnet, le lecteur PDF, la liseuse et l'enregistreur vocal. Comme elle fonctionne sous Android 16, elle donne accès au Google Play Store et du coup, on peut aussi installer des applis supplémentaires selon ses besoins.
1: Et techniquement, est-ce qu'elle est suffisamment équipée ?
0: On va dire oui, parce qu'elle dispose de 6 Go de mémoire vive, 64 Go de stockage, extensible avec une carte micro SD. Elle possède évidemment le Wi-Fi, le Bluetooth 6.0, deux haut-parleurs et un lecteur d'empreintes digitales.
1: Qu'est-ce qu'on sait d'autre sur cette liseuse ?
0: Alors, elle est légère, puisqu'elle ne pèse que 430 grammes et elle mesure précisément 5,8 mm d'épaisseur. Et sa batterie se recharge sur un port USB-C.
1: Ok, ça semble intéressant, mais c'est quoi son prix ? Est-ce que c'est abordable ?
0: Alors, tout est relatif. C'est une réponse de Normand, on va dire. C'est comme pour l'achat d'un smartphone, on a des prix bas et puis des prix très élevés. La Books Note R6C, elle, est annoncée à 579,99 €, avec le stylet inclus. C'est donc son principal point faible. À ce prix, on trouve aussi, évidemment, des tablettes classiques très performantes.
1: Et alors, à qui s'adresse-t-elle vraiment ?
0: Ben, elle vise surtout les étudiants, les chercheurs, les enseignants, les professionnels et les gros lecteurs qui travaillent avec des PDF, des rapports ou des articles scientifiques. Mais pour quelqu'un qui veut juste lire des romans, elle est probablement trop chère et trop complète.
1: En résumé, la BooksNote R6 est donc un véritable bureau numérique portable.
0: Oui, elle tente de remplacer le carnet, le bloc-notes, la liseuse et parfois même l'enregistreur vocal. Son avantage principal, c'est le confort de l'encre électronique qui est associé à la souplesse d'Android.
1: Merci pour cette présentation de ce tout-en-un numérique. C'était Micronet, le magazine numérique de la radio Info RC.
0: À bientôt pour une nouvelle chronique.
1: À bientôt, Gilles.

The Gem de Julia Jacklin, c'est le morceau qu'on écoute en ce moment même, salué pour son écriture frontale à forte charge émotionnelle et pour ses performances scéniques captivantes. Julia Jacklin vient de faire paraître cet album, c'est un quatrième disque, un premier sur le label britannique 4AD. L'autrice compositrice australienne y revient aux sources. L'album The Gem est baptisé en hommage au bar de Melbourne où se sont nouées ses premières rencontres musicales. Elle signe un disque indie folk instinctif, habité. Et là, ce que vous entendez à l'instant même, c'est le morceau The Hardest Thing. Je vous laisse avec Julia Jacklin.

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3: Et à la une ce matin, H-1, avant l'arrivée du pape à Paris. Léon XIV est en route pour la France où il va démarrer une visite apostolique de 4 jours. Le souverain pontife veut notamment s'adresser aux jeunes, invités à une veillée de prière ce soir au Stade de France. Dans ce journal, on s'intéresse aussi au coût de cette visite, estimé à 27 millions d'euros. L'Église compte notamment sur la générosité des fidèles. L'actualité ce matin, ce sont aussi ces violents combats cette nuit en Éthiopie entre les forces fédérale et le TPLF. La France qui va déployer des soldats pour protéger une infrastructure pétrolière en Arabie Saoudite. Benjamin Netanyahou à la tribune de l'ONU. Et puis les 50 ans de U2, le groupe irlandais annonce pour l'occasion un nouvel album. On vous emmène à Dublin dans 10 minutes, le berceau de U2.
1: C'est un voyage apostolique en forme de petit marathon.
3: Léon XIV atterrit donc dans une heure en France, marathon, car son programme est chargé. 4 jours de Paris à Metz en passant par Lourdes. Il sera accueilli par Emmanuel Macron tout à l'heure à l'aéroport avant de se rendre à l'Élysée puis à l'UNESCO. Une déambulation est ensuite prévue dans les rues de Paris puis une veillée de prière au Stade de France. Une veillée où 80 000 jeunes sont attendus. Ils viennent de tout l'Hexagone et même au-delà. Bonjour François Ballarin.
4: Bonjour Arthur, bonjour à tous.
3: Du service France de RFI, la jeunesse, c'est en fait le thème plus large de cette visite. Pourquoi Léon XIV porte-t-il une attention si particulière aux jeunes ?
4: Eh bien parce que ce sont eux, Arthur, qui portent en grande partie le renouveau de la foi visible ces dernières années en France. Ce dynamisme, un chiffre, l'illustre bien. En 2026, selon la conférence des évêques de France, plus de 21 000 personnes ont été baptisées à Pâques. C'est 3 fois plus qu'il y a 10 ans.
3: Et ces jeunes, François, vous en avez rencontré quelques-uns. Que viennent-ils chercher dans l'église ?
4: Une relation avec Dieu, ça semble assez logique, et c'est ce que tous les jeunes qu'on a rencontrés nous répondent immédiatement. Mais ce n'est pas tout. Esther, à 22 ans, elle sera baptisée à Pâques prochain.
5: Au fond, je pense que je viens chercher une relation avec Dieu, mais aussi des relations humaines, de l'amitié, du partage, du soutien et la possibilité de grandir avec les autres.
4: En fait, on sent chez les jeunes baptisés un besoin de faire partie d'une communauté, mais pas seulement. Paul, à 27 ans, il a été baptisé il y a 3 ans. Pour lui, c'est toute une génération qui est en quête de spiritualité.
6: Toutes les générations ont besoin, dans notre société contemporaine, d'une dimension plus spirituelle, plus sacrée, même si je vis très bien dans mon siècle et j'en suis heureux, mais d'avoir cette dimension-là, et aussi cette dimension de communauté, de partage, de charité parfois, ça donne plus de sens à notre existence.
4: Et si aujourd'hui, plus qu'hier, les jeunes ont ce besoin de sens, c'est aussi en raison du contexte mondial. Le père Alexis est prêtre, cofondateur de la Cité Céleste, un collectif de jeunes catholiques issus des quartiers populaires près de Paris. Il parle d'un besoin d'espérance chez les jeunes.
7: Le monde nous vend juste de la peur. La peur de l'avenir, la peur à cause des guerres, la peur économique, la peur de l'environnement. Et aujourd'hui, en tant qu'une parole d'espérance, le monde ne le fait pas. Par contre, le Christ le fait et l'a toujours fait.
3: Est-ce que l'on observe aussi, François, chez les jeunes qui deviennent catholiques, c'est la quête d'un cadre de règles de vie ?
4: Oui, quitte à observer les règles de façon encore plus stricte encore que les fidèles de longue date. On peut penser aux jeunes durant le carême qui redevient à la mode. Cette tendance est très visible sur les réseaux sociaux avec des comptes qui proposent de découvrir ou redécouvrir la foi chrétienne. Exemple sur TikTok avec le compte Porta Fidei.
8: T'as 2 jours de jeûne imposés par l'Église, à savoir le mercredi décembre, le premier jour du carême, et le vendredi saint, le dernier vendredi du carême. En dehors de ça, tu peux jeûner quand tu veux.
4: Voilà, les influenceurs cathos s'en donnent à cœur joie avec les risques que ça comporte, des dérives radicales dont se nourrit une partie de la jeunesse identitaire.
3: Et François Ballarin, merci à vous. Et lors de cette visite, il sera aussi question des abus sexuels dans l'Église. Léon XIV doit rencontrer 7 des 330 000 victimes de viols et d'agressions sexuelles depuis 1950 en France. Ce sera dimanche à Lourdes. 4 jours donc de visite apostolique et un dispositif XXL. 17 000 bénévoles, 15 000 policiers et gendarmes et quelques 2 500 journalistes accrédités. Il y a une question, en revanche, qui reste en suspens. Celle du coût de ce voyage. Il est estimé à 27 millions d'euros. Claire Fage, qui va payer ?
9: Ce sera au diocèse et à la conférence des évêques de France de régler la note, puisque le Vatican délègue le financement des visites du pape à l'église du pays hôte. L'État se limitera aux frais au montant inconnu de sécurisation de l'événement. Premier poste de dépense pour l'église française, les moyens techniques technique, podium, sonorisation, une quarantaine d'écrans géants, mais aussi quelques 2500 sanitaires et bien sûr les déplacements des évêques et des organisateurs. Les budgets sont couverts pour les étapes de Lourdes et de Metz. Cette ville où la loi de séparation de l'Église et de l'État ne s'applique pas a d'ailleurs mobilisé 250 000 euros, mais il manque encore 18 millions d'euros pour l'étape parisienne du voyage pontifical. L'Église compte sur les ventes de goodies à l'effigie de Léon XIV, sur le mécénat des grandes entreprises et sur la générosité des fidèles lors des quêtes de ce week-end. Elle a déployé les moyens de paiement les plus modernes, terminaux, QR code et SMS, et rappelle que les dons seront défiscalisés à 66%, un coût indirect pour les finances publiques françaises.
3: Claire Fage, et cette visite de Léon XIV est à suivre, vous l'aurez compris, sur RFI, sur notre site où l'on suivra toutes les étapes minute par minute et sur notre antenne. Édition spéciale à suivre dès 11h temps universel.
1: Il est 7h06, t'as eu dans le reste de l'actualité, Arthur, de ce vendredi, les combats qui se poursuivent en Éthiopie.
3: Ils opposent d'un côté le TPLF et ses alliés aux forces fédérales dans plusieurs régions du nord du pays. Le Front de Libération du Peuple du Tigré parle même de guerre totale au Tigré, mais aussi dans les régions Afar et Amara. Et depuis cette nuit, bonjour Céline Pellarin.
10: Bonjour.
3: Depuis cette nuit, le réseau internet est perturbé.
10: L'observatoire international NetBlocks dit détecter dans le nord de l'Éthiopie une coupure totale des télécoms au Tigré. Et cela rappelle des mauvais souvenirs aux Tigréens. Lors du précédent conflit en 2020-2022, le gouvernement fédéral avait coupé télécommunications et Internet, mais aussi le réseau électrique, les services bancaires. L'État régional avait été soumis à un quasi-siège. La coupure d'Internet de ce vendredi s'ajoute donc à la reprise des combats mardi. La coalition d'alliés de TPLF a lancé une forte offensive et les rebelles tigréens ont d'ailleurs pris le contrôle de 3 aéroports de la province, dont celui de Mekelle.
3: Et Céline, on le disait, il n'y a pas que le Tigré qui est touché par cette reprise des hostilités avec les autorités fédérales.
10: Oui, mercredi, c'est dans la région Afar que des combats ont été signalés. Cette nuit également, à la frontière entre les deux provinces, près de la ville d'Abala. Et hier jeudi, des affrontements ont eu lieu près de Lalibela, mais aussi autour de Waldiya, c'est dans la région Amara. C'est sur un axe majeur qui mène à la capitale, Addis Abeba, à 330 km de là. Après 3 jours d'affrontements, l'armée fédérale dit avoir tué 272 rebelles. Arthur, pas de chiffres en revanche communiqués par les groupes rebelles.
3: Céline Pellarin du service Afrique d'RFI, merci à vous. Et l'Union africaine et l'Union européenne ont appelé à une désescalade immédiate face au risque de voir cette reprise des hostilités dégénérer à nouveau en guerre à grande échelle. Des combats aussi en Ukraine cette nuit. Plusieurs bâtiments de Kiev ont été visés par des drones russes. Hier, les abords d'une maternité ont été touchés faisant 2 morts. Et Moscou pourrait aller plus loin encore en mobilisant 300 000 soldats supplémentaires pour s'emparer de tout le Donbass. C'est l'alerte lancée par Emmanuel Macron qui juge cette menace crédible. Le président français, interviewé hier soir à la télévision, interrogé donc sur l'Ukraine, interrogé aussi plus largement sur la situation internationale, notamment la hausse des prix du carburant liée à la guerre au Moyen-Orient. Dans ce contexte, Raphaël Delvolvé, le chef de l'État, se montre à la manœuvre avec notamment une décision.
11: C'est la seule réelle nouvelle annonce d'Emmanuel Macron.
12: Il y a plusieurs millions de barils qui circulaient à travers l'Arabie Saoudite, dans ce qu'on appelle le site de Yanbu. Il a été très abîmé par une attaque des Houthis. Nous allons envoyer des moyens militaires pour protéger ce site.
11: L'international et le militaire, dernier domaine où il peut agir et espérer des résultats pour calmer la colère des Français.
12: Moi, ma priorité, c'est vraiment de baisser les prix. Si les choses s'améliorent dans les prochains jours, les prix baisseront vite.
11: Tout l'inverse de la scène nationale. Et même si le président Macron n'exclut pas de baisser les taxes sur le carburant, comme le demandent beaucoup d'opposants et de Français.
12: Il ne faut rien exclure. On ne va pas laisser les prix s'envoler.
11: Les marges budgétaires sont réduites face à la dette. Et le chef de l'État a dû se justifier. Ses regrets ne sont pas les aides massives du Covid ni la dissolution ratée de 2024.
12: Je ne regrette pas du tout le quoi qu'il en coûte. Ce que je regrette, c'est que les réformes que j'avais engagées à côté pour améliorer les finances publiques, elles, ils ont bloqué.
13: La réforme des retraites ?
12: Mais bien sûr.
11: À 8 mois de son départ de l'Élysée, le temps du bilan n'est pas encore venu, tout comme celui d'un soutien à un candidat à sa succession. Emmanuel Macron appelle à la responsabilité, notamment à l'approche de l'examen du futur budget, mais aussi face à une menace russe croissante sur le front Est, sur laquelle il a également assisté hier soir.
3: Un front ukrainien pour lequel Emmanuel Macron a aussi réitéré sa proposition d'un double moratoire sur les frappes contre les infrastructures énergétiques et civiles. Il l'avait déjà formulé cette semaine à la tribune de l'ONU. Les Nations Unies où l'Assemblée générale se poursuit. Bassirou Diomaye Faye, le président sénégalais, s'est notamment exprimé hier, appelant à plus de coopération dans la lutte contre le terrorisme au Sahel. Il a aussi évoqué la candidature de Macky Sall au poste de secrétaire général de l'ONU. Mais là, à notre micro, Bassirou Diomaye Faye était notre grand invité Afrique ce matin. Entretien à réécouter sur le site et l'application de RFI. Autre prise de parole hier à la tribune des Nations Unies, celle de Benjamin Netanyahou, le premier ministre israélien, est notamment revenu sur les attaques de colons israéliens en Cisjordanie occupée. Une poignée de délinquants, selon lui, avant Benjamin Netanyahou. C'est Mahmoud Abbas, le président de l'autorité palestinienne, qui s'exprimait, mais en visioconférence, puisqu'il n'a pas obtenu de visa pour les États-Unis. Les politiques israéliennes menacent la vie et l'existence même du peuple palestinien, a-t-il lancé. Des mots et cette alerte hier de la CNUSED, l'agence de l'ONU pour le commerce et le développement. Gaza traverse la pire crise économique jamais observée dans le monde. Au Liban, c'est sur la situation des écoliers qu'alertent les Nations Unies. Alors que 6% du pays est occupé par l'armée israélienne, 100 000 élèves du sud du pays risquent tout simplement d'être privés d'école entre les établissements détruits, d'autres transformés en abris, et le déplacement des civils des zones de combat, les enfants paient le prix de la guerre. Reportage à Douer dans la région de Nabatié, Sophie Guignon.
13: C'est la rentrée pour les classes maternelles de l'école agiale de Douer. L'EHPAD des plus de 1300 élèves jusqu'à la terminale résonne de nouveau. Une petite victoire sur la guerre et l'occupation israélienne qui se poursuivent à moins de 10 km pour Daoud Harb, le directeur de l'établissement.
14: Tout le monde revient, même s'ils ont perdu leur maison. Moi-même, j'ai perdu ma maison. Je veux que mes enfants, les autres enfants, les enseignants reviennent à l'école en présentiel. Qu'ils apprennent, qu'ils aient au moins une journée mondiale d'apprentissage.
13: Zainab Safawi vient de déposer ses deux enfants.
15: Ce que je crains le plus, c'est combien nos enfants ont emmagasiné de peur. Il faudra combien d'années pour dépasser tout ça? Mais pour ça, il faut que la guerre s'arrête, pour qu'on puisse commencer à guérir définitivement.
13: En cours de maths au lycée, difficile de se concentrer en classe pour Yara Ismaël, originaire d'un village encore occupé.
16: On entend des détonations et il y en a beaucoup qui viennent de mon village. Je me demande tout le temps ce qu'ils font exploser.
13: Douer reste un refuge précaire. En cas de nouvelle escalade, le directeur a prévu d'évacuer son école plus au nord. De retour de Douer, Sophie Guignon, RFI.
3: L'actualité en ce vendredi, c'est aussi Tellyson Aurélien qui suspend la tournée promotionnelle de son dernier livre. L'auteur canado-haïtien dans la tourmente, accusé d'avoir utilisé l'intelligence artificielle pour écrire « C'était ça ou mourir », révélation de la rentrée littéraire. Il dénonce une volonté de le faire taire. Tellyson Aurélien est accusé aussi de plagiat pour des textes publiés au Canada il y a 13 ans. Et ce matin, on apprend que c'est l'essayiste Samuel Fitoussi, chroniqueur du journal Le Figaro, qui est à l'origine de la dénonciation sur les réseaux sociaux de Tellyson Aurélien.
1: Et puis des bancs du lycée au plus grand stade de la planète. Le groupe U2 fête ses 50 ans aujourd'hui.
3: Et annonce pour l'occasion un nouvel album pour le 13 novembre prochain. 5 décennies de rock et de tubes indémodables. Ce matin, RFI vous emmène à Dublin, la ville où le groupe s'est formé. Notre correspondante Clémence Pénard est retournée sur les traces de U2. Reportage.
17: Premier stop, les anciens studios de Windmill Lane, le berceau créatif de U2. C'est ici qu'ont été enregistrés leurs premiers albums. Son directeur, Aidan,
18: des groupes comme The Boomtown Rats, The Blades ou Thin Lizzy partaient en Angleterre pour enregistrer leurs albums. U2 a été l'un des premiers grands groupes de rock à venir enregistrer au studio Windmill. Mais bien sûr, à l'époque, ils n'étaient pas encore célèbres.
17: En 1976, Larry, le batteur, n'a que 14 ans quand il punaise une petite annonce dans son lycée, recherche musicien. Les quatre ados sont alors loin d'imaginer qu'ils vendront 200 millions d'albums dans le monde, raconte Brian de l'Irish Rock'n'Roll Museum.
19: Dès la première semaine de cours, Bono avait déjà rencontré Ali, qui allait devenir sa femme, ainsi que les trois autres membres du groupe. Ils ont commencé à jouer à Dublin et se sont lentement constitué un public ici et leur propre son. Quand une chanson de U2 commence, c'est la marque des très grands groupes, on la reconnaît immédiatement. À Quand on voit que les Rolling Stones sont toujours là, on se dit qu'il reste encore beaucoup de musique à venir pour U2.
17: Et la preuve, 8 ans après leur dernier album, U2 est de retour. Le groupe a surpris ses fans avec deux nouveaux EP sortis cette année. Clémence Pénard, Dublin, RFI.
3: Ce dernier album, Carnaval des Loos, ça sortira le 13 novembre prochain.
1: On a hâte d'écouter évidemment Arthur Ponchelet pour le journal. À 7h15, TU, l'actualité.
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0: Bonjour, moi c'est Maïmouna Chara.
1: Je suis Senzor Altesse.
0: On est sur Info RC avec le collectif Le Baobab pour vous parler de notre collectif mais aussi de notre soirée.
1: En effet, nous organisons ce samedi 26 septembre une soirée africaine conviviale au Palabre. L'adresse c'est le 6 rue Albert Seybel, 07 Obna, en plein centre-ville. Voilà. Donc nous vous convions nombreux à venir et avec Maïmouna, nous allons vous détailler les événements ou ce qui se déroulera pendant la soirée.
0: Donc pour la soirée, ça démarre à partir de 18h et donc on peut manger sur place, mais pour l'instant on n'a plus de place pour les repas. L'entrée, elle est libre et il y aura un peu de spectacle, il y aura des artistes qui sont invités. Par exemple, Christelle Cora, Bailly et notre rappeur Odier et Baïfal avec ses amis. Donc, il y aura un peu de tout. Et ensuite, on termine la soirée avec un DJ qui va nous faire danser.
1: Et enfin, ça sera DJ Benoît qui va animer la soirée pour la fin. Mais je tiens à préciser quand même que les artistes qui feront le live sont pour la plupart, quasiment tous, des percussionnistes, y compris Bailly qui fait de la percussion avec du tam-tam, Bakifal avec le djembé et Christelle Cora avec le kora. Sans compter que notre rappeur OJ lui fera un playback live et à la fin, on aura un must de tout avec tout genre de musique du continent, en tout cas africain, dans les styles afro, que ce soit le ndombolo, le coupé décalé, pour les nostalgiques et les citoyens du monde, l'umbala, de l'afrobeat. Donc il y aura tout ce genre de musique qui seront à l'animation et avec le DJ pour finir la soirée en beauté.
0: Donc les horaires, c'est à partir de 18h jusqu'à 0h.
1: L'entrée est libre, seulement pour ceux qui voulaient venir pour manger, prendre leur repas. C'est dommage, on est sold out comme on dit. Toutes les réservations sont complètes. Donc vous pouvez quand même venir pour boire du bissap, du jus de gingembre et pourquoi pas un petit verre de blanc, mais avec modération bien entendu. Donc la soirée est ouverte à tout le monde et vous êtes les bienvenus. Et tout en précisant que le collectif Le Baobab, notre initiative est née du fait que le besoin qui se ressent. Et c'est une rencontre, un moment de partage, un moment de convivialité. D'abord pour des subsahariens qui sont tous dans la région d'Ardèche. C'était un besoin qui persistait parce qu'un cadre semblable est quasiment inexistant. Donc nous voulions bien nous rencontrer pour parler de nos aspirations, de nos attentes, de nos besoins. Essayer de voir les perspectives meilleures avec une vision commune. Et surtout, dans une approche à la fois civique, citoyenne et solidaire. Parce que le besoin de visibilité et d'utilité de cette communauté subsaharienne à Obna et grosso modo en Ardèche ne se fait pas vraiment voir. On ne brille pas toujours par la présence. Et c'est une occasion pour nous de s'organiser, de faire à ce que nous soyons des citoyens, des gens utiles. Voilà. Vis-à-vis de notre communauté, vis-à-vis de notre société. D'où le besoin. Nous sommes apolitiques, nous sommes inclusifs. Il n'y a aucune question de prise ou d'emprise religieuse ou de quoi que ce soit. C'est juste des citoyens qui veulent se retrouver pour parler de leurs problématiques, de leurs aspirations et de leurs attentes et surtout comment se rendre utile. Voilà. Donc nous sommes dans le civisme, dans la charité et dans la convivialité. D'où le Baobab. Nous sommes nés, le collectif, il y a quelques mois. Le besoin et l'idée, c'est de fédérer à la fois dans une activité qui joindra l'utile à l'agréable. C'est-à-dire que on fait cette soirée avec Maïmouna, qui est l'organisation. Et ensuite, nous allons nous orienter, nous structurer de façon à ce que nous soyons plus actifs, plus percutants et plus utiles, une fois de plus. C'est ce mot qui revient et donc on a besoin de s'exprimer dans ce sens-là. Voilà ce que nous sommes, le Baobab.
0: Et donc, grâce au Palabre, qui nous a beaucoup accompagnés dans cette démarche.
1: Le Palabre, il est très investi. C'est grâce à lui que nous sommes en train de réussir l'organisation. Et je pense qu'in fine, nous le réussirons la soirée aussi.
0: On s'est dit, pourquoi pas ne pas se réunir autour d'une soirée et ensuite passer en association, si tout se passe bien.
1: Pour l'heure, si vous voulez vous joindre à nous, pour ceux qui connaissent où se trouve le Palabre, c'est sur 6 rue Albert Seybel à Aubenas, au centre-ville. Le Palabre, c'est une association qui œuvre dans le bénévolat, caritativement aussi. Et nous nous sommes rapprochés d'eux pour qu'eux nous accompagnent dans cet accomplissement-là. Donc pour l'heure, ils acceptent de nous héberger et nous faisons nos réunions sur place au Palabre. Donc avec lui, grâce à lui, nous sommes en train de concrétiser quelque chose d'important, mais vraiment important pour nous. Nous allons d'ailleurs faire notre soirée, une fois de plus pour réitérer, là-bas au Palabre, samedi 26 septembre de 18h à minuit. Vous allez venir découvrir et nous allons vous passer les coordonnées. Si vous voulez bien nous joindre, déjà le mail c'est baobab collectif minuscule en un mot 26@gmail.com. Je répète, baobab collectif 26@gmail.com.
0: J'espère vous voir nombreux le jour de la soirée.
1: En tout cas, venez nombreux, même si vous n'aurez pas à manger, rassurez-vous, vous aurez au moins à boire.
0: Et à danser.
1: La convivialité et la bonne humeur sera de mise, sera présente. Donc, nous vous invitons à venir nombreux, nous rejoindre et la fête sera belle.

0: C'est un peu un ovni, voilà.
1: Un petit peu intriguant.
2: Alors, c'est un roman que j'ai adoré.
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2: J'ai choisi ce livre parce que je l'ai trouvé particulièrement beau.
1: Cet humour assez truculent, assez
3: pincant.
1: Et derrière,
3: il y a un petit résumé qui dit... Et donc, il ne me manque que la parole.
2: Celle de l'écume, donc en bord de mer.
5: J'ai tout lu en une soirée.
6: Wow.
1: Et aujourd'hui, je suis avec les libraires du tiers-temps, avec Claire plus précisément, pour vous présenter des coups de cœur. Bonjour Claire.
0: Bonjour.
1: Alors, quel est le livre dont tu as choisi de nous parler ?
0: Alors, j'ai choisi de parler d'un livre qui s'appelle « Tova Hangar » de Céline Minard. Alors, il est sorti aux éditions Rivage, fin août. En fait, c'est le titre de la rentrée littéraire des éditions Rivage. Et c'est mon très gros coup de cœur de cette rentrée littéraire.
1: Alors, pourquoi un gros coup de cœur comme ça ?
0: Alors, parce que c'est un livre qui offre une expérience de lecture assez inédite. Moi, j'avais pas vécu ça depuis La Horde du Contrevent de Damasio, c'est-à-dire rentrer dans un univers totalement inconnu, nouveau, une langue, une écriture nouvelle. En fait, c'est un roman d'anticipation qui nous entraîne dans un futur assez lointain, aux abords de Los Angeles. Plus précisément, on va suivre le tracé, le bassin versant du fleuve qui baigne Los Angeles, car oui, il y a un fleuve à Los Angeles. Comme le dit si bien Céline Minard, actuellement, il est quasiment invisible parce qu'il est recouvert de béton partout. Et donc, elle a eu envie de faire péter le béton dans son livre. Elle y parvient très bien. Et elle crée un univers, en fait, où les espèces n'existent plus vraiment, où tous les êtres vivants coexistent plus par affinité ou par mode de vie. Par exemple, il y a ceux qui vivent dans l'eau, ceux qui sont terrestres, ceux qui vivent sous terre, etc. Ils ont créé entre eux des nouveaux modes de relations qui sont assez apaisés. Et ce qui est super avec ce livre, c'est qu'il est à la fois très stimulant intellectuellement, mais en même temps, il est très très drôle. En fait, on dirait un peu un Mad Max, mais positif, avec un côté en même temps Tex Avery par moment, avec des écureuils qui courent partout. Enfin, c'est assez difficile à décrire, mais c'est une expérience de lecture vraiment géniale.
1: Donc c'est un roman d'anticipation, presque une utopie en fait, puisque les rapports sont apaisés.
0: Oui, on peut dire ça. Oui, on peut dire ça, mais sans que ça soit angélique. Ça reste quand même complexe et vraiment très très intelligent. Voilà, elle est vraiment brillante, Céline Minard, c'est génial.
1: Céline Minard, tu la connaissais avant ou tu l'as découvert avec ce livre ?
0: Non, je la connaissais avant. En fait, elle est incroyable parce qu'elle se réinvente à chaque bouquin. Elle est capable d'écrire un western, d'écrire un roman de nature writing, etc. Et puis ce Tova Hangar là qui est génial. Et moi, je déplore qu'on n'en ait pas plus parlé d'ailleurs à la rentrée littéraire et dans le grand jeu des prix littéraires. Mais bon, c'est comme ça. Moi, je suis sûre qu'il va trouver son public et qu'il va marquer durablement parce qu'il est extraordinaire ce livre.
1: Et Tova Hangar, ça veut dire quoi ? C'est le nom de l'univers ?
0: En fait, c'est le nom de l'espace autour de Los Angeles. C'est le nom des peuples premiers qui vivaient là avant d'être exterminés.
1: Ça, c'est pas une fiction.
0: Non, ça, c'est réel. Ouais, c'est réel. Et d'ailleurs, elle appelle la rivière tout au long du livre avec le nom aussi indien de la rivière.
1: Eh bien, merci Claire de nous avoir présenté Tova Hangar de Céline Minard. Et il est à retrouver à la librairie du Tiers-Temps, boulevard Gambetta.

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1: Mieux protéger la biodiversité sur la planète, ce pacte de paix.
2: Et bienvenue à l'écoute de l'édition du vendredi 25 septembre de votre revue de presse sur le 88.6. On commence avec la venue du pape Léon XIV en France. Ça fait la une du Monde, de Libération, également du Dauphiné. Je vais vous lire la une du Monde. Léon XIV, les enjeux d'une visite historique. Le voyage du pape en France de vendredi à lundi entend accompagner le regain de dynamisme du catholicisme dans le pays. Après une célébration à Notre-Dame de Paris, le souverain pontife doit participer à une veillée avec 80 000 jeunes au Stade de France vendredi. L'augmentation du nombre de baptêmes d'adolescents et d'adultes ne masque pas le fait que la majorité des pratiquants restent très âgés. Comme dans toute la société, le catholicisme français est traversé par une forte polarisation et l'affirmation de forces conservatrices. Et puis ça fait également la une de Libération avec une photo du pape Léon XIV en train de saluer la tour Eiffel et puis une phrase en latin peut-être, Habemus Panam, toujours cet humour en une de Libération. Et on va parler un peu d'autre chose, même si ça fait aussi la une du Dauphiné. Une autre double page dans le Dauphiné aujourd'hui autour de l'agriculture avec les dotations d'État pour pallier à la sécheresse qui ont été révélées aujourd'hui. Et puis un article aussi sur l'élevage. Les éleveurs en première ligne face à la sécurité sanitaire. Près de Prival, l'exploitation de Baptiste Robin a servi jeudi 24 septembre de terrain grandeur nature pour aborder la sécurité sanitaire dans le monde agricole. Réchauffement climatique, dermatose nodulaire,

Et pour finir cette revue de presse, un article dans Mediapart, un article d'analyse sur les énergies. Carburant, comment l'Europe paie le prix de la perte de contrôle de son raffinage. Depuis plus d'une décennie, l'UE a laissé liquider son appareil industriel de raffinage, devenant ainsi dépendante des approvisionnements étrangers. En position de force, les raffineurs jouent à plein la boucle prix-profit au risque de provoquer un choc énergétique et inflationniste destructeur pour les économies du continent. Un article de Martine Orange à retrouver dans Mediapart. C'est la fin de cette revue de presse. On écoute Mariama. September Melody.

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1: Aujourd'hui dans Séquence Évasion, nous partons sur les routes des Dragonnades, ou du moins une partie au départ de Privas. Une traversée de 3 heures que vous pourrez découvrir à travers un parcours historique. Partez sur les pas des dragons du roi en empruntant la route des Dragonnades jusqu'au col du Moulin à Vent. À la fin des guerres de religion, c'est-à-dire entre 1562 et 1589, Privas est une ville entièrement huguenote, prospère et commerçante, de plus en plus autonome vis-à-vis du pouvoir royal. Mais le mariage en seconde noce de Paul de Chambeau, baron de la cité, avec l'héritier d'une riche famille catholique, déplaît fortement à la population et la ville connaît une nouvelle période perturbée entre 1619 et 1629. Elle fait écho aux campagnes militaires contre les protestants menées par Louis XIII en Languedoc. Pour faire exemple, le roi décide d'anéantir Privas. Il assiste d'ailleurs en personne au siège de la ville en mai 1629, accompagné de son premier ministre Richelieu. Si la reddition des soldats est acceptée par l'armée royale, les Privadois sont quant à eux massacrés. Les protestants sont chassés de la ville, mais ils demeurent nombreux dans les hameaux alentours. Le siège de mai 1629 dure 13 jours et les dernières défenses de la ville tombent au petit Tournon, devenu ville du roi. Privas accueille à partir de la fin du XVIIe siècle les garnisons de dragons. La balade de 3 heures débute dans une ambiance périurbaine des anciens quartiers industriels de Privas, situés en bord de rivière aux vieilles pierres du Petit Tournon. Un parcours historique dans la ville propose une découverte documentée en 25 panneaux réunissant de nombreux travaux d'historiens, d'archéologues et d'archivistes et d'érudits locaux. Des visites guidées sont également proposées en lien avec l'office de tourisme de Privas. Vous traverserez le pont de Bourdelis, l'un des 15 ouvrages d'art créés dans le cadre du chantier de la route des Dragonnades. Vous sillonnerez ensuite les terrasses agricoles, jadis plantées de vignes, pour vous enfoncer dans les premiers bois de châtaigniers. L'ascension vigoureuse livre une vue plongeante sur la cité historique. Bref, le sentier des Dragonnades au départ de Privas, il faut y aller. C'est quand c'est...

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1: Au collège Roca, les métiers des travaux publics se dévoilent. Les élèves de 4e G ont rencontré un professionnel du secteur pour découvrir un univers de terrain concret et indispensable au quotidien.

0: Donc, je m'appelle Peter Njamen, je suis délégué emploi formation pour la Fédération régionale des travaux publics. Ce que j'aimerais, c'est qu'on soit dans un échange. Vous posez des questions, toutes les questions que vous avez, il n'y a pas de questions bêtes. On participe, voilà, d'accord? Donc, on va parler aujourd'hui des travaux publics. Est-ce que parmi vous, il y en a qui voient ce que c'est que les travaux publics?
1: C'est des travaux ruraux qui sont dans des villes.
0: Qui voit autre chose? Oui.
2: C'est pas que forcément dans la ville, ça peut être de partout en France, par exemple sur des autoroutes et sur des routes en général de campagne.
0: Est-ce que jusqu'ici on comprend la différence entre le bâtiment et les travaux publics? Qui peut me redire ça?
3: La différence, c'est que les travaux publics, c'est pour tout le monde, et le bâtiment, c'est privé.
0: Alors, on va enchaîner. De toute façon, dites-vous que dès lors que ça sert au plus grand monde, ce sont les travaux publics. Donc, de manière générale, lorsque vous passerez dans la rue et que vous verrez des travaux de construction, des chantiers, posez-vous une seule question. Est-ce que, ou deux questions. Première question, est-ce qu'il y a un toit dessus de leur tête? S'il y a un toit, bâtiment, pas de toit, travaux publics. Deuxième question que vous posez, est-ce que ça sert à tout le monde ou alors au plus grand nombre? Si ça sert au plus grand nombre, c'est travaux publics. Si ça sert à quelques personnes, 2-3 personnes qui ont la clé de chez moi, c'est du bâtiment. Voilà. Alors, étant donné qu'on parle d'infrastructures qui vont servir à tout le monde, en général en France, qui c'est qui s'occupe du bien-être de tout le monde?
4: Le président.
0: Oui, le président, il représente qui?
4: Les Français.
0: Oui, et?
4: Et les Français.
0: Oui, de manière plus précise.
4: Les
0: oui,
4: citoyens.
0: Luna.
4: La France.
0: Il représente la France dans l'État français, ok? Donc, ce sera l'État. Donc, logiquement, étant donné que nos entreprises vont réaliser des chantiers qui vont servir à tout le monde, ça signifie que qui c'est qui les mandate de manière générale? Ou alors la plupart du temps, qui c'est qui vont mandater nos entreprises pour faire les travaux qui servent à tout le monde? Ce sera
5: les maires.
0: Par exemple, les maires, ça peut être les maires. Donc, si on parle des maires, ce sont des collectivités territoriales. Rial, merci, ou collectivités locales, ça marche aussi. Donc, dans les collectivités locales, on aura, par exemple, les mairies qui vont s'occuper de l'aménagement urbain de la ville, des routes en agglomération. On peut parler également des départements qui vont s'occuper des départementales. On peut parler des régions qui vont s'occuper des routes nationales, désormais. L'État, c'était avant, l'État a délégué ce pouvoir-là aux régions et départements, les deux. Ils sont encore en consensus là-dessus. L'État aussi, EDF, par exemple, c'est l'État, hein. EDF. Donc EDF va s'occuper de quoi en France? De l'électricité, parfait. Donc EDF, c'est une entreprise publique qui va s'occuper de l'électricité. Et c'est une entreprise qui va être adhérente chez nous. Mais on peut aussi avoir des gens qui décident de faire des travaux particuliers chez eux et qui auront besoin des entreprises de travaux publics. Si je suis chez moi, j'ai besoin de faire une piscine. Qu'est-ce que je fais? Je vais faire appel à une entreprise de terrasseux. Terrassement, ok? Et donc, ils vont faire des tranchées pour que je puisse faire après le nécessaire en termes de bétonisation pour installer ma piscine, ok? Donc, voilà qui sont les clients chez nous. Et donc, on va dire, le rapport aujourd'hui, c'est plutôt 70% de notre chiffre d'affaires qui est fait par les collectivités territoriales et l'État et 30% qui sera réalisé grâce aux entreprises privées, d'accord? Donc, il faut savoir qu'aujourd'hui, alors on ne va pas aller sur tous ces chiffres, aujourd'hui, c'est 1600 entreprises qui sont adhérentes à la Fédération des travaux publics, la Fédération régionale pardon, des travaux publics. Ça représente plus de 90% du chiffre d'affaires des entreprises du territoire. Et on a 12% de femmes. Mais moi, la question que j'aimerais vous poser, c'est pourquoi il n'y a que 12% de femmes?
5: Parce que c'est un métier où il faut porter des objets lourds.
0: Alors, qui est d'accord avec lui? Qui pense que dans les travaux publics, il faut porter des objets lourds? Qui dit oui? Qui dit non? Donc, la masse a répondu. On ne porte pas d'objets lourds chez nous. En tout cas, actuellement, non. À l'époque, oui. Maintenant, non. Enzo?
2: Peut-être que ce travail approche un peu plus les hommes. Enfin, c'est-à-dire que ça leur plaît plus. Ça plaît plus aux hommes qu'aux femmes, par exemple.
0: Donc Enzo nous dit que ça plaît plus aux hommes qu'aux femmes. Pourquoi ça plaît plus aux hommes qu'aux femmes? Est-ce que les femmes sont moins capables de travailler sur des chantiers que les hommes. Est-ce que vous pensez qu'une femme est moins... Déjà, on va peut-être commencer par là. Est-ce que vous pensez qu'une femme est moins intelligente qu'un homme?
6: Non.
0: Est-ce que vous pensez qu'une femme est moins forte qu'un homme?
6: Non.
0: C'est quoi la différence alors? J'ai du mal à comprendre.
3: C'est parce que c'est manuel et les hommes préfèrent plus les travaux manuels que les femmes.
0: Ok. Donc Charlie nous dit que les hommes font plus de travaux manuels que les femmes. Je vais prendre Charlie au mot. À la maison, qui c'est qui fait la cuisine? C'est ta mère. Ah, c'est ton père? Ok. Qui c'est qui fait le ménage? C'est ta mère. C'est un travail manuel le ménage ou pas?
7: Oui.
0: Oui, donc ça signifie que les deux peuvent faire des travaux manuels. Donc ton argument ne marche pas alors. Ok.
1: Ils sont peut-être moins attirés par ce métier.
0: Ok, donc Milan nous dit elles sont moins attirées par ce métier. C'est en partie la réponse. Alors, pourquoi? Parce que aujourd'hui, les femmes ont encore une image d'après-guerre des travaux publics. Donc, tout ce qu'on a dit, même si là, vous répondez plus ou moins par la négative, il y a beaucoup de gens qui pensent encore qu'il faut être costaud pour travailler des travaux publics. Il y a beaucoup de gens qui pensent encore que dans les travaux publics, on termine avec le dos cassé. Il y a beaucoup de gens qui pensent que c'est uniquement fait pour les hommes parce qu'il n'y a que les hommes qui vont parler entre garçons là-bas, et ainsi de suite. C'est faux. Les femmes sont au moins aussi intelligentes que les hommes, si ce n'est plus intelligentes. Vous savez pourquoi? Je vais vous donner un exemple. Lilou, si je te dis de porter... Tu vois la grande machine qui est derrière toi, là? Moi, la question que je te pose, c'est j'ai besoin que tu me l'amènes. Je fais comment pour me l'amener?
6: Je la fais glisser.
0: Tu la fais glisser?
5: Ouais.
0: Enzo, toi, tu aurais fait comment?
1: Je la fais rouler, vu qu'elle a des roues sous la table.
0: Voilà. Donc, sur un chantier, c'est ça qu'on vérifiera. OK? Sur un chantier, il faut savoir que le premier mot, c'est la sécurité. On veut pas des gens costauds. Si tu es costaud et que tu viens te casser le dos... Sache que le même jour, on te chassera du chantier. Tu seras renvoyé du chantier. Pourquoi? Parce que tu vas porter un objet lourd. Si tu te casses le dos, c'est la responsabilité de l'entreprise, premièrement. Deuxièmement, si l'objet lourd en question tombe et en te blessant toi, il blesse tes collègues, bah, tu ne te fais pas mal à toi seul, mais tu fais mal aussi à tes collègues. Et troisièmement, il faut savoir que les engins chez nous, ça coûte cher. Le matériel dans les travaux publics, c'est beaucoup d'argent. Donc, une fois que le matériel aura été abîmé, bah, c'est un coût. OK? Donc, ça, les deux réponses que vous avez données, Lilo et Enzo, ce sont les réponses qu'on attend. Donc, au final, Enzo a donné la bonne réponse, Lilo a donné la bonne réponse. Donc, pourquoi est-ce que les hommes travaillent plus d'être jugés que les femmes, alors que les femmes sont aussi intelligentes que les hommes? OK? Donc, remettez-vous en question, mesdames. Hein, faut pas vous mettre de limites, d'accord? Là, je vous le dis parce que vous avez encore cette image-là. Je sais que vous avez cette image, même si vous ne le dites pas aujourd'hui. Je sais que vous avez encore cette image de manière générale. Ou alors, à la maison, parfois, les parents peuvent vous dire « Oui, mais on peut se blesser, on peut se faire mal. » En venant avec la voiture le matin, j'aurais aussi pu faire un accident. On est d'accord? Est-ce que si je fais un accident, c'est la route qui tue? Est-ce que c'est la voiture qui tue? Ou alors, c'est le chauffeur qui conduisait mal? C'est le chauffeur. On est d'accord? Sur un chantier, est-ce que c'est la machine qui tue? Est-ce que c'est la personne qui travaille qui fait mal son travail? C'est la personne qui fait mal son travail. Donc, c'est pareil. Donc, quand je vais boire de l'alcool avant de prendre la route, je me mets en danger et je mets les autres en danger. On est d'accord? C'est pareil sur un chantier. Si on vous dit sur un chantier il y a des règles, il suffit de respecter les règles. Point final. Il n'y a pas à discuter les règles.
8: Je voulais demander, alors, avec ce que vous savez, ben, ça on va encore continuer à discuter, mais ce que vous savez des travaux publics, parmi les filles, est-ce qu'il y en a qui se verraient plus tard, même si on ne sait pas vraiment encore ce qu'on fera, est-ce qu'il y en a parmi vous les filles qui se verraient dans le métier des travaux publics, chantier ou gestion, parce qu'on peut aussi coordonner, c'est-à-dire faire fonctionner les équipes? Est-ce qu'il y en a?
9: Être chef, quoi.
8: Être chef d'équipe et
9: on fait un petit tour juste pour les filles.
8: On lève la main si on pense.
5: Moi, je crois pas.
9: Toi, tu te verrais pas dedans?
5: Non.
9: Ok.
10: En vrai, ouais. Ça va, je suis pas sûre.
9: Pas sûre, mais tu désimines pas?
10: Non. Non, je me vois pas dedans. Non plus.
8: Vous dites votre prénom quand vous répondez?
11: C'est mon prénom là?
12: Lilou. Et non.
13: Mia, et pas spécialement.
14: Elle est là, mais non, pas du tout.
7: Safa et non, pas vraiment.
10: Lilou, non.
11: Et juste en levant la main chez les garçons, est-ce qu'il y en a qui se verraient sur des chantiers de travaux publics pour leur enlever la main, si juste pour relever la main, s'il y en a que qui pensent qu'ils pourraient être intéressés par ces métiers. Monsieur Matisse. D'accord, mais c'est bien, non mais c'est histoire de se projeter, on ne sait pas. Hein. On ne sait pas encore, mais c'est un métier qui vous plairait ou pas, c'est juste pour lever la main. Merci. En fait, donc on avait une personne.
9: Il n'élimine pas le fait qu'il peut-être il pourrait, mais il n'a pas dit qu'il allait le faire.
0: Alors, qui pense que dans les travaux publics, on est bien ou mal payé? Qui sait? Selon vous, on est bien, on va juste aller à la main levée. Est-ce qu'on est mal payé dans les travaux publics? À la main levée. Est-ce qu'on est mal payé dans les travaux publics? Non. Donc. Ah, il y en a qui disent ça dépend. Ok. Qui pense que les travaux publics, ça pollue? Levez la main, ceux qui pensent que ça pollue. Ok. Il y en a qui disent ok, très bien. Parfait. Et qui pense qu'il faut être costaud ou fort ou je ne sais quoi pour travailler dans les travaux publics?
9: Personne.
0: Non, ok, personne. Déjà, on va commencer par le commencement. Dans les travaux publics, je vous l'ai dit tout à l'heure, on travaille en extérieur. Donc, si vous aimez travailler en intérieur, bureau, etc., ce ne sera pas pour vous les travaux publics, très honnêtement. Après, ça dépendra du poste. Si on veut être ouvrier, effectivement, ce sera en extérieur. Mais une fois qu'on est conducteur de travaux, en général, un peu plus en intérieur, même si on se déplace aussi pas mal. Les travaux publics, en général, ce sont des travaux de grande ampleur. Donc, on sera toujours en équipe. Vous avez vu les infrastructures qui sont réalisées. On ne peut pas le faire tout seul. Même si on vous assigne à une tâche, la majorité des tâches que vous le ferez en équipe. Et ensuite, sachez qu'on fait plein de choses différentes. Aujourd'hui, on sera sur du terrassement. Demain, on sera sur un chantier d'aménagement urbain. Après-demain, on sera peut-être sur un tramway, et ainsi de suite. D'accord ?

0: Maintenant, on va parler un peu de salaire. Dans les travaux publics, on touche entre 2100 et 2500 euros brut de base, peu importe l'entreprise dans laquelle on se trouve. Je peux être CFAGE, Vinci, NGE, SOGEA, MTPE, groupe Réguillon, et ainsi de suite. J'aurai au minimum 2100 euros tous les mois avec mon CAP. Hein. Je ne suis pas en train de vous parler des ingénieurs. Et en plus de ça, j'aurai droit à des indemnités, donc des primes tous les mois entre 300 et 600 euros. Donc, on est pas mal payé dans les travaux publics. Ça, je vous le dis très honnêtement. Deuxièmement, est-ce que les travaux publics, ça pollue? Il y en a qui m'ont dit oui. Il faut savoir que dans les travaux publics, on recycle aujourd'hui 73% des déchets. Je vous mets au défi de trouver une autre activité où on recycle 73% de nos déchets. Ça n'existe pas en France. On est les premiers. Notre objectif, c'est d'atteindre la barre des 90%. On y travaille, on n'y est pas encore, mais on y travaille. Tout simplement parce qu'on a évolué, nos méthodes sont nouvelles. Lorsque je vais refaire une route qui est abîmée, je ne vais pas tout enlever comme le faisait à l'époque. Je vais uniquement découper le tronçon qui est abîmé et je vais refaire la partie qui m'intéresse. C'est comme ça qu'on refait les routes aujourd'hui. D'accord ?
1: Si on compare, ce n'est pas pour opposer, mais juste pour discuter, dans l'industrie notamment, toute unité de production, elle a du déchet, du découpage, les petits morceaux qui restent. Et si on regarde tout ce qui est industrie plastique, là, il y a du déchet qui est très difficile à recycler. Donc, il faut bien faire la part des choses.
0: Vous verrez bien que les déchets chez nous, de toute façon, en plus, notre activité est de plus en plus encadrée par la loi. Donc, vous verrez que d'être au public, les déchets chez nous ont l'obligation d'être triés. Donc, nous, on va faire de la démolition, on va trier les déchets. On va les trier, on va payer une entreprise qui va s'occuper justement de les recycler pour nous. Ou alors, on peut avoir également des entreprises dans les groupes qui le font elles-mêmes. Et les gravats, c'est comme ça qu'on les appelle, vont être réutilisés sur d'autres chantiers. Ok ? Et donc, pour aller dans les métiers de travaux publics, on peut soit avoir un diplôme. En tout cas, nous, on souhaiterait que vous ayez des diplômes parce que vous êtes beaucoup plus performant et vous avez quand même des compétences que vous aurez acquis pendant votre CAP en 2 ans si vous faites un CAP. Soit vous venez juste avec votre motivation et vous travaillez. Sur les travaux publics, aujourd'hui, on peut travailler même sans diplôme. Mais bien entendu, nous, on vous pousse à faire des diplômes. Donc, si je fais un CAP, avec un CAP, je peux devenir ouvrier. Ouvrier, on verra tout à l'heure ce qu'on peut faire comme métier d'ouvrier. Ou alors, je peux ne pas être forcément sur les chantiers. Je peux également être chef d'équipe. Alors, un chef d'équipe sera sur les chantiers, évidemment, mais il ne sera pas forcément sur la même activité que ses ouvriers à lui. D'accord ? Avec mon bac pro. Encore une fois, je vous mets le défi de trouver une activité en France où je deviens manager d'une équipe avec un bac. Je ne pense pas que ça existe. Il n'y en a pas beaucoup, en tout cas. Un BTS. Je fais un BTS en 2 ans. Je peux devenir chef de chantier. Avec une licence professionnelle dans les travaux publics ou un BUT, un bachelor universitaire et technologique, je peux devenir conducteur de travaux. Avec un titre d'ingénieur, je peux devenir ingénieur de travaux. Et vous voyez, tout en haut, il y a chef d'agence. Pourquoi le chef d'agence l'est mis de côté, selon vous ?
2: C'est le plus haut grade.
0: C'est le plus haut grade, mais est-ce que ça ne vous surprend pas qu'on ne fasse pas de lien entre le poste de chef d'agence et un diplôme ? Mais c'est surtout parce qu'on n'a pas forcément besoin de diplôme pour devenir chef d'agence. Je vous donne un exemple. J'étais avec un chef d'entreprise il n'y a pas si longtemps ça. Il a commencé à travailler dans le public juste parce qu'il avait besoin d'argent pour aller en vacances. Il a travaillé pendant 3 mois. Il a eu 3 mois de salaire. Il est allé en vacances en Espagne avec ses potes. Il est revenu parce que ça lui plaisait. Il a travaillé dans la même entreprise pendant 20 ans. Pendant 20 ans, il a changé de poste à chaque fois parce qu'il était performant, parce qu'il était bon, parce qu'il était motivé dans ce qu'il faisait. Il a commencé en tant qu'ouvrier. Il est passé chef d'équipe, chef de chantier. Et il est quitté de chef de chantier à directement chef d'agence. Il n'a pas eu besoin d'avoir un titre d'ingénieur. Il n'a pas eu besoin d'avoir une licence professionnelle ou un BUT pour devenir chef d'agence. Tout simplement parce qu'on est dans un métier où, vous savez ce qu'on appelle l'ascenseur social ? Je vais vous l'expliquer. En tout cas, chez nous, l'ascenseur social marche encore. C'est-à-dire, dans l'ascenseur social, c'est cette progression que vous pouvez avoir au gré de vos efforts, à la suite de vos efforts, d'accord ? C'est-à-dire, je vais travailler pour évoluer. C'est comme vous, vous êtes en classe de 4e, c'est ça ? Vous avez travaillé toute l'année, vous avez eu des notes, n'est-ce pas ? Et donc, grâce à vos notes, vous irez l'année prochaine en ? Voilà. Donc, dans les travaux publics, c'est la même chose. Je travaille, plus je travaille, plus je suis performant, plus je suis bon, plus je suis impliqué et motivé dans ce que je fais, plus j'ai la possibilité, la chance d'évoluer. OK ? Et donc, pour vous parler assez rapidement des métiers, parce qu'il ne nous reste plus beaucoup de temps, il y a ce qu'on appelle les métiers de préparation de chantier. Je vous donne un exemple. Disons iPhone 17. iPhone 17 Pro Max ou je ne sais quoi. Ça coûte combien entre 1200 ? Bon, disons 2016, pas de souci, 1200, disons même 1000 euros, c'est pas important, disons 1000 euros. Donc, je veux le iPhone 17, ça coûte 2000 euros, d'accord? Est-ce que parmi vous, il y en a qui travaillent? Vous êtes élève, on est d'accord? Vous travaillez pas encore, on est d'accord? Ok. J'ai 200 euros dans mon compte en banque, je fais comment pour acheter un iPhone qui coûte 1000 euros? Vous demandez à vos? Ils te donnent pas, tu fais comment? Vous travaillez? Alors, justement, je reviens sur ma question tout à l'heure. Vous m'avez dit que vous ne travaillez pas. Vous êtes élève. Vous avez 200 euros que tati, tata ou tonton vous a donné un peu à gauche, à droite. Très bien. Donc, vous voulez... Votre projet, c'est d'avoir un iPhone. Vous n'avez pas assez d'argent pour ça. On fait comment? On le fait quand même ou on le fait... Alors déjà, est-ce qu'on le fait quand même ou on le fait pas? Est-ce qu'on l'achète quand même ou on le fait pas? On le fait, mais comment, Enzo?
2: Par exemple, si on a l'âge d'avoir un job d'été, on essaye de trouver un poste dans un job d'été et travailler pendant un mois. Oui.
0: Tu as quel âge ?
3: 15 ans.
0: 15 ans ? On peut être actif sous dérogation à partir de 15 ans, effectivement. Mais si tu es plus jeune, tu n'as pas la possibilité, tu fais comment ?
2: Par exemple, aller tondre la pelouse chez le voisin ou faire du babysitting ou nettoyer des voitures.
0: La personne qui veut travailler avec toi, tu fais comment ?
2: Tu le fais seul, avec la motivation.
0: Avec la motivation ? Tu penses que la motivation, ça suffit pour trouver 800 euros ?
3: Bien sûr, la motivation pour tout faire.
0: C'est bien. Si je n'ai pas les moyens pour le faire, je ne le fais pas. C'est aussi simple que ça, d'accord ? Donc, c'est la même chose dans une entreprise de travaux publics. Lorsqu'on va lui dire de faire un chantier, si la collectivité a les moyens pour le chantier va être fait. Sinon, ce ne sera pas fait. Aussi simple que ça. Et donc, ce sont des ingénieurs d'études qui vont s'occuper de vérifier la faisabilité économique d'un projet. D'accord ? Donc, de toute façon, vous aurez un livret que je vais remettre à votre enseignant. Vous verrez les différents métiers à l'intérieur. Donc, si vous avez des questions, c'est le moment. De toute façon, je crois qu'on a déjà sonné là. Donc, si vous avez des questions, allez-y. Sinon, ce sera pour une prochaine fois, d'accord ? Ouais, ouais.
1: On vous libère. Donc, voilà. Ok.
4: Les travaux publics peuvent offrir de vraies perspectives d'avenir. De la formation à l'expérience de terrain, chacun peut y construire son parcours et souvent y trouver des possibilités d'évolution sociale et professionnelle.
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3: Et bienvenue à l'écoute de l'édition du vendredi 25 septembre de votre revue de presse sur le 88.6. On commence avec la venue du pape Léon XIV en France. Ça fait la une du Monde, de Libération, également du Dauphiné. Je vais vous lire la une du Monde. Léon XIV, les enjeux d'une visite historique. Le voyage du pape en France de vendredi à lundi entend accompagner le regain de dynamisme du catholicisme dans le pays. Après une célébration à Notre-Dame de Paris, le souverain pontife doit participer à une veillée avec 80 000 jeunes au Stade de France vendredi. L'augmentation du nombre de baptêmes d'adolescents et d'adultes ne masque pas le fait que la majorité des pratiquants restent très âgés. Comme dans toute la société, le catholicisme français est traversé par une forte polarisation et l'affirmation de forces conservatrices. Et puis ça fait également la une de Libération avec une photo du pape Léon XIV en train de saluer la tour Eiffel et puis une phrase en latin peut-être, Habemus Panam, toujours cet humour en une de Libération. Et on va parler un peu d'autre chose, même si ça fait aussi la une du Dauphiné. Une autre double page dans le Dauphiné aujourd'hui autour de l'agriculture avec les dotations d'État pour pallier à la sécheresse qui ont été révélées aujourd'hui. Et puis un article aussi sur l'élevage. Les éleveurs en première ligne face à la sécurité sanitaire. Près de Prival, l'exploitation de Baptiste Robin a servi jeudi 24 septembre de terrain grandeur nature pour aborder la sécurité sanitaire dans le monde agricole. Réchauffement climatique, dermatose nodulaire, salmonellose ou frelon asiatique. Derrière ces thématiques se dessine le travail quotidien du groupement de défense sanitaire de l'Ardèche, le GDS, qui accompagne les éleveurs. Donc c'est dans ce contexte de sécheresse et de toutes ces problématiques, dans un contexte extrêmement difficile, selon les mots de la Confédération paysanne, que la fête annuelle, la fête de l'agriculture paysanne, la fête annuelle de la Confédération paysanne va se tenir ce samedi 26 septembre à Chaumérac. On en parle aussi dans le Dauphiné et puis je vous en reparle tout à l'heure dans l'agenda. Et pour finir cette revue de presse, un article dans Mediapart, un article d'analyse sur les énergies. Carburant, comment l'Europe paie le prix de la perte de contrôle de son raffinage. Depuis plus d'une décennie, l'UE a laissé liquider son appareil industriel de raffinage, devenant ainsi dépendante des approvisionnements étrangers. En position de force, les raffineurs jouent à plein la boucle prix-profit au risque de provoquer un choc énergétique et inflationniste destructeur pour les économies du continent. Un article de Martine Orange à retrouver dans Mediapart. C'est la fin de cette revue de presse. On écoute Mariama. September Melody.

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1: Aujourd'hui, on s'intéresse à un métier artisanal emblématique, la boulangerie. Pour en parler, nous recevons Dave. Bonjour Dave.
2: Bonjour, merci de m'accueillir.
1: Alors toi, tu es formateur au CFA André Fargier de l'ANAS. Tu vas donc nous proposer les formations proposées aux futurs boulangers. Quelles sont ces formations?
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1: Est-ce que tu peux nous dire en quoi consiste le CAP boulanger?
2: Le CAP boulanger est une formation en alternance. Les apprentis partagent leur temps entre les cours du CFA et l'entreprise. Après une semaine de présence au centre de formation, ils passeront 2 semaines en entreprise. On y apprend notamment les techniques de fabrication du pain courant, du pain de tradition française, des pains spéciaux, la viennoiserie, croissant, pain au chocolat, brioche, le travail des pâtes, des fermentations, des cuissons, les règles d'hygiène, de sécurité alimentaire et l'organisation du poste de travail dans le fournil. C'est un métier très physique, mais aussi très gratifiant.
1: Et pour ceux qui veulent aller plus loin, que propose le BP?
2: Alors le brevet professionnel se prépare en 2 ans après le CAP. Il permet d'approfondir les techniques boulangères, notamment avec des pains de tradition française sur plusieurs fermentations, des créations personnelles, le pain au levain, des pains aromatiques et plein de petits produits à côté, le snacking, le traiteur. D'accueillir des compétences en gestion, de développer des attitudes en management et en communication. C'est une excellente formation pour ceux qui visent un poste de responsable de production ou qui souhaitent ouvrir leur propre boulangerie.
1: Et quels sont les débouchés après ces formations?
2: Alors, elles sont très nombreuses. Nos apprentis peuvent travailler dans les boulangeries artisanales, les grandes surfaces, les chaînes. Et après, ceux-là qui ont un brevet professionnel, eux, ils peuvent aller dans les laboratoires de recherche en planification ou partir à l'étranger, car le savoir-faire français est très recherché. Le secteur recrute beaucoup et les bons boulangers sont très demandés.
1: Que diriez-vous à un jeune qui hésite à se lancer en boulangerie?
2: Alors s'il aime travailler avec ses mains, s'il est matinal et passionné par le bon pain, les produits de qualité, la boulangerie est un métier qui est fait pour vous. Il faut être rigoureux, curieux, aimer, faire plaisir aux gens, car on fabrique tous les jours.
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2: 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On se fera un plaisir de vous accueillir.
1: Merci beaucoup Dave, peut-être venu dans nos studios pour nous présenter le CAP boulanger et le BP boulanger du CFA André Fargier de l'ANAS.
2: Merci à vous et à bientôt.
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1: Le théâtre Les Quinconces ouvre sa saison ce vendredi.
2: La saison, elle sera comme chaque année, très diversifiée, avec du théâtre, de la danse, du cirque, de la musique, et puis quelques temps forts aussi. Donc on a les vacances aux Quinconces, pendant les vacances de la Toussaint. On aura toujours notre festival des Insolites au mois de mars. Et puis un projet de territoire aussi avec une artiste locale, puisqu'il s'agit de Jo Cuer, et donc de la compagnie du collectif Torsion, qui va commencer donc des interactions avec le public, donc soit sur le marché de Vals-les-Bains, soit à la médiathèque. Donc ça commencera tout de suite cet automne.
3: Et avec sûrement un volet radiophonique également.
2: Exactement, puisqu'elle va passer aussi chez vous à Info RC pour, avec les élèves, faire un petit volet radiophonique, tout à fait.
1: Après ce petit tour général de la saison en compagnie d'Anne-Hélène, directrice et programmatrice du théâtre de Vals-les-Bains, parlons du spectacle prévu ce vendredi à 20h30 au Quinconces. Le théâtre de Vals ouvrira sa saison avec un spectacle clownesque. C'est en compagnie du comédien de talent Fred Radix que le coup d'envoi de cette nouvelle saison est lancé.
2: Effectivement, on va commencer le 25 septembre par ce rendez-vous avec Fred Radix, qui est aussi quelqu'un que les auditeurs connaissent sans doute puisqu'il vit dans le nord de l'Ardèche, à Annonay. Et il était déjà venu présenter un spectacle qui s'appelait La Claque. Et donc là, c'est sa dernière création, et n'oubliez pas la pièce, qui parle un peu des métiers cachés du spectacle vivant, donc des ouvreuses en particulier. Voilà, ils vont embarquer le public dans une histoire complètement loufoque.

0: N'oubliez pas la pièce, c'est le titre de ce spectacle, dernière création de Fred Radix, où l'absurde n'est jamais bien loin du théâtre musical, donc à retrouver ce vendredi à 20h30 au Quinconce.
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0: On écoute maintenant Luc Hainich avec Time Hinders Unknown. Luc Hainich est un jeune chanteur, un jeune artiste new-yorkais qui navigue entre indie rock, power pop et synthé pop. Il a sorti en janvier dernier un EP de 5 titres et c'est justement le troisième morceau de ce disque qu'on vous propose maintenant, donc Time Hinders Unknown.

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1: Il est l'heure de retrouver notre rubrique Le jeu de la semaine, une rubrique que nous réalisons en partenariat avec la boutique Le Point Jeu Aubenas. Comme chaque semaine, je me suis rendue sur place pour découvrir un nouveau jeu de société avec Olivier, le ludicaire de la boutique.
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1: Olivier, bonjour. Alors aujourd'hui, tu vas nous parler du jeu La Cour de Versailles.
3: Bonjour. Donc ouais, je vous présente La Cour de Versailles. C'est un jeu de Léo Blandin. Donc c'est un ancien albenacien, un ancien ardéchois. Donc c'est pour ça que là, on aime bien ces jeux. Et illustré par Virginie Vénigier. Et dans les illustrations, ils sont allés chercher également tout un tas de peintures de l'époque. Parce que comme tu peux le voir, en fait, chaque carte va représenter des nobles qui étaient présents à la Cour de Versailles.
1: La Cour de Versailles est un jeu de draft et de collection historique qui se déroule à l'époque de Louis XIV. Dans ce jeu, vous incarnerez un ou une jeune noble qui arrive à Versailles.
3: Toutes les cartes sont différentes, ça représente un bon paquet de monde. Et d'ailleurs, dans la boîte de jeu, on retrouve même un petit livret qui va représenter donc toutes les cartes présentes dans le jeu. Donc il y a une cinquantaine de personnages différents.
1: Avec des petites bios.
3: Ouais, c'est ça, on va avoir la bio de chacun. Parce que très honnêtement, quand j'ai joué la première fois, on en connaît 3-4.
1: J'ai vu Jean de la Fontaine.
3: Ouais, voilà, on va avoir des valeurs sûres, mais il y en a beaucoup qu'on ne connaît pas du tout. Quoi. Et puis surtout, ces gens-là avaient des interactions entre eux qu'on retrouve dans le jeu. Et donc le petit livret nous permet de comprendre un peu le pourquoi du comment. La Cour de Versailles, c'est un jeu de 2 à 5 joueurs à partir de 12 ans, donc on va dire à partir du collège quand même, pour des parties d'une vingtaine de minutes. On est sur un jeu qui a un petit quelque chose de Château Combo, un jeu qui est sorti récemment et qui marche très bien. C'est-à-dire que là, dans celui-ci, on va jouer 9 cartes dans sa partie et à l'issue des 9 tours, on va décompter les points. Qui va se passer, c'est que au début les cartes on les a en main et donc on va faire ce qu'on appelle un draft dans le jeu de société, c'est à dire que je regarde ma main, je choisis une carte, tout le monde fait ça en même temps, donc voilà, j'ai ma main de carte, je choisis le personnage qui m'intéresse, tout le monde fait ça. Une fois qu'on a fait ça, on révèle la carte que l'on a joué. Donc au début on va poser une seule carte au centre de la table. Tour après tour, on va venir poser des cartes orthogonalement à celles déjà existantes, jusqu'à faire un carré de 3 par 3.
1: Donc chaque joueur a son propre carré.
3: Chaque joueur va avoir son propre carré, exactement. Donc je choisis ma carte et tout mon paquet, je le file au joueur de gauche et ça va tourner comme ça au fur et à mesure de la partie. Donc en fonction du nombre de joueurs présents autour de la table, je vais revoir passer mon paquet. Peut-être une fois, deux fois, trois fois, ça va dépendre de la configuration.
1: Votre but est d'intégrer la cour du roi et d'avoir la plus grande renommée en élargissant votre cercle d'amis à des personnages de plus en plus haut placés. Ainsi, vous parviendrez sûrement à obtenir les faveurs de Louis XIV. Il vous faudra donc bien choisir vos personnages et les placer correctement sur votre plateau pour gagner un maximum de points.
3: Sur les cartes, on va retrouver donc de magnifiques portraits d'époque, de tous ces personnages-là. Donc là, par exemple, on a Marianne de Bavière. Je sais qu'elle va me rapporter 4 points en fin de partie. Et je vais avoir un petit texte qui va me donner des informations sur le pouvoir particulier de cette carte. Donc elle, on me dit qu'elle va marquer plus 1 si cette carte n'est pas au centre de mon cercle. Donc voilà, si j'arrive à la mettre autour, je vais marquer des points en plus. Et c'est là où on va retrouver tout le petit côté historique, c'est qu'on va avoir des gens qui ne s'aimaient pas, par exemple. Donc si on les a les deux, ça n'a pas marché.
1: Ça nous fait perdre des points.
3: Ouais, c'est ça. Par exemple, pour les courtisanes, si j'ai Louis XIV et une courtisane, tout va bien. Si j'en ai deux, les courtisanes vont me rapporter moins de points, etc. Donc on va avoir toute cette mécanique-là où dans le choix des cartes qu'on va devoir faire, il va falloir faire attention à comment elles vont interagir les unes aux autres. comment elles vont rapporter des points elles-mêmes et puis comment elles vont se comporter avec les autres, quoi. On va retrouver également des petits icônes sur les cartes qui vont représenter voilà, différents domaines, le domaine artistique, les scientifiques, les courtisanes, etc., etc. Et ça, ce sont des icônes en fait qui vont intervenir au cours de la partie, trois fois au cours de la partie. Et c'est des mécaniques de majorité qui vont permettre d'aller récupérer d'autres personnages un peu plus importants dans la cour de Versailles.
4: D'autres personnages donc qui seront dans la pioche à côté.
3: Qui sont pas dans la pioche, mais qui seront à côté.
4: Ok.
3: Voilà, c'est un jeu assez tactique, pas spécialement facile à prendre en main sur les premières parties. C'est pour ça qu'on est sur à partir de 12 ans, parce qu'il y a quand même un peu de texte à lire avec les cartes. Chaque carte est unique, donc il n'y a pas deux cartes identiques, elles sont toutes différentes, et chacune va avoir une façon propre de rapporter des points et de comboter, de réagir avec d'autres cartes.
4: Donc c'est mieux de connaître un petit peu les personnages et les cartes. S'habituer.
3: Ouais, c'est ça. Ça veut dire que les premières parties, c'est des parties assez studieuses. C'est-à-dire que tout le monde passe beaucoup de temps à lire ses cartes, à voir, à comprendre. Mais comme dans la plupart des jeux de combo, hein, au début, on découvre le jeu. Mais une fois qu'on a fait 2-3, c'est vachement plus fluide et vachement plus souple.
4: Pourquoi tu le conseillerais, toi, ce jeu ?
3: Voilà. Déjà, c'est du copinage gratuit. Hein. Mmh. Voilà. Léo, c'est un copain. C'est Chèvre Édition. Ils ont déjà fait pas mal de jeux et qui sont assez, assez chouettes.
4: C'est lui qui spécialise dans les jeux historiques ?
3: Non.
4: Non, c'est pas,
3: non, c'est pas eux. Non, lui, il a fait Saline. Il a fait Dans les cordes. Donc, ils ont fait un jeu sur les marais salants. Ils ont fait un jeu sur la boxe d'avant-guerre. Ils ont fait un jeu. Là, ils vont faire leur prochain. Ça va être sur l'exposition universelle à Paris. Enfin, voilà. C'est toujours un peu des univers aussi un peu historiques, mais voilà, pas comme propose Chakos. Donc voilà. Mais après, le jeu est très bon. Ces petites mécaniques de combo. Une fois qu'on a passé la difficulté de la première partie, qui demande un peu de lecture, il est vraiment vraiment sympa, quoi.
1: La cour de Versailles, c'est un jeu de cartes, de draft, de placement, de combinaison, collection et de majorité. La mise en place est rapide, tout comme la transmission des règles du jeu. Vous avez 9 tours de jeu pour construire votre tableau de cartes en 3x3 pour marquer le plus de points d'influence en fonction des personnages que vous avez intégrés dans votre cercle. Des parties rapides, donc très plaisantes, plusieurs combos possibles et faciles à prendre en main. Mention spéciale pour le livret historique qui permet d'en apprendre plus sur chaque personnage.
3: Donc voilà, petit format, petite boîte. On est sur un petit budget, quoi.
4: Donc la cour de Versailles.
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2: Et aujourd'hui, j'ai la chance d'être en studio avec Marie-Ange qui organise la 8e édition du festival Les Jours de la Dame et avec Pascal Papini qui sera en jeu à l'ouverture de ce festival. Bonjour à vous.
3: Bonjour.
2: Alors, la 8e édition du festival Les Jours de la Dame, pilotée par l'EDA Atomica 07, s'ouvrira ce samedi au Nautilus, à l'Alvade, avec un spectacle qui s'appelle L'Enfant Maquillé. Pourquoi ce nom, L'Enfant Maquillé ?
3: Alors, bon, c'est un spectacle sur les textes de Bernard Dimet. C'est le titre d'un de ses textes. Alors, Bernard Dimet, peut-être j'en touche deux mots, parce que tout le monde le connaît, c'est l'inconnu célèbre. Tout le monde l'a chanté, fredonné. C'est l'auteur de mon truc en plume, de Syracuse, de mes mères. Alors, c'est toute une partie de la chanson française, effectivement, des années 50, 60, 70, même 80, 90, parce que même mon côté punk ont repris des textes de Dimet. Enfin, c'est quelqu'un qui a écrit pour la chanson française. On l'a même nommé là, un chansonnier, comme on le dit, enfin, un compositeur de chansons. Mais pas que, parce qu'il y a toute une œuvre poétique à côté qui est aussi tout à fait dense, très dense et merveilleuse. Mais c'est sûr que sur la chanson française, ça fait partie des grands auteurs de la chanson, parce que ce soit Montand, Patachou, Gréco. Alors je dis des noms un peu des années 70, 60, mais il a été repris par des groupes de rap, il a été repris sporadiquement comme ça dans des textes, parce que l'œuvre est très belle, c'est troublant. Et au départ, c'est un peu le Paris la nuit. C'est un peu tous ces... Il vivait dans Pigalle, donc c'est toute cette vie la nuit, on va dire, pour aller très rapidement, de gens qui errent dans la nuit, que ce soit de bistrot en cabaret, et toutes ces figures, et ce revers de l'âme de la nuit, où les gens sont un peu à vif, à nu, comme ça, face à la vie, face à la mort, et en même temps une malice et une provocation permanente dans les textes.
4: C'était pour dire aussi que voilà ce que tu allais dire, c'est-à-dire qu'il y a un magnifique accompagnateur qui travaille avec Pascal, qui s'appelle Serge Besset.
3: Oui, Serge, on se connaît parce qu'on a fait des chansons ensemble, ça fait quelques années, on a fait le Printemps de Bourges, on a tourné, puis la vie, lui, beaucoup compositeur, et principalement compositeur de films, de musique, du cinéma d'animation aussi. Il a travaillé pendant 20 ans avec Folimage sur toutes les... Et puis moi, j'ai fait ma vie de théâtre aussi ailleurs, et on se retrouve avec un grand plaisir. C'est lui qui a composé les musiques. Toutes les compositions, c'est original. Il y en a une ou deux de Jean-Marc Michel, qui est un autre musicien ami, mais c'est lui qui a composé. Serge, peut-être dans la région, les gens le connaissent aussi, parce qu'il a accompagné Évasion longtemps, le groupe Évasion, un groupe de chant polyphonique.
2: Serge Besset au piano, et à la mise en scène, on retrouve Chloé Sarra, qui est-ce ?
3: Alors, Chloé Sarra, c'est une jeune metteuse en scène, comédienne, qui vit du côté de Toulouse. Là, dernièrement, ils ont joué... Parce qu'il y a toute une équipe qui s'appelle Méga Super Théâtre, MST. Donc ils ont monté ça à plusieurs. Et donc ça a été mis en scène, que ce soit au centre dramatique ou dans des petits lieux. Là, ils font une tournée incroyable dans les villages avec un texte de René Demal. Elle fait ses grands premiers pas de metteuse en scène. Moi, je lui ai demandé le coup de main parce que elle a une grande délicatesse. Et puis, bon, on était deux mecs, l'auteur était un mec, ça nous semblait évident qu'il fallait un regard de femme aussi pour ce texte, pour pas rester dans un univers, parce que, comme je parlais un peu des textes de Dimet qui sont reclassés d'une époque, il faudrait recontextualiser les choses, hein, parce que les femmes avaient toute leur place aussi, mais une autre place quand même, c'est bien clair. Et là, elle nous a vraiment bien accompagnés sur l'équilibre des textes, sur la densité et l'enchaînement.
2: L'Enfant Maquillé, c'est à retrouver le samedi 26 septembre au Nautilus à l'Alvade à 20h30. Deux places sont à gagner pour les auditeuristes de la radio Info RC. Je vous dirai le numéro de téléphone de la radio à la fin de ce bon plan. On va rester avec vous encore quelques instants. C'est donc le festival Les Jours de la Dame qui s'ouvre ce samedi 26 septembre. Qu'est-ce qui fait l'identité de ce festival ?
4: Oh, alors l'identité de ce festival, c'est un peu moi, c'est un peu une dame, c'est moi, mon réseau, mes amis, les gens que je rencontre. Et je m'attache effectivement à ce que le festival Les Jours de la Dame reste un festival qui regarde un peu le travail des femmes dans les métiers du spectacle, toujours un peu pour la même raison, quoi. C'est que, comme dans la société en général, on a beaucoup, beaucoup de peine encore à trouver la parité sur la création, sur voilà, on est toujours là, mais on est souvent là en second plan. Et puis les metteuses en scène, et je suis ravie d'en faire venir, bah, sont moins nombreuses, moins représentées dans les grands festivals. On va reprendre le Festival d'Avignon, puis on va encore compter le nombre de metteuses en scène, puis on va pleurer, quoi. Voilà, donc je soutiens les filles. Allez les filles.
2: Marie-Ange, tu pilotes ce festival depuis 8 ans avec l'EDA Atomica 07, et c'est aussi en cela que le Nautilus, qui est à l'Alvad, qui est un lieu que tu fais vivre aussi, prend une place importante dans ce festival. Mais il y a aussi des événements dans d'autres villages, hein. Il y a plus de 8 villages qui seront animés par les spectacles que vous proposez avec les Jours de la Dame, et notamment le 27 septembre, donc le lendemain, dimanche, au Moulinage de Chirol, vous proposez le spectacle Astrout Gastrique, pour lequel on a déjà reçu Joe QR sur cette antenne. Qu'est-ce que vous pouvez nous en dire de ce spectacle ?
4: Ah bah, que Joe est une personne très très inventive, une musicienne de talent, et puis qu'elle est toujours en recherche. Donc ce que j'ai vu et qui m'a donné envie de programmer le spectacle, bah, je sais que c'est pas ce qu'elle va faire, parce qu'elle invente toujours et toujours. Et je sais que c'est joyeux, je sais que c'est tout terrain, c'est un clown, que c'est bruitiste, que c'est vocal, que voilà, elle a une grande liberté d'improvisation. C'est marrant, je lui avais dit, moi, quand la dernière chose que j'avais vue d'elle, je lui ai dit, tiens, c'est marrant, parce que moi, je suis une vieille dame, et tu me ramènes dans les années 75-80, là où on se permettait tout. Tu as un peu toutes les audaces musicales, et ça marche. Voilà.
2: C'est une sorte de cuisine sonore libératoire.
4: C'est ça, ça porte bien son titre.
2: Ça pose aussi la question de l'audace, qu'est-ce qu'on fait quand on ose. Et c'est à retrouver le 27 septembre à 17h au Moulinage de Chirol. 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Et avant de se quitter, Marie-Ange et Pascal, il est important de dire que vous allez revenir sur cette antenne la semaine prochaine dans une émission qui s'appelle La Vagabonde, qui dure une trentaine de minutes. Donc vous aurez l'occasion de parler un peu plus longuement de toutes les propositions du festival Les Jours de la Dame, parce que si l'ouverture est ce samedi, c'est un festival qui va durer jusqu'au 7 novembre avec des propositions tous les week-ends. Donc on va en avoir encore des choses à nous dire. Merci en tout cas d'être venu aujourd'hui.
3: Avec Merci.
4: Plaisir.
2: Et à l'occasion de ce festival, Les Jours de la Dame, eh bien on va écouter un morceau de Clara Isée qui s'appelle Souveraine.
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0: Clara Isée, souveraine sur la radio Info RC. Et maintenant, direction votre cinéma Le Navire à Aubenas.
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0: Et voici les films à voir ce vendredi 25 septembre au Navire. Ce soir, Avengers, Justin le Juste, Garance, Les Contrebandiers, Tombé du ciel et enfin The Dog Stars, donc c'est la dernière séance ce soir. Ça c'est pour toutes les séances de 20h ou 20h30. Et puis pour les projections de ce week-end, eh bien une avant-première vous attend au cinéma Le Navire demain à 15h avec le film Ardèche.
2: L'Ardèche, c'est une mosaïque de paysages, d'hommes et de femmes qui se sont appropriés ce territoire.
3: Gabriel et moi, on est nés à 14 000 km l'un de l'autre. Mais pourtant, c'est en Ardèche qu'on s'est rencontrés.
4: Plutôt que d'essayer de comprendre l'Ardèche de loin, on a eu envie d'aller la vivre, de prendre la route du nord au sud et essayer, rencontre après rencontre, de comprendre ce qui fait l'Ardèche aujourd'hui.
5: Le Café au Soleil, pour moi, c'est une histoire humaine. Il y a une vie, il y a une dynamique.
6: J'ai eu de la chance de vivre une Ardèche au crépuscule de quelque chose.
7: Être ici, c'est 100 fois mieux que la console parce que t'es avec tes vaches, t'es avec la vraie vie et pas devant une fausse vie.
8: Mon Ardèche à moi, c'est rénover une maison construite par des anciens. C'est pas juste des pierres puisque nos anciens, ils les ont touchées, ils les ont taillées même.
9: Ce que j'aime en Ardèche, on peut lever la tête et regarder juste autour de soi et se dire « je suis bien ici ».
10: De rencontre en rencontre, on s'est demandé « qu'est-ce qui fait qu'un endroit ?» devient chez toi.
2: L'Ardèche est le seul département de France où il n'y a pas d'autoroute, où il n'y a pas de train. Ça a permis aussi de, quelque part, garder une authenticité.
11: Et il dit au chauffeur, mais c'est comme ça, c'est véridique. Qu'est-ce que c'est que ce bordel, là?
12: J'avais l'impression qu'il y avait un appel à la nature et j'ai répondu et j'étais là où je devais être.
9: L'important, c'est pas de naître en Ardèche, c'est d'être en Ardèche. Tu peux être né ici et ne rien donner et tu peux arriver il y a un an et te sentir directement attaché au territoire et redevable de ce territoire.
0: Ardèche, le film de Gabriel Campina et John Dovin, sort très bientôt au cinéma et il est à voir sur grand écran dès ce samedi 26 septembre. En avant-première au cinéma Le Navire, l'Ardèche se dévoilera dans ce film, dans ses pierres, ses vallées encaissées, ses villages et ses gorges spectaculaires. Sur les routes de ce département montagneux, John et Gabriel partent à la rencontre de celles et ceux qui entretiennent un lien particulier avec cette terre. Alors on écoute Oxmo Puccino et Olivia Ruiz, leur morceau « Sur la route ».

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1: Depuis désormais près de 3 décennies, le groupe des Tinacelles est devenu une référence de la scène musicale rouennaise. Cette semaine, les Tinacelles poursuivent leur belle aventure avec la sortie d'un 12e album. Il s'appelle Les Autres et on l'écoute cette semaine sur le 88.6 avec aujourd'hui le morceau Quand il penche.

0: tout de suite sur Info RC, il est temps de retrouver les journalistes de la Radio du Monde, Radio France Internationale, pour notre décrochage quotidien.
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2: Charlotte de Rouen.
1: Bonjour à toutes et à tous. Le pape Léon XIV est arrivé en France, une visite placée sous le signe de la paix. Le souverain pontife qui est actuellement reçu à l'Élysée en tant que chef d'État et qui est sur le point de s'exprimer. Au Venezuela, une centaine de manifestants hier à Caracas pour demander le retour de la chef de file de l'opposition, Maria Corina Machado, empêchée par trois fois cette semaine de revenir au pays. Le président français Emmanuel Macron a annoncé l'envoi de moyens militaires en Arabie Saoudite pour protéger un terminal pétrolier et sécuriser les approvisionnements. Et puis les Lions de la Teranga affrontent ce soir le Mozambique. Premier match avec Patrick Vieira à la tête de la sélection sénégalaise. Les cloches des églises ont sonné pendant quelques minutes ce matin à l'arrivée du pape Léon XIV en France. Le début d'une visite de 4 jours pour le souverain pontife, un déplacement très attendu par les fidèles. Après avoir été accueilli par le président Emmanuel Macron à sa descente d'avion, le pape s'est rendu à l'Élysée. Baptiste Coulon, vous suivez pour nous cette visite de Léon XIV qui doit s'exprimer dans les minutes qui viennent devant les autorités et le corps diplomatique.
3: Oui, dans quelques instants, après un entretien privé avec Emmanuel Macron, qui d'ailleurs est toujours en cours, les deux chefs d'État se sont échangés ce matin quelques cadeaux. Le pape a par exemple reçu une reproduction partielle d'un nouveau vitrail de la cathédrale Notre-Dame de Paris. Ce discours, Léon XIV, que l'on sait francophile, va le délivrer en français. Il s'est d'ailleurs entraîné à le prononcer, nous dit-on. Un premier discours donc sur le sol national qui nous donnera quelques indications sans doute sur les intentions, les messages aussi qu'il souhaite faire passer tout au long de ces 4 jours de visite officielle.
1: Et Baptiste, le premier grand temps fort de cette visite aura lieu cet après-midi. Une déambulation est prévue dans le centre de Paris.
3: Oui, premier véritable temps fort de cette visite, première rencontre avec les fidèles français à proprement parler, une déambulation d'une heure au sud de Paris, 2,5 km en papa mobile avec une arrivée sur le parvis de la cathédrale Notre-Dame de Paris. Alors boulevard Montparnasse où l'on se trouve au sud de Paris, c'est encore pour l'instant très calme, ce sont surtout les 1500 bénévoles avec leurs t-shirts jaunes que l'on voit s'activer, peaufiner les derniers détails. Les accès pour le public doivent normalement ouvrir d'ici quelques minutes. 250 000 personnes attendu tout au long du parcours et pas moins de 50 groupes de musique pour animer la déambulation de Léon XIV.
1: Baptiste Coulon, on vous retrouvera dans nos prochaines éditions pour nous faire vivre cette visite papale. C'est une journée marathon en tout cas qui attend Léon XIV avec un passage à la cathédrale Notre-Dame et puis la dernière étape de sa journée, c'est le Stade de France où seront réunis 80 000 jeunes de 17 à 35 ans. L'évêque de Saint-Denis, Monseigneur Étienne Guillet, évoque le message que le pape devrait porter. On l'écoute.
4: Je sens qu'on a besoin, pour en Seine-Saint-Denis et en France, d'une parole qui nous encourage à voir en l'autre un frère et un ami, et non pas un visage qui nous inquiète. Et pour moi, c'est vraiment très important. C'est l'aventure de notre Église en Seine-Saint-Denis, mais c'est l'aventure de tout chrétien, voir en l'autre une chance et non pas un risque. Et je trouve qu'aujourd'hui en France, la tendance naturelle, c'est de s'inquiéter de l'autre quand il est différent, de l'autre quand il habite pas le même quartier, quand il vient d'ailleurs, quand il vote pas comme moi, de voir en l'autre quelqu'un que je tiens à distance. Et moi, cette France-là, elle m'inquiète et elle me réjouit pas, comme citoyen, mais aussi comme chrétien. Parce que comme chrétien, dans l'Évangile, je vois Jésus voir en chaque homme, en chaque femme, quelqu'un qui a de la dignité, même s'ils ne sont pas de ses disciples. Et ce regard du Christ qui porte une espérance pour tous, c'est terriblement actuel.
1: L'effet de Saint-Denis au micro de Laurence Théo. En Éthiopie, d'intenses combats ont eu lieu la nuit dernière entre le Front de Libération du Peuple du Tigré et ses alliés et les forces fédérales dans plusieurs régions du nord du pays. Les réseaux de télécommunications et Internet sont perturbés ce vendredi au Tigré. L'Union africaine et l'Union européenne appellent à une désescalade immédiate face au risque de voir cette reprise des hostilités dégénérer à nouveau en guerre à grande échelle. Cette manifestation manifestation hier au Venezuela pour demander le retour de la chef de l'opposition, Maria Corina Machado, prix Nobel de la paix, a tenté par trois fois de rentrer dans son pays cette semaine, mais elle en a été empêchée. Une situation inacceptable pour ses partisans qui se sont réunis hier à Caracas. Reportage de notre correspondante Alice Campagnol.
5: Une petite centaine de personnes étaient au rendez-vous hier pour réclamer haut et fort le retour de la très populaire Maria Corina Machado. Pour les manifestants, c'est elle qui manque à l'équation pour qu'enfin soient organisées des élections dans le pays, désormais dirigé par Delcy Rodriguez.
6: Le peuple l'attend. Les gens attendent son arrivée pour enfin pouvoir descendre dans la rue. Le leadership de Maria Corina Machado est indiscutable, incomparable avec Delcy Rodriguez, qui n'a rien gagné, même pas une élection.
5: Et tous se sentent trahis par l'administration Trump qui, en janvier, a jeté le très controversé Nicolas Maduro en prison, mais fait désormais affaire avec son ancienne vice-présidente.
7: C'est incroyable de voir Marco Rubio être désormais l'oppresseur de Maria Corina. C'est exactement ce qu'il se passe. Car c'est lui qui donne les ordres à Delcy Rodriguez. Et c'est donc lui qui l'empêche de rentrer. Tous les Vénézuéliens le savent et le monde entier.
5: Maria Corina Machado est attendue au Venezuela et avec elle l'organisation d'une élection présidentielle. Une élection que le gouvernement actuel et Washington promettent sans pour autant fixer de date. Alice Campagnol, Caracas, RFI.
1: À la tribune de l'ONU, le Premier ministre népalais a lancé hier un appel à l'aide face au réchauffement climatique, appelant la communauté internationale à prendre en charge le coût de l'adaptation au changement climatique. Son pays a subi fin août l'une des pires catastrophes de son histoire, une crue soudaine qui a tout englouti sur son passage après l'effondrement d'un glacier. Une catastrophe qui a fait plus de 1400 morts et 5000 disparus. Conséquence du réchauffement climatique, alors que le Népal n'a contribué qu'à moins de 0,1% des émissions globales de gaz à effet de serre l'an dernier. Dans une interview hier soir à la télévision française, Emmanuel Macron a annoncé l'envoi de moyens militaires en Arabie Saoudite pour protéger le terminal pétrolier de Yanbu, maillon stratégique du réseau saoudien. Les précisions de Raphaël Delvolvé.
8: C'est la seule réelle nouvelle annonce d'Emmanuel Macron.
9: Il y a plusieurs millions de barils qui circulaient à travers l'Arabie Saoudite, dans ce qu'on appelle le site de Yanbu. Il a été très abîmé par une attaque des Houthis. Nous allons envoyer des moyens militaires pour protéger ce site.
8: L'international et le militaire, dernier domaine où il peut agir et espérer des résultats pour calmer la colère des Français.
9: Moi, ma priorité, c'est vraiment de baisser les prix. Si les choses s'améliorent dans les prochains jours, les prix baisseront vite.
8: Tout l'inverse de la scène nationale. Et même si le président Macron n'exclut pas de baisser les taxes sur le carburant, comme le demandent beaucoup d'opposants et de Français.
9: Il ne faut rien exclure. On ne va pas laisser les prix s'envoler.
8: Les marges budgétaires sont réduites face à la dette. Et le chef de l'État a dû se justifier. Ses regrets ne sont pas les aides massives du Covid ni la dissolution ratée de 2024.
9: Je ne regrette pas du tout le quoi qu'il en coûte. Ce que je regrette, c'est que les réformes que j'avais engagées à côté pour améliorer les finances publiques, elles, ils ont bloqué.
10: La réforme des retraites ?
9: Mais bien sûr.
8: À 8 mois de son départ de l'Élysée, le temps du bilan n'est pas encore venu, tout comme celui d'un soutien à un candidat à sa succession. Emmanuel Macron appelle à la responsabilité, notamment à l'approche de l'examen du futur budget, mais aussi face à une menace russe croissante sur le front Est, sur laquelle il a également assisté hier soir.
1: Raphaël Delvolvé du service politique de RFI. Au Kazakhstan, une journée de deuil national décrétée ce vendredi en hommage aux 14 militaires morts hier en mer Caspienne au cours d'un exercice d'entraînement au combat. 17 militaires ont été emportés au large selon les autorités locales à cause d'une forte dégradation des conditions météo. 3 soldats ont pu être secourus.
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1: En football, c'est l'heure des grands débuts pour Patrick Vieira à la tête de la sélection sénégalaise. Les Lions de la Teranga commencent leur parcours de qualification à la CAN cet après-midi à Maputo contre le Mozambique. Le successeur de Pape Thiaw se projette sur l'ouverture de ses éliminatoires avec un mot d'ordre, l'humilité. On écoute Patrick Vieira.
11: C'est le premier match de qualification. On s'attend à une équipe difficile à jouer et nous, on doit démontrer notre qualité avec beaucoup d'humilité. beaucoup de sérieux, beaucoup de concentration pour venir à bout de cette équipe. On a du talent, de la détermination et beaucoup d'humilité. Et ça sera important pour nous de commencer ce match avec de l'intensité. Et après, si on arrive à jouer au niveau à laquelle on sait qu'on peut évaluer, alors on aura de bonnes chances de faire un bon résultat.
1: Patrick Vieira, Mozambique, Sénégal, coup d'envoi 13h TU.
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2: Et c'est parti pour l'agenda culturel et quotidien de la radio InfoRC. Bienvenue à l'écoute de l'édition du vendredi 25 septembre. Plusieurs salles et festivals font leur levée de rideau, leur ouverture de saison ce week-end. La compagnie La Ligne avec l'autre saison à la Gorse, le festival Les Jours de la Dame sur la communauté de communes Sources et Volcans, les Quinconces, le théâtre de Vals-les-Bains ou encore le Bourneau, votre salle municipale à Aubenas. Ça fait beaucoup de choses à raconter. On va commencer tout de suite. Levée de rideau à la salle Le Bourneau, jazz, électro, reggae, théâtre, spectacle, jeune public. La nouvelle saison culturelle albenacienne sera dévoilée à la salle Le Bourneau ce samedi 26 septembre à 19h30 lors d'une soirée en entrée libre qui sera suivie par des concerts live à partir de 20h45 avec le duo Solune, auteur d'une trip-hop enivrante, puis le groupe Little Odetta, un son rock et soul. La compagnie La Ligne dévoilera sa nouvelle programmation artistique et itinérante l'autre saison, samedi 26 septembre à La Gorse, en extérieur devant la salle La Crypte à 17h. Une nouvelle programmation qui fera la part belle au théâtre contemporain sous toutes ses formes à découvrir au fil de cette année. Après la présentation de la saison, les spectateuristes pourront découvrir l'univers décalé, à la fois clown et bruitiste, d'Astrud Gastric de la compagnie Torsion, un spectacle à voir dès 8 ans. Pour découvrir Astrud Gastric, c'est donc à 17h à La Gorse, samedi, et puis le lendemain, dimanche, au Moulinage de Chirol, également à 17h. C'est un spectacle qui fait aussi partie du festival Les Jours de la Dame, qui est également lancé ce week-end. Et n'oubliez pas la pièce, ça c'est le spectacle qui ouvrira la saison du Théâtre des Quinconces à Vals-les-Bains. Un spectacle qui vous invite à découvrir les coulisses d'un métier discret du spectacle vivant, le métier d'ouvreur et d'ouvreuse de théâtre. Vous allez vous retrouver le 19 décembre 1978. Le ciné-club affiche complet, le public afflue et Marie-Jo et Anita, nos ouvreuses de choc, redoublent d'énergie pour installer tout ce petit monde. Mais voilà qu'un imprévu vient bousculer le cours de la soirée. Nos artistes vont devoir improviser pour faire patienter les spectateurs. Des péripéties, des rebondissements, cette drôle de veillée se transforme alors en parenthèse inattendue, entre confidences, chansons, éclats de rire et douces folies, celles que seules les nuits blanches savent inspirer. Et si cette soirée, pas comme les autres, offrait enfin à nos ouvreuses et ouvreurs l'occasion rêvée de quitter l'ombre pour entrer dans la lumière? Un spectacle qui est à 15€ en tarif unique à l'occasion de l'ouverture de saison du théâtre des Quinconces, du théâtre musical à découvrir ce vendredi 25 septembre, ce soir, à 20h30 à Vals-les-Bains, un spectacle de Fred Radix. Quand la salle s'éteint, tout commence.

Et puis ce week-end, c'est aussi la fête de l'agriculture paysanne organisée par la Confédération paysanne à la ferme du Vernasse à Chomérac. Un rendez-vous festif et bien sûr militant. Tout commencera à 10h samedi avec un marché paysan et d'artisanat avec pas moins de 40 stands issus de toute l'Ardèche qui se tiendra jusqu'à 15h. Tandis qu'en parallèle, on pourra avoir un village associatif avec des structures environnementales, solidaires et caritatives comme le Secours Populaire, la Ligue pour la Protection des Oiseaux ou encore France Nature Environnement Auvergne-Rhône-Alpes pour ne citer que quelques exemples. Une expo photo complétera également cette visite. À 10h30, Ella Gabrielli, artiste équestre ardéchoise, proposera son spectacle qui mêle dressage, liberté et dextérité, avec une participation libre au chapeau pour les spectateurs. Puis à 11h viendra le temps des prises de parole officielles pour introduire cette fête de l'agriculture paysanne. À 11h30 et à 17h30, des démonstrations de matériel agricole auto-construit seront présentées avant qu'à 12h30 soit servi un repas partagé qui coûtera entre 12 et 20 euros. On vous propose de participer selon vos budgets. Il est conseillé de réserver auprès de la Confédération paysanne. Il y aura également le soir un dîner paysan qui débutera à partir de 19h. Et puis en milieu d'après-midi à 15h30 viendra le temps d'une table ronde sur le thème « Quel levier pour l'installation agricole ?» avec la participation de Lola Kéraron, autrice du livre « Terre partagée des fermes collectives pour sortir de l'agro-industrie » publié aux éditions du Passager clandestin. Il y aura également l'association départementale pour le développement de l'emploi agricole et rural, l'ADEAR, et un paysan en collectif agricole. Enfin, la journée se clôturera à partir de 18h avec la chorale La Castagne et ses chants de lutte et de révolte, suivi à 20h30 du concert du groupe La Machaca au rythme de la salsa et dès 22h30, le DJ set de Sancho et Aki Gratte-Ciel. Et pour terminer cet agenda, je vous parle quand même des propositions de la Maison de l'Image. Deux ciné-animations sont proposées ce dimanche 27 septembre. Un ciné-goûté à 16h à Tueil, La princesse, l'ogre et la fourmi, un film d'animation russe d'Edouard Nazarov, avec la voix de Philippe Catherine, un film à voir à partir de 5 ans. Et puis à Lussas, dimanche également, mais cette fois à 11h, donc ce ne sera pas suivi d'un goûter, mais plutôt d'un apéritif offert par la mairie de Lussas, une avant-première avec le film d'animation français Le Corset, qui sera projeté à 11h, un film de Louis Clichy à voir à partir de 7 ans. Et pour clôturer cet agenda, on écoute un morceau de Solune, le morceau Héros. Solune est à retrouver en concert live samedi à la salle municipale Le Bourneau.

0: Solune sur le 88.6 à retrouver en live demain soir, samedi 26 septembre à la salle municipale Le Bourneau à Aubenas pour l'ouverture de saison.
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2: Le livre que j'ai lu s'appelle Le Vœu du Paon. L'auteur est Jean-Com Noguès. L'illustrateur se nomme Bruno Pilogré. Il a été édité chez Gallimard Jeunesse. L'histoire se passe dans le sud, au pays d'Oc. Crio veut partir avec Georgie de château en château pour distraire les seigneurs. Le moment est venu pour Crio de réaliser son rêve, pour savoir qui sont ses parents qui l'ont abandonné. Il y a de l'action vers le début de l'histoire. Le livre est un peu dur à comprendre. Il y a des mots originaux comme banal et thème, mais il est assez captivant à partir du moment où l'aventure avec Jordi commence. Merci de m'avoir écouté, c'était Nathan.
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0: Bonjour et bienvenue à l'écoute de La Vagabonde, votre émission qui couvre l'actualité culturelle en Sud-Ardèche. Aujourd'hui, je suis avec Emmanuelle Soyer qui travaille à la médiathèque Jean Ferrat à Aubenas. Bonjour.
1: Bonjour.
0: Emmanuelle, tu viens de prendre tes fonctions en tant que référente communication au sein de la médiathèque intercommunale Jean Ferrat à Aubenas. Alors, comment ça se passe cette prise de poste ?
1: C'est très très intense, surtout quand on arrive à la rentrée avec une programmation aussi riche et tout un tas de nouvelles missions à prendre en charge. Mais c'est absolument passionnant et voilà, je suis ravie de remplir ces nouvelles fonctions au sein de la médiathèque.
0: Et aujourd'hui, on va parler de tous les rendez-vous qui vont se dérouler à la médiathèque cette fin septembre et en octobre autour des thématiques de la mémoire que vous avez proposé de mettre en avant. Donc ça fait partie de tes missions de parler à la radio. C'est pas la première fois que tu viens à ce micro. Tu me disais que tu étais au collège ici, au collège
1: et
0: Roca.
1: Oui.
0: Ça rappelle des souvenirs. Bah, on ravive la mémoire, justement.
1: Exactement. Ouais. Quand j'étais en sixième, j'ai eu la chance de vivre cette expérience et d'enregistrer plusieurs émissions avec mon professeur de français et mes copains de collège, voilà. Donc c'est même un peu émouvant d'être là, quoi.
0: C'est mémoire vivante, le thème de septembre et octobre à la médiathèque Jean Ferrat. Ça veut dire quoi ? Pourquoi vous avez choisi ce thème ?
1: Alors on a voulu mettre en lumière le patrimoine vivant à travers plusieurs axes. Et puis on verra après, par la suite aussi, qu'on va parler d'autres mémoires. Mais voilà, en premier, on a voulu donc vous proposez une programmation autour de l'oralité, des chants, de la danse, de la musique. Et vous allez voir, c'est assez riche.
0: Vous avez par exemple deux expositions, une sur le patrimoine sonore et une sur le nom des lieux, des villages de l'Ardèche. Est-ce que tu peux nous présenter ces deux expositions qui sont à voir jusqu'au 28 octobre ?
1: Alors, elles ont commencé, oui, la semaine dernière. La première, donc, écoutez voir, va vous plonger au cœur des musiques traditionnelles de la danse. Donc, vous aurez la possibilité de voir des instruments de musique physiques, de voir tout un tas de documents, de photos autour de la danse et de la musique. Et il y aura aussi possibilité de suivre une conférence interactive sur place. Voilà, et l'autre exposition qui est réalisé donc en partenariat avec l'Institut d'études occitanes Auvergne-Rhône-Alpes. Donc l'exposition Tora vous permet de découvrir l'origine du nom des villages donc en Occitan, et donc vous pouvez la trouver tout au long de votre pérégrination dans la médiathèque sur les deux étages de la médiathèque.
0: Pour découvrir le nom des lieux et leur signification,
1: exactement,
0: leur histoire.
1: Exactement.
0: Et pour la première exposition, écoutez voir dont tu parlais. Vous le faites en partenariat avec le Centre des musiques traditionnelles Rhône-Alpes. Ce sont deux expositions à découvrir jusqu'au 28 octobre à la médiathèque intercommunale Jean Ferrat à Aubenas, en lien avec le programme Mémoire vivante que vous proposez en septembre-octobre. C'est aussi un apéro musical qui va faire résonance avec ce thème autour des musiques folk. Est-ce que tu peux nous en dire un peu plus ?
1: Alors l'apéro musical, c'est un rendez-vous qui est régulier à la médiathèque et qu'on essaie justement de relier à chaque fois avec notre programmation. Et voilà, ce numéro sera spécial autour des musiques folk. Vous allez pouvoir découvrir tout un florilège de musique donc folk avec donc Fréquence 7 en partenaire qui nous accompagne sur ces rendez-vous.
0: Cet apéro musical dédié aux musiques folk, c'est le mardi 29 septembre à 18h, sachant que l'apéro musical avec Fréquence 7 à la médiathèque, c'est chaque mois. Donc le prochain sera le 27 octobre, avec cette fois-ci pas forcément de thème dédié, mais en tout cas, ça c'est l'occasion de découvrir de la musique avec une autre radio locale. Et les musiques folk sont vraiment au cœur de cette programmation autour de l'oralité, puisque vous avez aussi un concert, même deux concerts, et un bal en octobre. Alors un concert en partenariat avec le Café Asso, le Pas de Côté, qui est le Café Asso de Mercué. Ça sera quoi et quand ?
1: Alors, ça se passera donc le vendredi 2 octobre à 17h. Donc, ce sera la Chouette Velue qui viendra jouer de la vielle à roue et de l'accordéon diatonique. Donc, ça, c'est le premier rendez-vous. Donc, tout ça, ça s'imbrique dans l'événement national qui est le Bibi en folie, en fait, qui invite l'usager à découvrir les médiathèques et les bibliothèques sous un nouvel angle. Et nous, on a choisi donc à travers la musique et la danse.
0: Donc on emploie le mot usager, c'est pour parler de toutes les personnes qui
1: Exactement.
0: Viennent à la médiathèque.
1: Voilà, c'est un terme un peu technique, mais qui est en fait le bon terme, en effet. Et donc, après donc, cette petite mise en jambe, le lendemain, on vous propose un bal, où là, toutes les générations confondues peuvent venir danser. Donc, de 14h30 à 16h30, donc le samedi 3 octobre. Et à nouveau, dans la foulée, on vous propose le mardi 6 octobre à 18h un concert découverte, donc avec le même groupe, hein, la compagnie Myriasic, où là ce sera plus de l'écoute. Contrairement à samedi où c'est vraiment là un bal où on va vous inviter à danser, on va faire de la place et pousser les livres pour que vous puissiez venir découvrir la danse folklorique.
0: Et plein d'instruments aussi, la cornemuse-musette, le violon, les flûtes, il y aura aussi les voix avec les chants. Donc c'est vraiment le répertoire occitan qui sera au cœur du voyage.
1: Tout à fait.
0: Donc ça, c'est le samedi 3 octobre pour le bal et le mardi 6 octobre pour le concert découverte. Sachant que samedi, c'est tout l'après-midi, enfin de 14h30 à 16h30 pour le bal. Venet Dansar. Bon, je ne sais pas si je le prononce bien, j'essaie de parler.
1: C'est pas mal, c'est pas mal.
0: Et vous avez pas mal d'autres rendez-vous aussi en octobre, pas forcément en lien avec Mémoire vivante, même si on peut toujours tirer des fils sur un sujet ou une question aussi foisonnante. Et notamment, tu inities un nouveau rendez-vous, c'est les cafés parentalité.
1: Oui.
0: C'est quoi ?
1: Avec quelques membres de l'équipe, donc on organise ça pour mettre un petit peu en avant les problématiques autour de la parentalité, parce qu'on sait que c'est vraiment un sujet très central dans nos vies respectives. Et cette première édition, en fait, des cafés Les Parentalités, parce qu'on a voulu vraiment l'appeler comme ça, Les Parentalités, parce qu'il y a plein de manières d'être parent, mettre en lumière, du coup, une problématique qui est là depuis quelques années, et je pense que ça fera écho à pas mal de monde, qui est la santé mentale de nos adolescents. Je pense qu'il y a plein de nouvelles façons de parler de ça, et on s'est dit, réunir des parents qui étaient soit en difficulté, soit en quête de renseignements, soit juste aussi pour pouvoir parler de ce qu'on vit au quotidien autour de ce sujet. Là, c'est la maison des ados de Priva qui va venir animer ce rendez-vous. Et donc, il y en aura deux autres dans l'année. C'est un rendez-vous donc trimestriel. On vous indiquera les dates au fur et à mesure. On ne les a pas encore. Et là, on abordera d'autres sujets. Voilà. Donc, ce sera le mercredi 14 octobre à 17h. Autour d'un verre, venez écouter, parler, partager entre parents. Ce sera avec plaisir qu'on vous accueillera à la médiathèque.
0: Pour participer à ce nouveau rendez-vous café Les Parentalités, avec une première édition dédiée à la santé mentale de nos ados, sachant qu'en plus ça se place au cœur des SISM, les semaines d'information en santé mentale.
1: Tout à fait.
0: C'est un événement national et qui est aussi vivant à Aubenas avec le réseau Santé Mentale Sud-Ardèche. On est en partenariat avec la radio InfoRC pour parler de ces événements. Donc du 5 au 16 octobre, il y aura beaucoup de choses sur le territoire. On en reparlera sur le 88.6. Pour les autres rendez-vous, toujours à la médiathèque Jean Ferrat, chaque année, vous organisez une projection avec Terre de Doc, avec un focus jeune création. Ça veut dire quoi ?
1: Alors, on vous propose une sélection de 4 films. Et la particularité, c'est que les jeunes réalisateurs seront là à l'issue des projections pour que vous puissiez leur poser des questions et avoir un moment de partage avec eux. Donc, ce sont les anciens élèves de l'école documentaire de l'USAS qui viennent présenter leurs œuvres aux usagers de la médiathèque.
0: Ce sont des courts-métrages qui ont été tournés en Sud-Ardèche l'année dernière.
1: Exactement. La particularité de tous les événements qu'on propose à la médiathèque, c'est bien évidemment, c'est en entrée libre et gratuite. J'aime le repréciser, il faut vraiment vous saisir de cette programmation qui vous permet de voir et d'entendre et de partager beaucoup, beaucoup de choses autour de la culture. Là, ce sera avec la présence donc des réalisateurs et c'est un partenariat avec Ardèche Images.
0: C'est le samedi 10 octobre à 15h. C'est un rendez-vous qui est conseillé à partir de 15 ans. Et avec la médiathèque Jean Ferrat, vous avez aussi pas mal de rendez-vous réguliers, notamment des clubs lecture. Alors, quels sont ces rendez-vous où
1: on
0: est convié ?
1: Alors, on a 3 clubs lecture adaptés à différentes tranches d'âge. Pardon. Les Petits Mordus, qui sont pour les 8-11 ans. Donc, ils ont changé d'horaire. Les autres années, c'était le vendredi. Maintenant, c'est le samedi matin. Donc ça, il faut bien noter, ça a changé. Samedi à 10h30, avec une première édition donc le 10 octobre, avec un atelier créatif proposé aux membres du groupe. Vous êtes libre de venir, il n'y a pas d'inscription nécessaire. On vous propose même, du coup, pour ce premier atelier créatif, de venir avec votre roman préféré, parce que ce sera un atelier de jaspage. Vous allez pouvoir décorer la tranche de votre livre. Ça risque d'être vraiment très sympa. Après, vous avez un autre club qui pourrait aller un peu plus grand, qui s'appelle Lecteurs sans frontières, donc qui est le club ado, on va dire, de la médiathèque, qui est dédié plutôt aux 11-16 ans, qui est aussi sans inscription. Et là, donc, la première édition a eu lieu samedi dernier, et vous aurez... la prochaine, le 17 octobre, donc, et c'est le samedi matin à 10h pour celui-ci. Et notre troisième club, là, qui est pour les adultes, a lieu le premier mardi de chaque mois. Ça, c'est un bon moyen pour s'en rappeler, donc de 17h30 à 19h. Ça va être vraiment des discussions autour de vos coups de cœur, des présentations de vos livres préférés. De temps en temps, donc, il y a des petits jeux, etc. C'est un club qui fonctionne depuis maintenant... presque un an, voilà, le mois de janvier dernier. C'est une vraie réussite. Il y a beaucoup de personnes qui y participent et c'est vraiment extrêmement chaleureux et sympa.
0: Et le club adulte 100% roman, c'est le seul qui est sur inscription.
1: Voilà, vous pouvez appeler pour dire que vous allez venir. Mais bon, il n'y a pas de place limitée, ça, je veux dire. C'est pour pouvoir préparer le club et pouvoir anticiper pour la préparation du club.
0: Ouais, en tout cas, les deux autres clubs, on n'a pas besoin de s'inscrire. Ceux pour les enfants de 8-11 ans et celui pour les enfants de 11 à 16 ans, pas besoin de s'inscrire.
1: Et puis, vous pouvez venir essayer aussi. Enfin, il n'y a pas l'obligation de venir à chaque fois. Ne vous sentez pas restreint par ça. Vous pouvez essayer, ne pas revenir, venir à certaines dates.
0: Et parmi les autres rendez-vous réguliers de la médiathèque Jean Ferrat, vous avez les croque-histoires, là c'est pour les tout-petits, avec deux rendez-vous notamment pendant les vacances de la Toussaint, les mercredis 21 et 28 octobre. Alors c'est pour les 0 à 4 ans, il se passe quoi dans ces croque-histoires ?
1: Alors on a un petit coin très chouette au fond de l'espace jeunesse qui va vous accueillir, Célie ou Anne ou Nine qui font partie du... pôle jeunesse qui peuvent lire les histoires. Il y a aussi parfois certains usagers aussi qui viennent bénévolement nous prêter main forte et venir apporter aussi leur contribution à la médiathèque et qui viennent lire des histoires parce qu'elles sont toujours ravies aussi d'être en contact avec des tout-petits. Donc les horaires, c'est donc 9h45 et 10h30 le mercredi et le samedi, c'est qu'une fois à 10h30. Bon, à savoir que pour les séances de 9h45 et 10h30, c'est deux fois la même séance, donc c'est selon vos disponibilités. Voilà, vous n'aurez rien arrêté.
0: Oui, ça dure 45 minutes, c'est à peu près le temps d'attention possible quand on a cet âge-là. Et après, il y a pas mal d'autres rendez-vous aussi pour les vacances d'automne. Est-ce que tu peux nous dire qu'est-ce qui nous attend pour ces vacances à la médiathèque ?
1: Alors, nous avons notre traditionnel Family Game, qui est aussi un rendez-vous très suivi, où donc il y a un tournoi de Super Smash Bros. Donc ça, ce sera le samedi 31 octobre à 10h, à partir de 8 ans. Ça, par contre, il faut venir un peu à l'avance et s'inscrire sur place 15 minutes à l'avance. C'est souvent plein, donc je vous conseille d'être bien là à temps. Donc, comme on l'a dit, les croque-histoires pour les tout-petits et pour des 5 ans, un atelier créatif autour de la fabrication d'une marionnette. Donc, vous allez pouvoir fabriquer votre propre marionnette et repartir avec votre marionnette.
0: Et là, c'est toi qui vas l'animer.
1: Exactement. Avec ma collègue Nine, on sera toutes les deux pour vous initier au découpage et à la confection de marionnettes avec du matériel de récupération, mais aussi avec tout un tas de papiers brillants, de paillettes et de choses incroyables. Et après, notre ciné-goûter aussi, ça qui est quand même relativement connu, où on vous fait partager un goûter et regarder 5 courts-métrages, le mercredi 21 octobre à 15h, et c'est à partir de 6 ans, en partenariat avec Ardèche Images, là encore, et l'agence du court-métrage. Par contre, ça c'est pareil, c'est pas sur inscription, mais il faut venir suffisamment tôt, parce que c'est souvent très très couru, et donc c'est très vite complet.
0: Pour redonner les dates, un atelier créatif, un siphon fonfon, pour s'initier à l'univers de la marionnette à partir de 5 ans pour créer son propre personnage, le mardi 20 octobre à 14h, puis le lendemain, le mercredi 21 octobre à 15h, ce ciné-goûter à partir de 6 ans. Ça, c'est pour les rendez-vous des vacances de la Toussaint à la médiathèque intercommunale Jean Ferrat. On est avec le programme papier entre les mains, mais ce qui est important, c'est aussi de regarder sur le site internet. Tu me disais que tu mettais toujours à jour l'agenda en ligne, et parfois, il y a des petites... actualisations.
1: Oui, parce que le programme est fait en amont, des fois 6 mois, 1 an à l'avance. Il y a des dates qui peuvent parfois changer pour des raisons indépendantes de notre volonté. Donc voilà, on essaie de... Le programme papier étant immuable, on change du coup l'agenda sur notre site internet et on essaie de refaire aussi le relais dans les murs de la médiathèque et de vous le signaler quand il y a un changement d'horaire ou de date.
0: En tout cas, toutes les dates qu'on dit a priori dans cette émission sont quand même les bonnes. Hein.
1: Oui.
0: Et vous avez aussi un réseau de lecture publique avec la médiathèque Jean Ferrat. Vous êtes une médiathèque intercommunale. Oui. Et depuis quelques années, vous avez organisé tout un réseau de lecture avec les autres médiathèques et bibliothèques de la communauté de communes du bassin d'Aubenas. Mm-hmm. Cet automne, vous avez un événement autour de Dumas.
1: Oui, donc un pour tous, tous pour Dumas, donc qui va se décliner avec des ateliers, des animations, des projections. Donc ça, vous avez aussi le programme complet en papier disponible à la médiathèque. Sur l'agenda, vous avez également le détail. Donc, sur cet événement-là, on sera en partenariat avec Vallée d'Entrée Gasperjoc, la Chapelle sous Aubenas, Saint-Cernin, Lavilieu, Ayon et Saint-Étienne-de-Boulogne. Voilà, là encore, c'est un événement entièrement libre et gratuit et tout public.
0: Un pour tous, tous pour Dumas, c'est le nom de ce programme avec une série de rendez-vous à avoir sur toute la communauté de communes du bassin d'Aubenas, des rendez-vous qui sont aussi pas mal animés par des bénévoles qui font vivre toutes ces petites bibliothèques. Dire aussi qu'à la médiathèque Jean Ferrat, vous avez aussi des rendez-vous qui sont animés bénévolement par des usagers et usagères, avec beaucoup de choses qui ne sont pas forcément dans le programme, mais sur lesquelles vous communiquez sur votre site internet. Donc on peut parler par exemple d'une proposition qui aura lieu le 20 octobre autour de la grotte Chauvet.
1: Exactement, donc là on a mis en lumière ces deux-là, mais il se passe encore plein de choses effectivement avec nos usagers. On a déjà fait un rendez-vous là la semaine dernière pour proposer aux usagers de venir nous rencontrer et faire des nouvelles propositions. Donc c'est un projet qui est déjà en place depuis l'année dernière, où sur la base du volontariat et donc bénévolement, des usagers viennent partager leurs connaissances, leurs savoirs. Donc par exemple, cette année, nous avons de l'initiation à l'occitan, nous avons la découverte de l'écriture autobiographique, voilà, tout un tas de possibilités. Donc dans le hall de la médiathèque, il y a un panneau d'affichage spécialisé sur cette programmation-là que vous pouvez venir consulter. Et après, oui, évidemment, on en parle aussi sur notre agenda, sur le site internet de la médiathèque intercommunale. En deuxième rendez-vous aussi qu'on a choisi de mettre en lumière, c'est le vendredi 23 octobre à 14h, où il y aura donc des lectures des lettres de Madame de Sévigné.
0: Par Christian Terme. Et le mardi 20 octobre, la rencontre autour de la grotte Chauvet, c'est par Michel Clément, qui est ancien directeur technique du projet de l'espace de restitution Chauvet 2. Donc ça, c'est pour les rendez-vous proposés par les usagers de la médiathèque Jean Ferrat. Il y a vraiment un appel aux talents et aux envies si vous êtes dans le coin, que vous avez envie de proposer une rencontre, un atelier régulier. N'hésitez pas à vous adresser directement à la médiathèque. On arrive à la fin de cette émission. Ce qu'on peut dire, c'est que tu vas revenir dans quelques semaines pour nous parler de la programmation de novembre et décembre, qui est aussi autour des mémoires, mais cette fois mémoire 5.0, mémoire du futur. Donc on va continuer sur cette exploration des mémoires. En tout cas, merci beaucoup Emmanuel d'être venu dans les studios de la radio InfoRC nous parler de cette programmation foisonnante.
1: Et merci beaucoup Colline.
0: Et avant de se quitter quand même, vous dire que cette émission est à retrouver en podcast en ligne sur notre site internet inforc.fr et que tous les événements dont on a parlé sont à retrouver sur le site de la médiathèque intercommunale Jean Ferrat, médiathèque qui est située à Aubenas. Vous avez également un compte Facebook où on retrouve également pas mal de vos actus. Merci beaucoup pour cette vie culturelle.
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1: Atelier nature, bien-être et balade aux Oliviers. Des rendez-vous réguliers en nature pour prendre soin de soi et partager du temps entre adultes et en famille sont organisés au quartier des Oliviers. Ce sont des sorties encadrées par Béatrice et Tiffaine de l'association Les Chouettes Curieuses. Prochain rendez-vous mardi 29 septembre de 8h30 à 11h30. Ce sont des sorties gratuites. Les places sont limitées. Les inscriptions sont nécessaires. C'est auprès de Biba au 06 71 17 14 09. 06 71 17 14 09. Pour tous les ateliers, rendez-vous à la Maison des Jeunes, 3 avenue de Zelzat. C'est en haut du canyon.
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0: Bonjour, moi c'est Maïmouna Chara.
1: Je suis Senzor Altesse.
0: On est sur Info RC avec le collectif Le Baobab pour vous parler de notre collectif mais aussi de notre soirée.
1: En effet, nous organisons ce samedi 26 septembre une soirée africaine conviviale au Palabre. L'adresse c'est le 6 rue Albert Seybel, 07 Aubenas, en plein centre-ville. Voilà. Donc nous vous convions nombreux à venir et avec Maïmouna, nous allons vous détailler les événements ou ce qui se déroulera pendant la soirée.
0: Donc pour la soirée, ça démarre à partir de 18h et donc on peut manger sur place, mais pour l'instant on n'a plus de place pour les repas. L'entrée, elle est libre et il y aura un peu de spectacle, il y aura des artistes qui sont invités. Par exemple, Christelle Cora, Bailly et notre rappeur Odier et Baifal avec ses amis. Donc, il y aura un peu de tout. Et ensuite, on termine la soirée avec un DJ qui va nous faire danser.
1: Et enfin, ça sera DJ Benoît qui va animer la soirée pour la fin. Mais je tiens à préciser quand même que les artistes qui feront le live sont pour la plupart, quasiment tous, des percussionnistes, et, y compris Bailly qui fait de la percussion avec du tam-tam, Bakifal avec le djembé et Christelle Cora avec le kora. Sans compter que notre rappeur OJ lui fera un playback live et à la fin, on aura un must de tout avec tout genre de musique du continent, en tout cas africain, dans les styles afro, que ce soit le ndombolo, le coupé décalé, pour les nostalgiques et les citoyens du monde, l'umbala, de l'afrobeat. Donc il y aura tout ce genre de musique qui seront à l'animation et avec le DJ pour finir la soirée en beauté.
0: Donc les horaires, c'est à partir de 18h jusqu'à 0h.
1: L'entrée est libre, seulement pour ceux qui voulaient venir pour manger, prendre leur repas. C'est dommage, on est sold out comme on dit. Toutes les réservations sont complètes. Donc vous pouvez quand même venir pour boire du bissap, du jus de gingembre et pourquoi pas un petit verre de blanc, mais avec modération bien entendu. Donc la soirée est ouverte à tout le monde et vous êtes les bienvenus. Et tout en précisant que le collectif Le Baobab, notre initiative est née du fait que le besoin qui se ressent. Et c'est une rencontre, un moment de partage, un moment de convivialité. D'abord pour des subsahariens qui sont tous dans la région d'Ardèche. C'était un besoin qui persistait parce qu'un cadre semblable est quasiment inexistant. Donc nous voulions bien nous rencontrer pour parler de nos aspirations, de nos attentes, de nos besoins, essayer de voir des perspectives meilleures avec une vision commune. Et surtout, dans une approche à la fois civique, citoyenne et solidaire. Parce que le besoin de visibilité et d'utilité de cette communauté subsaharienne à Aubenas et grosso modo en Ardèche ne se fait pas vraiment voir. On ne brille pas toujours par la présence. Et c'est une occasion pour nous de s'organiser, de faire à ce que nous soyons des citoyens, des gens utiles. Voilà, vis-à-vis de notre communauté, vis-à-vis de notre société. D'où le besoin. Nous sommes apolitiques, nous sommes inclusifs. Il n'y a aucune question de prise ou d'emprise religieuse ou de quoi que ce soit. C'est juste les citoyens qui veulent se retrouver pour parler de leurs problématiques, de leurs aspirations et de leurs attentes et surtout comment se rendre utile. Voilà. Donc nous sommes dans le civisme, dans la charité et dans la convivialité. D'où le Baobab. Nous sommes nés, le collectif, il y a quelques mois. Le besoin et l'idée, c'est de fédérer à la fois dans une activité qui joindra l'utile à l'agréable. C'est-à-dire que on fait cette soirée avec Maïmouna, qui est l'organisation. Et ensuite, nous allons nous orienter, nous structurer de façon à ce que nous soyons plus actifs, plus percutants et plus utiles, une fois de plus. C'est ce mot qui revient et donc on a besoin de s'exprimer dans ce sens-là. Voilà ce que nous sommes, le Baobab.
0: Et donc, grâce au Palabre qui nous a beaucoup accompagnés dans cette démarche.
1: Le Palabre, il est très investi. C'est grâce à lui que nous sommes en train de réussir l'organisation. Et je pense qu'in fine, nous réussirons la soirée aussi.
0: On s'est dit, pourquoi pas ne pas se réunir autour d'une soirée et ensuite passer en association, si tout se passe bien.
1: Pour l'heure, si vous voulez vous joindre à nous, pour ceux qui connaissent où se trouve le Palabre, c'est sur 6 rue Albert Seybel à Aubenas, au centre-ville. Le Palabre, c'est une association qui œuvre dans le bénévolat, caritativement aussi. Et nous nous sommes rapprochés d'eux pour qu'eux nous accompagnent dans cet accomplissement-là. Donc pour l'heure, ils acceptent de nous héberger et nous faisons nos réunions sur place au Palabre. Donc avec lui, grâce à lui, nous sommes en train de concrétiser quelque chose d'important, mais vraiment important pour nous. Nous allons d'ailleurs faire notre soirée, une fois de plus pour réitérer, là-bas au Palabre, samedi 26 septembre de 18h à minuit. Vous allez venir découvrir et nous allons vous passer les coordonnées si vous voulez bien nous joindre. Déjà le mail c'est baobab collectif, minuscule en un mot, 26@gmail.com. Je répète, baobab collectif, 26@gmail.com.
0: J'espère vous voir nombreux le jour de la soirée.
1: En tout cas, venez nombreux, même si vous n'aurez pas à manger, rassurez-vous, vous aurez au moins à boire
0: et à danser.
1: La convivialité et la bonne humeur sera de mise, sera présente. Donc, nous vous invitons à venir nombreux, nous rejoindre et la fête sera belle.

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1: Vous écoutez bien Radio France Internationale, il est midi en temps universel, 14h ici à Paris. Et c'est l'heure du journal. Bonjour Charlotte Hydrac.
2: Bonjour Anne Cantner, bonjour à toutes et à tous. Le premier discours en français du pape pour sa visite en France à l'Élysée. Léon XIV a d'emblée abordé la laïcité, les dangers de l'intelligence artificielle ou encore la fin de vie. Sous le ciel bleu de Paris, les fidèles l'attendent de pied ferme pour un bain de foule cet après-midi. On y revient dans un petit instant. De nouveaux épisodes autour de la polémique Télisson-Aurélien. L'Académie du prix Goncourt retire de sa liste le roman de l'écrivain canado-haïtien accusé de plagiat et d'avoir utilisé l'IA. Il y a désormais un nom, celui du chroniqueur Samuel Fitoussi, derrière le compte X à l'origine de la tempête.
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2: À suivre aussi un plan proposé par l'Iran pour rouvrir le détroit d'Ormuz sous 7 jours. Mais avec quelles conditions? Des avions de chasse suédois et finlandais envoyés hier autour de la mer Baltique pour intercepter des appareils russes. Première opération conjointe du genre. Et puis Zinedine Zidane sur le banc des Bleus, premier test pour le nouveau sélectionneur de l'équipe de France de football en Ligue des Nations face à la Turquie ce soir. Le journal des sports, c'est dans un petit quart d'heure.
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2: Oui, cette première journée marathon pour le pape Léon XIV qui a entamé sa visite de 4 jours en France, accueilli à sa descente d'avion par le président Macron. Les deux dirigeants ont ensuite échangé à l'Élysée. Le pape y a prononcé son premier discours avec différents messages, notamment sur la science, les technologies et les questions bioéthiques, sachant que le Parlement français a récemment adopté une loi créant un droit à l'aide à mourir décrié par l'Église.
4: Il existe de nos jours la tentation d'attendre de la science une solution et une consolation à toutes nos souffrances. Le risque est souvent de tomber dans l'illusion lorsque la science et la technologie ne sont pas éclairées par la conscience et elles peuvent proposer des solutions immédiates qui semblent répondre aux désirs et aux douleurs des hommes et des femmes, mais qui en réalité peuvent gravement les détourner du bien auquel ils aspirent profondément. Je constate parfois avec préoccupation les dérives actuelles des sociétés qui risquent de détourner la science et la technologie en entreprises lucratives favorisant les manipulations génétiques, la gestation pour autrui, l'achat d'organes ou l'offre d'une mort programmée. N'oublions pas que le respect mutuel et la protection de la vie de toute personne humaine est une responsabilité de chacun et de tous.
2: Voilà, Léon XIV à l'Élysée tout à l'heure. Raphaël Delvolvé, on vous retrouve sur place. Vous avez suivi ce premier discours et donc ça a été l'occasion d'entendre le pape parler français.
5: Oui, vous savez, Léon XIV s'était entraîné à manier la langue de Molière, lui qui, ça a été rappelé à l'occasion de ses discours, a des origines françaises. Il fallait bien le maîtriser, ce français, pour, on vient de l'entendre, distiller, adresser des messages très forts contre les projets sociétaux parfois débattus en France, voire tranchés, vous l'avez rappelé Charlotte, notamment sur la fin de vie qui était ardemment défendue par Emmanuel Macron, avec lequel tout de même le pape a un grand point d'accord. Le danger de l'intelligence artificielle, Léon XIV a dit craindre l'avènement du paradis des machines. Le président français a salué, lui, de son côté, la dernière encyclique du pape consacrée à cette IA pour laquelle il prône une organisation internationale afin de la réguler. Alors, dans les canons traditionnels de ces rapports France-Vatican, il y avait évidemment les appels à la paix, à la tolérance, la vision également de la laïcité qui, là, est plutôt divergente. Ça n'est pas l'exclusion d'une religion de l'espace public pour le souverain pontife, c'est la liberté de croire ou de ne pas croire pour Emmanuel Macron, qui donc a raccompagné le pape qui a quitté l'Élysée. Emmanuel Macron qui ne le retrouvera que dans 3 jours, lundi prochain, à Metz pour la dernière étape de ce voyage. Emmanuel Macron, vous le savez, a fait le choix de n'assister à aucun office, aucune messe célébrée pendant ces 4 jours par le pape, dont la grande messe attendue demain sur la place de la Concorde à Paris.
3: Raphaël Delvolvé en direct de l'Élysée. Avant cette messe, un autre discours est prévu cet après-midi à l'UNESCO. Et un bain de foule aussi en papa mobile dans le centre de Paris. Véronique Guémard, vous êtes en direct depuis le quartier de Saint-Michel au milieu des fidèles et ils sont impatients.
6: Oui Charlotte, ici depuis midi, la place Saint-Michel se remplit, ce n'est pas encore la grande foule mais les gens arrivent par petits groupes qui se placent le long des barrières de part et d'autre du boulevard Saint-Michel pour apercevoir le pape à la fin de sa déambulation après des barrages par les forces de sécurité qui vérifient tous les sacs. Beaucoup de bénévoles en t-shirt jaune distribuent des drapeaux du Vatican, de la France. Ils dirigent ici les personnes qui vont attendre pendant plus de 2 heures encore, donc Léon XIV dans sa papa mobile. Il devrait arriver vers 16h30, 17h. Deux femmes venues avec leurs enfants très jeunes depuis le 16e arrondissement de Paris pour leur permettre de voir le pape. Ces femmes, justement, excusez-moi, j'ai juste un petit problème d'ordinateur. Ces femmes donc vont essayer de voir le pape pour essayer de. Excusez-moi, je suis désolée,
3: mais pas de problème, pas Véronique. De... On comprend qu'il y a de l'impatience.
6: J'ai un problème d'impatience. Une femme, en tout cas, venue du nord de Paris, donc du côté de Saint-Ouen, originaire du Congo. Brazzaville, justement, me disait qu'elle était venue exprès parce qu'elle n'avait pas pu voir le pape Jean-Paul II dans son pays en 1980. Et donc là, elle tenait à le voir de près. Elle me disait, ce pape apporte un message de paix dans un monde de cruauté. Donc c'est ça aussi que les personnes retiennent du pape Léon XIV, son message d'unité de l'Église et son message de paix.
3: Véronique Guémard en direct de la place Saint-Michel à Paris avec les moyens techniques de Ludivine Amado avant cette déambulation donc attendue de Léon XIV dans les rues de Paris. Ce soir, une grande veillée sera organisée au Stade de France avec les jeunes, organisation digne d'une superstar. Nouvelle édition spéciale à suivre sur RFI à partir de 21h, heure de Paris et quand vous le voulez en temps réel sur RFI.fr.
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3: Un plan pour une réouverture du détroit d'Ormuz sous 7 jours. Question, l'Iran aurait soumis aux États-Unis une proposition en ce sens. Ce détroit au cœur de la guerre entre Téhéran et Washington. On le sait, son blocage perturbe fortement le trafic maritime. Et donc, selon le ministre iranien des Affaires étrangères, Abbas Araghchi, ce plan a été présenté à l'émissaire américain Steve Witkoff. Mais à ce stade, Oriane Verdier, les conditions restent floues.
8: Oui, en effet, en marge de l'Assemblée générale des Nations Unies à New York, Abbas Araghchi a affirmé avoir communiqué, vous le disiez, à l'émissaire américain Steve Witkoff, les conditions iraniennes pour une réouverture du passage stratégique qu'est le détroit d'Ormuz. Selon le New York Times, Téhéran demande une cessation de toutes les hostilités au Moyen-Orient durant 7 jours, y compris au Liban, le déblocage d'avoirs gelés iraniens, la levée des sanctions sur le pétrole iranien et la fin du blocus naval américain. Si ces conditions sont remplies, des pourparlers pourraient également être engagés au bout d'une semaine. Également à New York, le président iranien Massoud Pezeshkian, interviewé par Fox News, a lui rappelé qu'Israël et les États-Unis avaient imposé cette guerre à l'Iran en violant le droit international. Quand nous pouvons résoudre les problèmes par le dialogue, nous ne devrions pas en venir à nous entretuer, a-t-il affirmé avant d'ajouter, c'est à l'Amérique, aux États-Unis, de décider si elle veut y mettre fin ou non. Les présidents américains et iraniens, vous le savez, avaient signé un protocole d'accord en juin, mais les deux parties s'accusent mutuellement de l'avoir violé, ce qui a amené à une nouvelle escalade du conflit dans la région.
3: Oriane Verdier, pas de commentaire à ce stade de l'administration américaine, mais le sujet de la guerre en Iran a été abordé entre Donald Trump et Xi Jinping, le président chinois qui achève une visite officielle aux États-Unis. Il a appelé Washington et Téhéran à s'entendre le plus rapidement possible par la négociation. Sur les autres grands dossiers, pas de grande annonce concrète des dirigeants des deux superpuissances. Xi Jinping a appelé à ce que l'humanité garde le contrôle sur le développement de l'IA. Donald Trump, lui, s'oppose à toute régulation. Le président chinois a aussi réaffirmé sa ligne rouge sur Taïwan contre toute indépendance. Donald Trump, qui aurait donné son feu vert à Kiev pour des licences permettant de produire des missiles patriotes. C'est le président Zelensky qui l'affirme aujourd'hui, après une rencontre avec le président américain cette semaine à l'Assemblée générale de l'ONU. Cela fait des mois que l'Ukraine insiste sur ce dossier pour ses systèmes de défense antiaérienne capables d'intercepter les missiles balistiques russes. Et ce sont ces missiles qui ont précisément visé des infrastructures civiles à Kiev dans la nuit de mercredi à jeudi, notamment une maternité en plein cœur de la capitale ukrainienne. Les mamans et les futures mamans s'étaient réfugiées au sous-sol. Reportage Lucas Lazo.
7: Sur le parking, plusieurs voitures calcinées, la tôle fondue. Aux étages, des ouvriers s'appellent à remplacer les vitres de la maternité soufflées par l'explosion. Un missile est tombé tout près du bâtiment, explique Alexander, obstétricien gynécologue.
9: Une femme était déjà en plein travail. C'est à ce moment-là que l'explosion s'est produite et elle a accouché.
7: À 2h05 du matin, quelques minutes après la frappe, le petit garçon est né dans le sous-sol de la clinique.
9: Nous avons aménagé une salle d'accouchement dans l'abri, où nous pouvons continuer à faire naître les enfants comme cela s'est produit aujourd'hui. Il y a des médicaments, du matériel médical, des lits pour les patientes et des places assises pour attendre la fin de l'alerte.
7: Marina serre dans ses bras sa petite Aurora, emmitouflée dans une couverture. Elle est née 2 jours plus tôt. La mère et sa fille ont elles aussi passé la nuit dans l'abri.
10: Tout le bâtiment a été secoué comme pendant un tremblement de terre. Bien sûr que j'ai eu peur, on s'inquiète non seulement pour soi, mais aussi pour son tout petit bébé. Mais le personnel a très bien réagi. Il nous a fait descendre dans l'abri à temps, nous a aidés et il a rassuré celles qui en avaient besoin.
7: Rien ne semble entamer pour l'heure le bonheur de la jeune maman, mais elle redoute déjà les longs mois d'hiver à venir. Lucas Lazo, Kiev, RFI.
3: La menace russe autour de la mer Baltique, la Finlande et la Suède annoncent aujourd'hui avoir identifié des avions russes dans la zone hier. Les deux pays ont alors envoyé en urgence des avions de chasse au-dessus du golfe de Finlande. C'est la première opération conjointe du genre, Otilia Ferret.
11: C'est dans l'urgence ce jeudi que la Suède et la Finlande ont fait décoller des avions de chasse qui ont tout de suite mis le cap sur le golfe de Finlande où des appareils militaires russes ont été repérés. C'est la première mission d'identification opérationnelle conjointe pour les deux forces aériennes qui ensemble, à travers ce qu'ils ont baptisé la mission d'alerte rapide, sont allés intercepter un avion de transport et 2 avions de chasse russes. Alors ces appareils se trouvaient dans l'espace aérien international. Il n'est donc pas question à ce stade d'une violation de l'espace aérien finlandais ou suédois, mais c'est une manière pour Stockholm et Helsinki de montrer qu'ils quadrillent la zone et qu'ils sont capables de réagir rapidement. La mer Baltique, qui les sépare et dont le golfe de Finlande fait partie, est devenue un vrai hotspot depuis l'invasion à grande échelle de l'Ukraine par la Russie début 2022. La mer Baltique n'a jamais été aussi vulnérable qu'aujourd'hui, mais elle n'a jamais non plus été aussi protégée qu'en ce moment, a commenté le premier ministre suédois Ulf Kristersson. Otilia Ferré, Stockholm. RFI.
3: La Russie, elle dénonce aujourd'hui ce qu'elle qualifie de persécution après les sanctions européennes visant la chroniqueuse Xenia Fedorova, ancienne patronne de la chaîne RT France, désormais interdite de voyage dans l'Union européenne. L'UE comme l'Union africaine qui appellent à une désescalade immédiate en Éthiopie après une violente reprise des combats entre forces du gouvernement et rebelles du Tigré dans le nord. Internet est perturbé dans la région. On y revient en détail dans Afrique Midi. Dans un gros quart d'heure maintenant. Nouveau rebondissement dans l'affaire Télisson Aurélien. L'Académie du célèbre prix Goncourt a supprimé de sa sélection son roman « C'était ça ou mourir ». L'auteur canado-haïtien accusé de plagiat et aussi d'avoir utilisé l'intelligence artificielle pour ce livre. La polémique était partie d'un compte X anonyme du nom de Balance ton Claude. Et bien maintenant, il y a un nom derrière ce compte. Bonjour Carlotta Morteo.
12: Bonjour, bonjour à tous.
3: Il s'agit de Samuel Fitoussi, un jeune essayiste et chroniqueur français qui dit faire partie d'un projet collectif.
12: Oui, un essayiste qui se classe lui-même à droite, chroniqueur au Figaro, connu pour ses critiques du wokisme, de la discrimination positive ou de l'extrême gauche. Sur le fond, l'idée du compte Balance ton Claude, créé en juin 2026, c'est de traquer l'utilisation de l'intelligence artificielle sur les réseaux sociaux, dans les romans ou les textes parlementaires afin de dénoncer ce que ses détracteurs appellent la bouillie IA, le slop, groupe, un compte qui était quasi inconnu avant l'affaire Télisson-Aurélien. Samuel Fitoussi dit avoir soumis le roman à un détecteur d'IA après des signalements d'internautes, mais son profil et la circulation rapide des accusations dans certains milieux de droite radicale alimentent une autre controverse. Balance-t-on Claude a-t-il ciblé ce livre pour des raisons idéologiques? En clair, parce qu'il s'agit d'un roman écrit par un noir, une histoire d'immigration et d'exil. Samuel Fitoussi, qui avait nié au départ être à l'origine des accusations, assure aujourd'hui n'avoir eu, je cite, « aucune volonté de nuire à l'auteur, ni ses idées politiques, ni le thème du livre nous importe ». Fin de citation. Malgré tout, ce procès en intention agite le débat français et se greffe à la question du plagiat et de l'usage de l'IA qui touche Télisson-Aurélien.
3: Et Télisson-Aurélien, lui, a indiqué qu'il était prêt à s'exprimer quand tout sera calme. Parce que maintenant, dit-il, il y a cette volonté d'attaquer le livre, mais surtout de me faire taire. C'est ce qu'il a indiqué à nos confrères de l'AFP.
1: Charlotte Hydrac pour le journal Il est midi et 40 ans universel. Et on va parler de l'actualité sportive. Bonjour Eric Mamouth.
13: Bonjour Anne, bonjour tout le monde.
1: De foot, c'est le grand jour pour Zinedine Zidane avec un premier match ce soir en Turquie.
13: 20 ans après sa dernière sélection, revoici Zizou en bleu, cette fois avec la casquette de sélectionneur. Le successeur de Didier Deschamps va être aimé ses nouveaux galons à l'occasion du premier match de la Ligue des Nations à İzmit, près d'Istanbul. Ce sera contre l'équipe turque. Des grands débuts qui le ramènent également 32 ans en arrière en août 1994 lorsqu'il avait pour la toute première fois porté le maillot tricolore. Aujourd'hui, l'émotion sera encore au rendez-vous, Zinedine Zidane.
14: Même plus peut-être. Même plus peut-être, je dirais. Parce que c'est vrai que 32 ans, c'était loin. Et aujourd'hui, c'est vrai que c'est. Je ressens une immense émotion de pouvoir être là à la tête de cette équipe de France. C'est la suite. Après 14 ans de Didier, je deviens un sélectionneur de cette équipe de France. Donc voilà, c'est quelque chose de nouveau. Donc voilà, ça parle, c'est tout à fait logique. Mais les protagonistes sont les joueurs. Donc voilà, je vais rester dans mon rôle et voilà.
13: Zinedine Zidane, superstar dont le 11 de départ est très attendu. Son système également, sans doute un 4-3-3 avec Kylian Mbappé à gauche. Bref, une nouvelle page de l'équipe de France va s'ouvrir à partir de 18h45, temps universel. Elle s'écrira encore un petit peu plus lundi avec une deuxième journée de la Ligue des Nations contre la Belgique à Bruxelles. Les Belges qui en attendant affrontent l'Italie ce soir à Rome.
1: Des matchs en Europe mais aussi en Afrique avec la suite aujourd'hui des éliminatoires de la CAN 2027.
13: 14 matchs comptant pour la première journée sont au programme avec dès 13h temps universel, le déplacement du Sénégal au Mozambique avec là encore de grands débuts, ceux de Patrick Vieira, ancien coéquipier de Zidane en bleu. Ceci, ce sera à la tête des Lions de la Teranga. Ceux également, grand débat également du technicien franco-portugais Anthony Da Silva, nouveau sélectionneur du Mali, les Aigles hôtes du Cap-Vert à Bamako. Intéressant duel encore entre le Nigeria et Madagascar, le Togo reçoit le Burundi, l'Algérie accueille la Zambie. Et puis à Ouagadougou, le Burkina Faso va livrer un bon test face au Bénin, dirigé par Gernot Rohr. Du côté des étalons, c'est le franco-comorien Amir Abdou qui est à la manœuvre depuis quelques mois. Après 4 matchs amicaux, il s'apprête à vivre son premier match à enjeu. Forcément, un moment important pour lui et pour son équipe, Amir Abdou.
15: L'état d'esprit est bon, beaucoup d'émotions et ça nous aussi de gérer ce stress au niveau des joueurs. Je pense que les joueurs aussi sont des jeunes avec de l'envie et ils sont tous à l'écoute de ce qu'on veut mettre en place. Ils savent ce qu'on s'est dit entre nous, ce qu'on a pu échanger. Soit dans la configuration où on est, notamment quand on est dans le MT Chapeau 1, voilà, il faut aussi montrer que le Burkina fait partie de ces grandes équipes africaines et on doit relever le défi.
13: Amir Abdou, le Burkina Faso, qui s'était arrêté en 8e de finale des 2 dernières CAN. Son duel face au Bénin débutera au stade du 4 août à 19h temps universel. À la même heure à Rabat, le Maroc défiera le Gabon privé de Pierre-Emerick Aubameyang.
1: Et puis du tennis, Yannick Sinner décale encore son retour sur les courts.
13: Le numéro 1 mondial n'a plus joué depuis le 12 juillet dernier et sa finale victorieuse à Wimbledon. La faute est une blessure au genou droit qui ne le lâche pas à tel point qu'il doit donc encore repousser sa rentrée. Elle était prévue la semaine prochaine à Pékin, un tournoi qu'il avait remporté l'an dernier. Conséquence, Yannick Sinner va avoir sa place de leader du classement encore plus menacée par Alexander Zverev, l'Allemand vainqueur de Roland-Garros et de l'US Open cette année.
1: Eric Mamruth pour l'actualité sportive.
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1: Et on va continuer à parler de sport, du foot, pas forcément sous son meilleur angle. On va parler de cet appel de 4 ligues européennes. espagnole, anglaise, allemande et italienne. Elle réclame ce matin une réforme de la gouvernance de la FIFA ainsi que des garanties d'indépendance et de transparence. Bonjour Jean-Baptiste Guégan.
17: Bonjour.
1: Vous êtes enseignant et auteur du livre « Géopolitique du sport, une autre explication du monde » qui est paru aux éditions Bréal. On va peut-être d'abord expliquer très rapidement comment fonctionne la FIFA.
17: La FIFA, c'est elle qui organise et administre le football à l'échelle mondiale et qui s'occupe d'abord du football de sélection, mais aussi de tous les autres footballs. Et donc après, les championnats s'organisent via les fédérations, qui sont des émanations de la FIFA, à l'échelle de chaque pays. Donc en clair, la FIFA, c'est l'organisation fêtière, c'est elle qui est au-dessus, qui organise le football à l'échelle mondiale et qui donne la responsabilité aux fédérations, qui elles-mêmes les donnent à des ligues. Et c'est ces ligues-là, aujourd'hui, qu'on entend dans ce cadre-là.
1: Et qui réclame de protéger le rôle réglementaire de la FIFA de sa fonction commerciale. C'est l'un des points abordés. On se souvient que Gianni Infantino avait suscité une énorme polémique en pleine Coupe du Monde en suggérant de créer une société pour s'occuper des activités commerciales de la FIFA, de l'ouvrir aux investisseurs privés. Alors, depuis, il y a renoncé sous une pression très forte. Ça ne suffit pas à rassurer, selon vous ?
17: Alors, ce qui est intéressant, c'est que le mouvement fait par les quatre grandes ligues européennes, c'est un mouvement qui se passe en pleine Ligue des Nations, c'est-à-dire au moment où les joueurs des clubs sont retenus en sélection nationale. Donc c'est une manière aussi de mettre la pression sur le football de sélection et de rappeler d'où vient l'argent du football, il vient aussi des clubs. Bon, ça c'est la première chose. La deuxième, c'est effectivement une manière de rappeler à la FIFA qu'elle ne peut pas tout faire, que les joueurs sont des joueurs qui sont sous contrat avec les clubs, et donc ces clubs jouent dans des championnats qui sont eux administrés par des ligues. Et ces ligues sont des ligues professionnelles, donc elles ne sont pas là pour prêter leurs joueurs gratuitement ou contre quelques indemnités sommaires à la FIFA pour ces compétitions. Donc là, le message, c'est n'oubliez pas le football de club parce que c'est nous qui ramenons l'argent et n'oubliez pas que la FIFA n'a pas la main sur tout. C'est ça le message des ligues aujourd'hui. Et ce qu'est en train de faire justement cette alliance des quatre grands championnats européens, donc l'Italie, l'Allemagne, l'Angleterre et puis l'Espagne, c'est de rappeler à tout le monde que ce sont les plus importants aujourd'hui dans le football au quotidien et bien plus que le football de sélection. Et c'est dans ce cadre-là qu'il faut voir justement cette prise de position qui est clairement frontale et qui est d'une clarté, mais alors manifeste.
1: Oui, et avec des messages qui peuvent rejoindre des messages qu'on a entendus pendant la Coupe du Monde, où là justement on parle du foot de sélection, parce que l'un des objectifs qui est défendu par ces ligues, c'est de mettre les dossiers à l'abri de toute ingérence politique, ce sont les mots qui sont choisis. Qui est visé là ?
17: Voilà, clairement, il y a Gianni Infantino, mais il y a aussi tout ce qui s'est passé avant. C'est-à-dire qu'en gros, depuis 20 ans, on le voit en Europe, mais on le voit aussi en Afrique. On l'a vu avec Gianni Infantino depuis qu'il est arrivé à la tête de la FIFA et même avec Sepp Blatter avant lui. Ce qu'on voit, c'est une politisation croissante de l'usage du football et des footballeurs. Soit parce qu'on leur demande de prendre position, soit parce qu'on veut récupérer le produit football pour en faire autre chose. Donc tout le monde se souvient des relations très très étroites entre Donald Trump et Gianni Infantino, mais il n'y a pas que ça. On voit aussi les dérives qu'on peut constater par exemple en Afrique, avec une présidence qui n'est pas forcément à la hauteur des enjeux. Il suffit de se rappeler de la dernière finale de la CAN. Tout ça pour dire que ce qui est en jeu là aujourd'hui, c'est de rappeler que le football, c'est des joueurs dont on ignore les intérêts. Il faut voir le nombre de matchs qu'on leur fait jouer. Ensuite, on oublie souvent les ligues. Et on a un régulateur qui finalement fait tout, c'est-à-dire qu'il régule, mais il régule aussi en fonction de son propre intérêt. Et c'est ça qui a aussi reproché, justement, par les ligues à la FIFA, c'est qu'on peut pas être à la fois celui qui édicte les règles et celui qui génère de l'argent. En tout cas, qui essaie de développer ses propres intérêts, parce que ça se fait au détriment de tous les autres. Et c'est ce mélange des genres-là qui est ciblé aujourd'hui par ces quatre grands championnats. Ce qui est très intéressant, c'est qu'il en manque un.
1: Il manque la France ?
17: Il en manque un. Il manque la France.
1: J'avais prévu de vous poser la question. Pourquoi la France n'y est pas là ?
17: Eh ben, ça montre d'abord le déclassement du championnat français. Donc, on a souvent parlé de Big Five. Bon, ben, on voit clairement qu'on n'est pas invité à la table des grands championnats. Ça montre aussi la faiblesse politique de notre football. C'est-à-dire que malgré le PSG, ben, on se rend compte que notre football ne compte pas. C'est-à-dire que je ne comprends pas pourquoi la Ligue de football professionnel n'est pas associée. Ou plutôt, si je le comprends, sa double position et son incapacité à faire fructifier le produit Ligue 1, bah là, on en paye le prix ici. On n'est pas associé finalement à ce mouvement-là. Et puis, ce qu'on paye aussi, c'est un dernier mouvement. C'est, on va dire, le silence relatif, en tout cas, la prise de position très très tardive du président de la Fédération française de football, qui, on se souvient, avait soutenu Infantino avant de dire devant les boucliers qui se levaient que finalement il allait revenir en arrière et qu'il n'allait pas le soutenir pour des questions de transparence. Ce qu'on voit, c'est l'extrême politisation du football français. Et j'ai envie de dire une partie de son incompétence.
1: Alors, le président de la FIFA, il est au cœur des critiques à tous les niveaux. Lui-même, il avait ouvert la brèche il y a quelques jours en proposant justement une réforme, une consultation en vue d'une réforme. Ça peut donner quelque chose, ce dialogue ?
17: Oh ben, l'objectif de Gianni Infantino, c'est d'abord de sauver son poste et donc son avenir, en espérant que cette illusion de réforme de l'intérieur et par l'intérieur, avec lui à sa tête, ça donne quelque chose. Si on est très honnête, ça ne donnera rien. Là, il est en train de mettre tout en place pour qu'une partie des griefs qui lui ont été faits il y a quelques semaines soient oubliés ou puissent être, en termes de communication vers l'extérieur, annihilés. Dans les faits, il essaie de sauver, c'est un de ses derniers mouvements, hein, son avenir et une certaine idée de la FIFA. C'est une idée où la FIFA est omniprésente et omnipotente. Dans les faits, il y a peu de chances que ça fonctionne. Et c'est pas pour rien non plus que les quatre ligues se sont concertées et agissent maintenant. C'est pas une pierre hein, qui lance, hein, c'est un rocher littéralement dans le jardin de Gianni Infantino en étant clairement en situation de dire « Nous ne voulons pas d'une réforme avec vous dans le cadre actuel parce qu'on ne sait pas ce qui se passera et on n'a pas envie de ça. On veut de la transparence, on veut finalement du respect et on veut qu'on ait une séparation claire entre les activités commerciales et les activités de régulation. » Et très honnêtement, les ligues ont raison.
1: Je vous remercie beaucoup Jean-Baptiste Guégan d'avoir été en ligne avec nous. Je rappelle que vous êtes enseignant et puis je redonne aussi le titre de votre livre « Géopolitique du sport, une autre explication du monde ». C'est publié par les éditions Bréal. Merci.
17: Merci.
1: Volodymyr Zelensky assure aujourd'hui que Donald Trump a bien accepté d'accorder les licences qui permettront à l'Ukraine de produire des missiles Patriot, ce système de défense anti-aérien dont le pays a besoin parce que l'Ukraine n'arrive plus à protéger sa population des drones russes, des frappes quotidiennes. Il y a encore eu 3 morts là dans une frappe sur Kiev en plein jour, c'est le maire qui vient de l'annoncer. 4 ans et demi de guerre en Ukraine, 4 ans et demi d'une vie chamboulée pour tous et notamment pour les plus jeunes. Certains enfants n'ont rien connu d'autre et pour que leur enfance ne soit pas complètement volée, un centre leur vient en aide et nos envoyés spéciaux Nathanaël Vitran et Sergueï Dmitriev s'y sont rendus.
18: Nous sommes à Mykolaïev, au sud de l'Ukraine, et ce centre accueille des enfants, des adolescents marqués par les dernières années par le conflit et leur fournit un soutien psychologique.
19: Je m'appelle Yaroslav, j'ai 17 ans et je viens de Kherson. Au début de la guerre, nous avons vécu sous occupation. Après la libération de la ville, nous sommes venus ici à Mykolaïev avec ma famille. Et je viens au centre pour faire quelque chose de mes mains, pour faire parler ma créativité.
20: Ici, on les écoute et c'est le plus important. On écoute d'abord, on analyse après. On parle de tout. C'est un espace de vie en dehors de l'école, en dehors du domicile parental. Le genre de vie auquel tous les enfants devraient avoir accès.
21: Elena Diomina est travailleuse psychosociale. Elle accompagne ses enfants au quotidien.
20: Vous savez, la plupart d'entre eux ne sont presque jamais allés à l'école en personne. D'abord, il y a eu le Covid et puis la guerre est arrivée. Ils ont du mal à sociabiliser et ils souffrent de stress psychologique. Et ils ne savent pas comment gérer cette situation. C'est à nous, les adultes, de les aider.
21: Le père d'Anna Maria, 13 ans, est parti sur le front. Mais la guerre lui a aussi volé son insouciance.
20: Au moins avec le Covid, on pouvait porter un masque, ce genre de choses. Avec la guerre, personne ne sait s'il se réveillera le lendemain matin. J'ai commencé à m'isoler, j'ai fait une dépression, je n'arrivais même plus à sortir de chez moi. Et ça a laissé des traces. Aujourd'hui encore, à la moindre détonation, j'attrape mes affaires et je fonce à la cave en un instant.
18: On entend les sirènes en arrière-plan. Quel est l'impact psychologique pour les enfants d'avoir ce stress en permanence ?
20: La peur, vous comprenez ? Une peur incurable. Tous les jours, c'est la loterie. Qui ce sera aujourd'hui ? Est-ce que ce sera vous ? Si les adultes ont peur, imaginez à quel point c'est terrifiant pour un enfant. Parfois, j'ai l'impression que les Russes le font exprès, qu'ils ne veulent pas simplement leur voler leur enfance, mais aussi leur éducation, leur créativité, tout.
18: Quelle que soit l'issue du conflit, un défi immense se dresse devant l'Ukraine, prendre soin de ses enfants, de ses adolescents marqués par la guerre. Nathanaël Vitran, Sergueï Dmitriev, Victor Sayenko, Nikolaïev, RFI.
1: Un reportage à retrouver comme toutes nos informations sur l'application RFI Pure Radio. Restez avec nous dans 30 secondes maintenant, un tout petit peu plus. 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
3: Au Collège Roca, les métiers des travaux publics se dévoilent. Les élèves de 4e G ont rencontré un professionnel du secteur pour découvrir un univers de terrain concret et indispensable au quotidien.

0: Donc, je m'appelle Peter Engelman, je suis délégué emploi formation pour la Fédération régionale des travaux publics. Ce que j'aimerais, c'est qu'on soit dans un échange. Vous posez des questions, toutes les questions que vous avez, il n'y a pas de questions bêtes. On participe, voilà, d'accord? Donc, on va parler aujourd'hui des travaux publics. Est-ce que parmi vous, il y en a qui voient ce que c'est que les travaux publics?
1: C'est des travaux ruraux qui sont dans des villes.
0: Qui voit autre chose? Oui.
2: C'est pas que forcément dans la ville, ça peut être de partout en France, par exemple sur des autoroutes et sur des routes en général de campagne.
0: Est-ce que jusqu'ici on comprend la différence entre le bâtiment et les travaux publics? Qui peut me redire ça?
3: La différence, c'est que les travaux publics, c'est pour tout le monde, et le bâtiment, c'est privé.
0: Alors, on va enchaîner. De toute façon, dites-vous que dès lors que ça sert au plus grand monde, ce sont les travaux publics. Donc, de manière générale, lorsque vous passerez dans la rue et que vous verrez des travaux de construction, des chantiers, posez-vous une seule question. Est-ce que, ou deux questions. Première question, est-ce qu'il y a un toit au-dessus de leur tête? S'il y a un toit, bâtiment, pas de toit, travaux publics. Deuxième question que vous posez, est-ce que ça sert à tout le monde ou alors au plus grand nombre? Si ça sert au plus grand nombre, c'est travaux publics. Si ça sert à quelques personnes, deux, trois personnes qui ont la clé de chez moi, c'est du bâtiment. Voilà. Alors, étant donné qu'on parle d'infrastructures qui vont servir à tout le monde, en général en France, qui c'est qui s'occupe du bien-être de tout le monde?
4: Le président.
0: Oui, le président, il représente qui?
4: Les Français.
0: Oui, et
4: les personnes.
0: Oui, de manière plus précise. Oui, Luna.
5: La France.
0: Il représente la France dans l'État français, ok? Donc, ce sera l'État. Donc, logiquement, étant donné que nos entreprises vont réaliser des chantiers qui vont servir à tout le monde, ça signifie que qui c'est qui les mandate de manière générale? Ou alors la plupart du temps, qui c'est qui vont mandater nos entreprises pour faire les travaux qui servent à tout le monde? Ce sera
6: Les maires.
0: Par exemple, les maires, ça peut être les maires. Donc, si on parle des maires, ce sont des collectivités territoriales. RIAL, merci, ou collectivités locales, ça marche aussi. Donc, dans les collectivités locales, on aura, par exemple, les mairies qui vont s'occuper de l'aménagement urbain de la ville, des routes en agglomération. On peut parler également des départements qui vont s'occuper des départementales. On peut parler des régions qui vont s'occuper des routes nationales, désormais. L'État, c'était avant, l'État a délégué ce pouvoir-là aux régions et départements, les deux, ils sont en consensus là-dessus. L'État aussi, EDF, par exemple, c'est l'État, hein. EDF. Donc EDF va s'occuper de quoi en France? De l'électricité, parfait. Donc EDF, c'est une entreprise publique qui va s'occuper de l'électricité. Et c'est une entreprise qui va être adhérente chez nous. Mais on peut aussi avoir des gens qui décident de faire des travaux particuliers chez eux et qui auront besoin des entreprises de travaux publics. Si je suis chez moi, j'ai besoin de faire une piscine. Qu'est-ce que je fais? Je vais faire appel à une entreprise de terrasseux. Terrassement, ok? Et donc, ils vont faire des tranchées pour que je puisse faire après le nécessaire en termes de bétonisation pour installer ma piscine, ok? Donc, voilà qui sont les clients chez nous. Et donc, on va dire, le rapport aujourd'hui, c'est plutôt 70% de notre chiffre d'affaires qui est fait par les collectivités territoriales et l'État, et 30% qui sera réalisé grâce aux entreprises privées, d'accord? Donc, il faut savoir qu'aujourd'hui, alors on ne va pas aller sur tous ces chiffres, aujourd'hui, c'est 1600 entreprises qui sont adhérentes à la Fédération des Travaux Publics, la Fédération Régionale pardon, des Travaux Publics. Ça représente plus de 90% du chiffre d'affaires des entreprises du territoire. Et on a 12% de femmes. Mais moi, la question que j'aimerais vous poser, c'est pourquoi il n'y a que 12% de femmes?
6: Parce que c'est un métier où faut porter des objets lourds.
0: Alors, qui est d'accord avec lui? Qui pense que dans les travaux publics, il faut porter des objets lourds? Qui dit oui? Qui dit non? Donc, la masse a répondu. On ne porte pas d'objets lourds chez nous. En tout cas, actuellement, non. À l'époque, oui. Maintenant, non. Enzo?
2: Peut-être que ce travail approche un peu plus les hommes. Enfin, c'est-à-dire que ça leur plaît plus. Ça plaît plus aux hommes qu'aux femmes, par exemple.
0: Enzo nous dit que ça plaît plus aux hommes qu'aux femmes. Pourquoi ça plaît plus aux hommes qu'aux femmes? Est-ce que les femmes sont moins capable de travailler sur des chantiers que les hommes. Est-ce que vous pensez qu'une femme est moins... Déjà, on va peut-être commencer par là. Est-ce que vous pensez qu'une femme est moins intelligente qu'un homme?
5: Non.
0: Est-ce que vous pensez qu'une femme est moins forte qu'un homme?
5: Non.
0: C'est quoi la différence alors? J'ai du mal à comprendre.
3: C'est parce que c'est manuel. Et les hommes préfèrent plus les travaux manuels que les femmes.
0: Ok. Donc Charlie nous dit que les hommes font plus de travaux manuels que les femmes. Je vais prendre Charlie au mot. À la maison, qui c'est qui fait la cuisine? C'est ta mère. Ah, c'est ton père? Ok. Qui c'est qui fait le ménage? C'est ta mère. C'est un travail manuel le ménage ou pas?
5: Oui.
0: Oui. Donc ça signifie que les deux peuvent faire des travaux manuels. Donc ton argument ne marche pas alors. Ok.
1: Ils sont peut-être moins attirés par ce métier.
0: Ok, donc Milan nous dit elles sont moins attirées par ce métier. C'est en partie la réponse. Alors, pourquoi? Parce que aujourd'hui, les femmes ont encore une image d'après-guerre des travaux publics. Donc, tout ce qu'on a dit, même si là, vous répondez plus ou moins par la négative, il y a beaucoup de gens qui pensent encore qu'il faut être costaud pour travailler des travaux publics. Il y a beaucoup de gens qui pensent encore que dans les travaux publics, on termine avec le dos cassé. Il y a beaucoup de gens qui pensent que c'est uniquement fait pour les hommes parce qu'il n'y a que les hommes qui vont parler entre garçons là-bas, et ainsi de suite. C'est faux. Les femmes sont au moins aussi intelligentes que les hommes, si ce n'est plus intelligentes. Vous savez pourquoi? Je vais vous donner un exemple. Lilou, si je te dis de porter... Tu vois la grande machine qui est derrière toi, là? Moi, la question que je te pose, c'est que j'ai besoin que tu me l'amènes. Je fais comment pour me l'amener?
5: Je la fais glisser.
0: Tu la fais glisser?
1: Ouais.
0: Enzo, toi, tu aurais fait comment?
6: Je la fais rouler, vu qu'elle a des roues sous la table.
0: Voilà. Donc, sur un chantier, c'est ça qu'on vérifiera. OK? Sur un chantier, il faut savoir que le premier mot, c'est la sécurité. On veut pas des gens costauds. Si tu es costaud et que tu viens te casser le dos... Sache que le même jour, on te chassera du chantier. Tu seras renvoyé du chantier. Pourquoi? Parce que tu vas porter un objet lourd. Si tu te casses le dos, c'est la responsabilité de l'entreprise, premièrement. Deuxièmement, si l'objet lourd en question tombe et en te blessant toi, il blesse tes collègues, bah, tu ne te fais pas mal à toi seul, mais tu fais mal aussi à tes collègues. Et troisièmement, il faut savoir que les engins chez nous, ça coûte cher. Le matériel dans les travaux publics, c'est beaucoup d'argent. Donc, une fois que le matériel aura été abîmé, bah, c'est un coût. OK? Donc, ça, les deux réponses que vous avez données, Lilo et Enzo, ce sont les réponses qu'on attend. Donc, au final, Enzo a donné la bonne réponse, Lilo a donné la bonne réponse. Donc, pourquoi est-ce que les hommes travaillent plus d'être jugés que les femmes, alors que les femmes sont aussi intelligentes que les hommes? OK? Donc, remettez-vous en question, mesdames. Hein, faut pas vous mettre de limites, d'accord? Là, je vous le dis parce que vous avez encore cette image-là. Je sais que vous avez cette image, même si vous ne le dites pas aujourd'hui. Je sais que vous avez encore cette image de manière générale. Ou alors, à la maison, parfois, les parents peuvent vous dire « Oui, mais on peut se blesser, on peut se faire mal. » En venant avec la voiture le matin, j'aurais aussi pu faire un accident. On est d'accord? Est-ce que si je fais un accident, c'est la route qui tue? Est-ce que c'est la voiture qui tue? Ou alors, c'est le chauffeur qui conduisait mal? C'est le chauffeur. On est d'accord? Sur un chantier, est-ce que c'est la machine qui tue? Est-ce que c'est la personne qui travaille qui fait mal son travail? C'est la personne qui fait mal son travail. Donc, c'est pareil. Donc, quand je vais boire de l'alcool avant de prendre la route, je me mets en danger et je mets les autres en danger. On est d'accord? C'est pareil sur un chantier. Si on vous dit sur un chantier, il y a des règles, il suffit de respecter les règles. Point final. Il n'y a pas à discuter les règles.
7: Je voulais demander, alors, avec ce que vous savez, ça on va encore continuer à discuter, mais ce que vous savez des travaux publics, parmi les filles, est-ce qu'il y en a qui se verraient plus tard, même si on ne sait pas vraiment encore ce qu'on fera, est-ce qu'il y en a parmi vous, les filles, qui se verraient dans le métier des travaux publics, chantier ou gestion? Parce qu'on peut aussi coordonner, c'est-à-dire faire fonctionner les équipes. Est-ce qu'il y en a?
8: Être chef, quoi.
7: Être chef d'équipe. Et
8: on fait un petit tour, juste pour les filles.
7: On lève la main si on pense.
6: Moi, je crois pas.
8: Toi, tu ne te verrais pas dedans?
6: Non.
8: Ok.
6: En vrai, ouais. Ça va, je suis pas sûre.
8: Pas sûre, mais tu désimines pas?
6: Non. Non, je ne me vois pas dedans. Non plus.
7: Vous dites votre prénom quand vous répondez.
5: C'est mon prénom, là?
9: Ouais. Lilou. Et non.
10: Mia, et pas spécialement.
9: Elle est là, mais non, pas du tout.
10: Safa, et non, pas vraiment.
9: Lilou, non.
11: Et juste en levant la main chez les garçons, est-ce qu'il y en a qui se verraient sur des chantiers de travaux publics ? Ou alors, enlève la main, si juste pour relever la main, s'il y en a que qui pensent qu'ils pourraient être intéressés par ces métiers. Monsieur Matisse ? D'accord, mais c'est bien, non mais, c'est histoire de se projeter, on ne sait pas. Hein. On ne sait pas encore, mais c'est un métier qui vous plairait ou pas, c'est juste pour lever la main. Merci. En fait, donc on avait une personne.
8: Il n'élimine pas le fait que peut-être il pourrait, mais il n'a pas dit qu'il allait le faire.
0: Alors, qui pense que dans les travaux publics, on est bien ou mal payé ? Qui sait ? Selon vous, on est bien, on va juste aller à la main levée. Est-ce qu'on est mal payé dans les travaux publics ? À la main levée. Est-ce qu'on est mal payé dans les travaux publics ? Non. Donc. Ah, il y en a qui disent ça dépend. Ok. Qui pense que les travaux publics, ça pollue ? Levez la main, ceux qui pensent que ça pollue. Ok. Il y en a qui disent ok, très bien. Parfait. Et qui pense qu'il faut être costaud ou fort ou je ne sais quoi pour travailler dans les travaux publics ?
8: Personne.
0: Non. Ok, personne. Déjà, on va commencer par le commencement. Dans les travaux publics, je vous l'ai dit tout à l'heure, on travaille à l'extérieur. Donc, si vous aimez travailler en intérieur, bureau, etc., ce ne sera pas pour vous les travaux publics, très honnêtement. Après, ça dépendra du poste. Si on veut être ouvrier, effectivement, ce sera en extérieur. Mais une fois qu'on est conducteur de travaux, en général, on est un peu plus en intérieur, même si on se déplace aussi pas mal. Les travaux publics, en général, ce sont des travaux de grande ampleur. Donc, on sera toujours en équipe. Vous avez vu les infrastructures qui sont réalisées. On ne peut pas le faire tout seul. Même si on vous assigne à une tâche, la majorité des tâches que vous le ferez en équipe. Et ensuite, sachez qu'on fait plein de choses différentes. Aujourd'hui, on sera sur du terrassement. Demain, on sera sur un chantier d'aménagement urbain. Après-demain, on sera peut-être sur un tramway, et ainsi de suite. D'accord ?

0: Maintenant, on va parler un peu de salaire. Dans les travaux publics, on touche entre 2100 et 2500 euros bruts de base, peu importe l'entreprise dans laquelle on se trouve. Je peux être CFA, Vinci, NGE, SOGEA, MTPE, groupe Réguillon, et ainsi de suite. J'aurai au minimum 2100 euros tous les mois avec mon CAP. Hein. Je ne suis pas en train de vous parler des ingénieurs. Et en plus de ça, j'aurai droit à des indemnités, donc des primes tous les mois entre 300 et 600 euros. Donc, on est pas mal payé dans les travaux publics. Ça, je vous le dis très honnêtement. Deuxièmement, est-ce que les travaux publics, ça pollue? Il y en a qui m'ont dit oui. Il faut savoir que dans les travaux publics, on recycle aujourd'hui 73% des déchets. Je vous mets au défi de trouver une autre activité où on recycle 73% de nos déchets. Ça n'existe pas en France. On est les premiers. Notre objectif, c'est d'atteindre la barre des 90%. On y travaille, on n'y est pas encore, mais on y travaille. Tout simplement parce que on a évolué, nos méthodes sont nouvelles. Lorsque je vais refaire une route qui est abîmée, je ne vais pas tout enlever comme le faisait à l'époque. Je vais uniquement découper le tronçon qui est abîmé et je vais refaire la partie qui m'intéresse. C'est comme ça qu'on refait les routes aujourd'hui. D'accord?
1: Si on compare, ce n'est pas pour opposer, mais juste pour discuter, dans l'industrie notamment, toute unité de production, elle a du déchet, du découpage, les petits morceaux qui restent. Et si on regarde tout ce qui est industrie plastique, là, il y a du déchet qui est très difficile à recycler. Donc il faut bien faire la part des choses.
0: Vous verrez bien que les déchets chez nous, de toute façon, en plus, notre activité est de plus en plus encadrée, hein, par la loi. Donc vous verrez que d'être au public, les déchets chez nous ont l'obligation d'être triés. Donc nous, on va faire de la démolition, on va trier les déchets. On va les trier, on va payer une entreprise qui va s'occuper justement de les recycler pour nous. Ou alors, on peut avoir également des entreprises dans les groupes qui le font elles-mêmes. Et les gravats, c'est comme ça qu'on les appelle, vont être réutilisés sur d'autres chantiers. Ok? Et donc, pour aller dans les métiers de travaux publics, on peut soit avoir un diplôme. En tout cas, nous, on souhaiterait que vous ayez des diplômes parce que vous êtes beaucoup plus performant et vous avez quand même des compétences que vous aurez acquis pendant votre CAP en 2 ans si vous faites un CAP. Soit vous venez juste avec votre motivation et vous travaillez. Sur les travaux publics, aujourd'hui, on peut travailler même sans diplôme. Mais bien entendu, nous, on vous pousse à faire des diplômes. Donc, si je fais un CAP, avec un CAP, je peux devenir ouvrier. Ouvrier, on verra tout à l'heure ce qu'on peut faire comme métier d'ouvrier. Ou alors, je peux ne pas être forcément sur les chantiers. Je peux également être chef d'équipe. Alors, un chef d'équipe sera sur les chantiers, évidemment, mais ne sera pas forcément sur la même activité que ses ouvriers à lui. D'accord? Avec mon bac pro. Encore une fois, je vous mets le défi de trouver une activité en France où je deviens manager d'une équipe avec un bac. Je ne pense pas que ça existe. Il n'y en a pas beaucoup, en tout cas. Un BTS. Je fais un BTS en 2 ans. Je peux devenir chef de chantier. Avec une licence professionnelle dans les travaux publics ou un BUT, un bachelor universitaire et technologique, je peux devenir conducteur de travaux. Avec un titre d'ingénieur, je peux devenir ingénieur de travaux. Et vous voyez tout en haut, il y a chef d'agence. Pourquoi le chef d'agence l'est mis de côté, selon vous?
2: Le plus haut grade.
0: C'est le plus haut grade, mais est-ce que ça ne vous surprend pas qu'on ne fasse pas de lien entre le poste de chef d'agence et un diplôme? Mais c'est surtout parce qu'on n'a pas forcément besoin de diplôme pour devenir chef d'agence. Je vous donne un exemple. J'étais avec un chef d'entreprise il n'y a pas si longtemps ça. Il a commencé à travailler dans le public juste parce qu'il avait besoin d'argent pour aller en vacances. Il a travaillé pendant 3 mois. Il a eu 3 mois de salaire. Il est allé en vacances en Espagne avec ses potes. Il est revenu parce que ça lui plaisait. Il a travaillé dans la même entreprise pendant 20 ans. Pendant 20 ans, il a changé de poste à chaque fois parce qu'il était performant, parce qu'il était bon, parce qu'il était motivé dans ce qu'il faisait. Il a commencé en tant qu'ouvrier. Il est passé chef d'équipe, chef de chantier. Et il est quitté de chef de chantier à directement chef d'agence. Il n'a pas eu besoin d'avoir un titre d'ingénieur. Il n'a pas eu besoin d'avoir une licence professionnelle ou un BUT pour devenir chef d'agence. Tout simplement parce qu'on est dans un métier où, vous savez ce qu'on appelle l'ascenseur social? Je vais vous l'expliquer. En tout cas, chez nous, l'ascenseur social marche encore. C'est-à-dire, dans l'ascenseur social, c'est cette progression que vous pouvez avoir au gré de vos efforts, à la suite de vos efforts, d'accord? C'est-à-dire, je vais travailler pour évoluer. C'est comme vous êtes en classe de quatrième, c'est ça? Vous avez travaillé toute l'année, vous avez eu des notes, n'est-ce pas? Et donc, grâce à vos notes, vous irez l'année prochaine en... Voilà. Donc, dans les travaux publics, c'est la même chose. Je travaille, plus je travaille, plus je suis performant, plus je suis bon, plus je suis impliqué et motivé dans ce que je fais, plus j'ai la possibilité, la chance d'évoluer. OK ? Et donc, pour vous parler assez rapidement des métiers, parce qu'il nous reste plus beaucoup de temps, il y a ce qu'on appelle les métiers de préparation de chantier. Je vous donne un exemple. 10 ans, iPhone 17. iPhone 17 Pro Max ou je ne sais quoi. Ça coûte combien entre 1200 ? Bon, 10 ans, 2007. Pas de souci, 1200. Disons même 1000 euros. C'est pas important, disons 1000 euros. Donc, je veux le iPhone 17, ça coûte 2000 euros. D'accord ? Est-ce que parmi vous, il y en a qui travaillent ? Vous êtes élève, on est d'accord ? Vous travaillez pas encore, on est d'accord ? Ok. J'ai 200 euros dans mon compte en banque. Je fais comment pour acheter un iPhone qui coûte 1000 euros ? Vous demandez à vos ? Ils ne te donnent pas, tu fais comment ? Vous travaillez ? Alors, justement, je reviens sur ma question de tout à l'heure. Vous m'avez dit que vous ne travaillez pas. Vous êtes élève. Vous avez 200 euros que tati, tata ou tonton vous a donné un peu à gauche, à droite. Très bien. Donc, vous voulez. Votre projet, c'est d'avoir un iPhone. Vous n'avez pas assez d'argent pour ça. On fait comment ? On le fait quand même ou on le fait ? Alors, déjà, est-ce qu'on le fait quand même ou on le fait pas ? Est-ce qu'on l'achète quand même ou on le fait pas ? On le fait, mais comment, Enzo ?
2: Par exemple, si on a l'âge d'avoir un job d'été, on essaye de trouver un poste dans un job d'été et travailler pendant un mois. Oui.
0: Tu as quel âge ?
2: 15 ans.
0: 15 ans ? On peut être actif sous dérogation à partir de 15 ans, effectivement. Mais si tu es plus jeune, tu n'as pas la possibilité, tu fais comment ?
2: Par exemple, aller tondre la pelouse chez le voisin ou faire du babysitting ou nettoyer des voitures.
0: La personne qui veut travailler avec toi, tu fais comment ?
2: Tu le fais seul, comment ? Avec la motivation.
0: Avec la motivation ? Tu penses que la motivation, ça suffit pour trouver 800 euros ?
2: Bien sûr, la motivation, pour tout faire.
0: C'est bien. Si je n'ai pas les moyens pour le faire, je ne le fais pas. C'est aussi simple que ça, d'accord ? Donc, c'est la même chose dans une entreprise de travaux publics. Lorsqu'on va lui dire de faire un chantier, si la collectivité a les moyens pour le chantier va être fait. Sinon, ce ne sera pas fait. Aussi simple que ça. Et donc, ce sont des ingénieurs d'études qui vont s'occuper de vérifier la faisabilité économique d'un projet. D'accord ? Donc, de toute façon, vous aurez un livret que je vais remettre à votre enseignant. Vous verrez les différents métiers à l'intérieur. Si vous avez des questions, c'est le moment. De toute façon, je crois qu'on a déjà sonné là. Donc, si vous avez des questions, allez-y. Sinon, ce sera pour une prochaine fois, d'accord ?
1: Oui. Ouais. On vous libère. Donc, voilà. Ok.
3: Les travaux publics peuvent offrir de vraies perspectives d'avenir. De la formation à l'expérience de terrain, chacun peut y construire son parcours et souvent y trouver des possibilités d'évolution sociale et professionnelle.
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0: Bonjour, moi c'est Maïmouna Chara.
1: Je suis Senzor Altes.
0: On est sur Info RC avec le collectif Le Baobab pour vous parler de notre collectif mais aussi de notre soirée.
1: En effet, nous organisons ce samedi 26 septembre une soirée africaine conviviale au Palabre. L'adresse c'est le 6 rue Albert Seybel, 07 Aubenas, en plein centre-ville. Voilà. Donc nous vous convions nombreux à venir et avec Maïmouna, nous allons vous détailler les événements ou ce qui se déroulera pendant la soirée.
0: Donc pour la soirée, ça démarre à partir de 18h et donc on peut manger sur place, mais pour l'instant on n'a plus de place pour les repas. L'entrée, elle est libre et il y aura un peu de spectacle, il y aura des artistes qui sont invités. Par exemple, Christelle Cora, Bailly et notre rappeur Odier et Baïfal avec ses amis. Donc, il y aura un peu de tout et ensuite, on termine la soirée avec un DJ qui va nous faire danser.
1: Et enfin, ça sera DJ Benoît qui va animer la soirée pour la fin. Mais je tiens à préciser quand même que les artistes qui feront le live sont pour la plupart, quasiment tous, des percussionnistes, y compris Bailly qui fait de la percussion avec du tam-tam, Bakifal avec le djembé et Christelle Cora avec le kora. Sans compter que notre rappeur OJ lui fera un playback live et à la fin, on aura un must de tout avec tout genre de musique du continent, en tout cas africain, dans les styles afro, que ce soit le ndombolo, le coupé des

0: jus de gingembre et pourquoi pas un petit verre de blanc, mais avec modération, bien entendu. Donc, la soirée est ouverte à tout le monde et vous êtes les bienvenus. Et tout en précisant que le collectif Le Baobab, notre initiative est née du fait que le besoin qui se ressent, et c'est une rencontre, un moment de partage, un moment de convivialité. D'abord pour des subsahariens qui sont tous dans la région d'Ardèche. C'était un besoin qui persistait parce qu'un cadre semblable est quasiment inexistant. Donc nous voulions bien nous rencontrer pour parler de nos aspirations, de nos attentes, de nos besoins, essayer de voir les perspectives meilleures avec une vision commune et surtout dans une approche à la fois civique, citoyenne et solidaire. Parce que le besoin de visibilité et d'utilité de cette communauté subsaharienne à Aubenas et grosso modo en Ardèche ne se fait pas vraiment voir. On ne brille pas toujours par la présence. Et c'est une occasion pour nous de s'organiser, de faire à ce que nous soyons des citoyens, des gens utiles, voilà, vis-à-vis de notre communauté, vis-à-vis de notre société. D'où le besoin. Nous sommes apolitiques, nous sommes inclusifs. Il n'y a aucune question de prise ou d'emprise religieuse ou de quoi que ce soit. C'est juste des citoyens qui veulent se retrouver pour parler de leurs problématiques, de leurs aspirations et de leurs attentes et surtout comment se rendre utile. Voilà. Donc nous sommes dans le civisme, dans la charité et dans la convivialité. D'où le Baobab. Nous sommes nés, le collectif, il y a quelques mois. Le besoin et l'idée, c'est de fédérer à la fois dans une activité qui joindra l'utile à l'agréable. C'est-à-dire que on fait cette soirée avec Maïmouna, qui est l'organisation. Et ensuite, nous allons nous orienter, nous structurer de façon à ce que nous soyons plus actifs, plus percutants et plus utiles, une fois de plus. C'est ce mot qui revient et donc on a besoin de s'exprimer dans ce sens-là. Voilà ce que nous sommes, le Baobab.
1: Et donc, grâce au Palabre, il nous a beaucoup accompagnés dans cette démarche.
0: Le Palabre, il est très investi. C'est grâce à lui que nous sommes en train de réussir l'organisation. Et je pense qu'in fine, nous réussirons la soirée aussi.
1: On s'est dit, pourquoi pas ne pas se réunir autour d'une soirée et ensuite passer en association, si tout se passe bien.
0: Pour l'heure, si vous voulez vous joindre à nous, pour ceux qui connaissent où se trouve le Palabre, c'est sur 6 rue Albert Seybel à Aubenas, au centre-ville. Le Palabre, c'est une association qui œuvre dans le bénévolat, caritativement aussi. Et nous nous sommes rapprochés d'eux pour qu'eux nous accompagnent dans cet accomplissement-là. Donc pour l'heure, ils acceptent de nous héberger et nous faisons nos réunions sur place au Palabre. Donc avec lui, grâce à lui, nous sommes en train de concrétiser quelque chose d'important. Mais vraiment important pour nous. Nous allons d'ailleurs faire notre soirée, une fois de plus pour réitérer, là-bas au Palabre, samedi 26 septembre, de 18h à minuit. Vous allez venir découvrir et nous allons vous passer les coordonnées si vous voulez bien nous joindre. Déjà, le mail, c'est baobab collectif, minuscule en un mot, 26@gmail.com. Je répète, baobab collectif, 26@gmail.com.
1: J'espère vous voir nombreux le jour de la soirée.
0: En tout cas, venez nombreux, même si vous n'aurez pas à manger, rassurez-vous, vous aurez au moins à boire
1: et à danser.
0: La convivialité et la bonne humeur sera de mise, sera présente. Donc, nous vous invitons à venir nombreux, nous rejoindre et la fête sera belle.

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2: Et aujourd'hui, j'ai la chance d'être en studio avec Marie-Ange qui organise la 8e édition du festival Les Jours de la Dame et avec Pascal Papini qui sera en jeu à l'ouverture de ce festival. Bonjour à vous.
3: Bonjour.
2: Alors, la 8e édition du festival Les Jours de la Dame, pilotée par l'EDA Atomica 07, s'ouvrira ce samedi au Nautilus à l'Alvade avec un spectacle qui s'appelle L'Enfant Maquillé. Pourquoi ce nom, L'Enfant Maquillé?
3: Alors, bon, c'est un spectacle sur les textes de Bernard Dimé. C'est le titre d'un de ses textes. Alors, Bernard Dimé, peut-être j'en touche deux mots parce que tout le monde le connaît, c'est l'inconnu célèbre. Tout le monde l'a chanté, fredonné. C'est l'auteur de mon truc en plume, de Syracuse, de mes mères. Alors, c'est toute une partie de la chanson française, effectivement, des années 50, 60, 70, même 80, 90, parce que même côté punk ont repris les textes de Dimé. Enfin, c'est quelqu'un qui a écrit pour la chanson française. On l'a même nommé la chansonnier, comme on le dit, enfin, compositeur de chansons. Mais pas que, parce qu'il y a toute une œuvre poétique à côté qui est aussi tout à fait dense, très dense et merveilleuse. Mais c'est sûr que sur la chanson française, ça fait partie des grands auteurs de la chanson, parce que ce soit Montand, Patachou, Gréco. Alors je dis des noms un peu des années 70, 60, mais il a été repris par des groupes de rap, il a été repris sporadiquement comme ça dans des textes, parce que l'œuvre est très belle, c'est troublant. Et au départ, c'est un peu le Paris la nuit. C'est un peu tous ces... Il vivait dans Pigalle, donc c'est toute cette vie la nuit, on va dire, pour aller très rapidement, de gens qui errent dans la nuit, que ce soit de bistrot en cabaret, et toutes ces figures, et ce revers de l'âme de la nuit, où les gens sont un peu à vif, à nu, comme ça, face à la vie, face à la mort, et en même temps une malice et une provocation permanente dans les textes.
4: C'était pour dire aussi que, voilà ce que tu allais dire, c'est-à-dire qu'il y a un magnifique accompagnateur qui travaille avec Pascal, qui s'appelle Serge Besset.
3: Oui, Serge, on se connaît parce qu'on a fait des chansons ensemble, ça fait quelques années, on a fait le Printemps de Bourges, on a tourné, puis La Vie, lui, beaucoup compositeur, et principalement compositeur de films, de musique, du cinéma d'animation aussi. Il a travaillé pendant 20 ans avec Folimage sur toutes les... Et puis moi, je fais ma vie de théâtre aussi ailleurs, et on se retrouve avec un grand plaisir. C'est lui qui a composé les musiques. Toutes les compositions, c'est original. Il y en a une ou deux de Jean-Marc Michel, qui est un autre musicien ami, mais c'est lui qui a composé. Serge, peut-être dans la région, les gens le connaissent aussi parce qu'il a accompagné Évasion longtemps, le groupe Évasion, un groupe de chant polyphonique.
2: Serge Besset au piano, et à la mise en scène, on retrouve Chloé Sarah, qui est-ce?
3: Alors, Chloé Sarah, c'est une jeune metteuse en scène, comédienne, qui vit du côté de Toulouse. Là, dernièrement, ils ont joué, parce qu'il y a toute une équipe qui s'appelle Méga Super Théâtre, MST. Donc, ils ont monté ça à plusieurs. Et donc, ça a été mis en scène, que ce soit au centre dramatique ou dans des petits lieux. Là, ils font une tournée incroyable dans les villages avec un texte de René Demalle. Elle fait ses grands premiers pas de metteuse en scène. Moi, je lui ai demandé le coup de main parce que elle a une grande délicatesse. Et puis, bon, on était deux mecs, l'auteur était un mec, ça nous semblait évident qu'il fallait un regard de femme aussi pour ce texte, pour pas rester dans un univers, parce que, comme je parlais un peu des textes de Dimé qui sont reclassés d'une époque, il faudrait recontextualiser les choses, hein, parce que les femmes avaient toute leur place aussi, mais une autre place quand même, c'est bien clair. Et là, elle nous a vraiment bien accompagnés sur l'équilibre des textes, sur la densité et l'enchaînement.
2: L'Enfant Maquillé, c'est à retrouver le samedi 26 septembre au Nautilus à l'Alvade à 20h30. Deux places sont à gagner pour les auditeristes de la radio InfoRC. Je vous dirai le numéro de téléphone de la radio à la fin de ce bon plan. On va rester avec vous encore quelques instants. C'est donc le festival Les Jours de la Dame qui s'ouvre ce samedi 26 septembre. Qu'est-ce qui fait l'identité de ce festival ?
4: Oh, alors l'identité de ce festival, c'est un peu moi, c'est un peu une dame, c'est moi, mon réseau, mes amis, les gens que je rencontre, et je m'attache effectivement à ce que le festival Les Jours de la Dame reste un festival qui regarde un peu le travail des femmes dans les métiers du spectacle. toujours un peu pour la même raison, quoi. C'est que, comme dans la société en général, on a beaucoup, beaucoup de peine encore à trouver la parité sur la création, sur... Voilà, on est toujours là, mais on est souvent là en second plan. Et puis les metteuses en scène, et je suis ravie d'en faire venir, sont moins nombreuses, moins représentées dans les grands festivals. On va reprendre le Festival d'Avignon, puis on va encore compter le nombre de metteuses en scène, puis on va pleurer, quoi. Voilà, donc je soutiens les filles. Allez, les filles.
2: Marie-Ange, tu pilotes ce festival depuis 8 ans avec l'EDA Atomica 07. Et c'est aussi en cela que le Nautilus, qui est à l'Alvad, qui est un lieu que tu fais vivre aussi, prend une place importante dans ce festival. Mais il y a aussi des événements dans d'autres villages. Il y a plus de 8 villages qui seront animés par les spectacles que vous proposez avec les Jours de la Dame. Et notamment le 27 septembre, donc le lendemain, dimanche, au Moulinage de Chirolles, vous proposez le spectacle Astroute gastrique, pour lequel on a déjà reçu Joe Cuer sur cette antenne. Qu'est-ce que vous pouvez nous en dire de ce spectacle ?
4: Que Joe est une personne très très inventive, une musicienne de talent, et puis qu'elle est toujours en recherche. Donc ce que j'ai vu et qui m'a donné envie de programmer le spectacle, je sais que c'est pas ce qu'elle va faire, parce qu'elle invente toujours et toujours. Et je sais que c'est joyeux, je sais que c'est tout terrain. C'est un clown, que c'est bruitiste, que c'est vocal, que voilà, elle a une grande liberté d'improvisation. C'est marrant, je lui avais dit, moi, quand la dernière chose que j'avais vue d'elle, je lui ai dit, tiens, c'est marrant parce que moi, je suis une vieille dame et tu me ramènes dans les années 75, 80, là où on se permettait tout. Tu as un peu toutes les audaces musicales et ça marche. Voilà.
2: C'est une sorte de cuisine sonore libératoire.
4: C'est ça, ça porte bien son titre.
2: Ça pose aussi la question de l'audace, qu'est-ce qu'on fait quand on ose. Et c'est à retrouver le 27 septembre à 17h au Moulinage de Chirolles. 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Et avant de se quitter, Marie-Ange et Pascal, il est important de dire que vous allez revenir sur cette antenne la semaine prochaine dans une émission qui s'appelle La Vagabonde, qui dure une trentaine de minutes. Donc vous aurez l'occasion de parler un peu plus longuement de toutes les propositions du festival Les Jours de la Dame, parce que si l'ouverture est ce samedi, c'est un festival qui va durer jusqu'au 7 novembre avec des propositions tous les week-ends. Donc on va en avoir encore des choses à nous dire. Merci en tout cas d'être venu aujourd'hui.
3: Avec Merci.
4: Plaisir.
2: Et à l'occasion de ce festival, les Jours de la Dame, eh bien on va écouter un morceau de Clara Isée qui s'appelle Souveraine.
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0: Clara Aizé, souveraine sur la radio Info RC. Et maintenant, direction votre cinéma Le Navire à Aubenas.
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0: Et voici les films à voir ce vendredi 25 septembre au Navire. Ce soir, Avengers, Justin le Juste, Garance, Les Contrebandiers, Tombé du Ciel et enfin The Dog Stars. Donc c'est la dernière séance ce soir. Ça c'est pour toutes les séances de 20h ou 20h30. Et puis pour les projections de ce week-end, eh bien une avant-première vous attend au cinéma Le Navire demain à 15h avec le film Ardèche.
2: L'Ardèche, c'est une mosaïque de paysages, d'hommes et de femmes qui se sont appropriés ce territoire.
3: Gabriel et moi, on est nés à 14 000 km l'un de l'autre. Mais pourtant, c'est en Ardèche qu'on s'est rencontrés.
4: Plutôt que d'essayer de comprendre l'Ardèche de loin, on a eu envie d'aller la vivre, de prendre la route du nord au sud et essayer, rencontre après rencontre, de comprendre ce qui fait l'Ardèche aujourd'hui.
5: Le Café au Soleil, pour moi, c'est une histoire humaine. Il y a une vie, il y a une dynamique.
6: J'ai eu de la chance de vivre une Ardèche au crépuscule de quelque chose.
7: Être ici, c'est encore mieux que la console parce que t'es avec tes vaches, t'es avec la vraie vie et pas devant une fausse vie.
8: Mon Ardèche à moi, c'est rénover une maison construite par des anciens. C'est pas juste des pierres puisque nos anciens, ils les ont touchées, ils les ont taillées même.
9: Ce que j'aime en Ardèche, on peut lever la tête et regarder juste autour de soi et se dire « je suis bien ici ».
10: De rencontre en rencontre, on s'est demandé « qu'est-ce qui fait qu'un endroit devient chez toi ?»
2: L'Ardèche est le seul département de France où il n'y a pas d'autoroute, où il n'y a pas de train. Ça a permis aussi de, quelque part, garder une authenticité.
11: Et il dit au chauffeur, mais c'est comme ça, c'est véridique. Qu'est-ce que c'est que ce bordel-là?
12: J'avais l'impression qu'il y avait un appel à la nature et j'ai répondu et j'étais là où je devais être.
9: L'important, c'est pas de naître en Ardèche, c'est d'être en Ardèche. Tu peux être né ici et ne rien donner et tu peux arriver il y a un an et te sentir directement attaché au territoire et redevable de ce territoire.
0: Ardèche, le film de Gabriel Campina et John Dovin sort très bientôt au cinéma et il est à voir sur grand écran dès ce samedi 26 septembre en avant-première au cinéma Le Navire. L'Ardèche se dévoilera dans ce film, dans ses pierres, ses vallées encaissées, ses villages et ses gorges spectaculaires. Sur les routes de ce département montagneux, John et Gabriel partent à la rencontre de celles et ceux qui entretiennent un lien particulier avec cette terre. Alors on écoute Oxmo Puccino et Olivia Ruiz, leur morceau « Sur la route ».

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1: Depuis désormais près de 3 décennies, le groupe des Tinacel est devenu une référence de la scène musicale rouennaise. Cette semaine, les Tinacel poursuivent leur belle aventure avec la sortie d'un 12e album. Il s'appelle Les Autres et on l'écoute cette semaine sur le 88.6 avec aujourd'hui le morceau Quand il penche.

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1: Et c'est parti pour l'agenda culturel et quotidien de la radio InfoRC. Bienvenue à l'écoute de l'édition du vendredi 25 septembre. Plusieurs salles et festivals font leur levée de rideau, leur ouverture de saison ce week-end. La compagnie La Ligne avec l'autre saison à la Gorse, le festival Les Jours de la Dame sur la communauté de communes Source et Volcan, les Quinconces, le théâtre de Vals-les-Bains ou encore le Bourneau, votre salle municipale à Aubenas. Ça fait beaucoup de choses à raconter. On va commencer tout de suite. Levée de rideau à la salle Le Bourneau, jazz, électro, reggae, théâtre, spectacle, jeune public. La nouvelle saison culturelle albenacienne sera dévoilée à la salle Le Bourneau ce samedi 26 septembre à 19h30 lors d'une soirée en entrée libre qui sera suivie par des concerts live à partir de 20h45 avec le duo Solune, auteur d'une trip-hop enivrante, puis le groupe Little Odetta, un son rock et soul. La compagnie La Ligne dévoilera sa nouvelle programmation artistique et itinérante l'autre saison, samedi 26 septembre à La Gorse, en extérieur devant la salle La Crypte à 17h. Une nouvelle programmation qui fera la part belle au théâtre contemporain sous toutes ses formes à découvrir au fil de cette année. Après la présentation de la saison, les spectateurs pourront découvrir l'univers décalé, à la fois clown et bruitiste, d'Astrud Gastric de la compagnie Torsion. Un spectacle à voir dès 8 ans. Pour découvrir Astrud Gastric, c'est donc à 17h à La Gorse. Samedi, et puis le lendemain, dimanche, au Moulinage de Chirol, également à 17h. C'est un spectacle qui fait aussi partie du festival Les Jours de la Dame, qui est également lancé ce week-end. Et n'oubliez pas la pièce, ça c'est le spectacle qui ouvrira la saison du Théâtre des Quinconces à Vals-les-Bains. Un spectacle qui vous invite à découvrir les coulisses d'un métier discret du spectacle vivant, le métier d'ouvreur et d'ouvreuse de théâtre. Vous allez vous retrouver le 19 décembre 1978. Le ciné-club affiche complet, le public afflue et Marie-Jo et Anita, nos ouvreuses de choc, redoublent d'énergie pour installer tout ce petit monde. Mais voilà qu'un imprévu vient bousculer le cours de la soirée. Nos artistes vont devoir improviser pour faire patienter les spectateurs. Des péripéties, des rebondissements, cette drôle de veillée se transforme alors en parenthèse inattendue, entre confidences, chansons, éclats de rire et douces folies, celles que seules les nuits blanches savent inspirer. Et si cette soirée, pas comme les autres, offrait enfin à nos ouvreuses et ouvreurs l'occasion rêvée de quitter l'ombre pour entrer dans la lumière. Un spectacle qui est à 15€ en tarif unique à l'occasion de l'ouverture de saison du théâtre des Quinconces, du théâtre musical à découvrir ce vendredi 25 septembre, ce soir, à 20h30 à Vals-les-Bains, un spectacle de Fred Radix. Quand la salle s'éteint, tout commence.

Et puis ce week-end, c'est aussi la fête de l'agriculture paysanne organisée par la Confédération paysanne à la ferme du Vernas à Chomérac. Un rendez-vous festif et bien sûr militant. Tout commencera à 10h samedi avec un marché paysan et d'artisanat avec pas moins de 40 stands issus de toute l'Ardèche qui se tiendra jusqu'à 15h. Tandis qu'en parallèle, on pourra avoir un village associatif avec des structures environnementales, solidaires et caritatives comme le Secours Populaire, la Ligue pour la Protection des Oiseaux ou encore France Nature Environnement Auvergne-Rhône-Alpes pour ne citer que quelques exemples. Une expo photo complétera également cette visite. À 10h30, Ella Gabrielli, artiste équestre ardéchoise, proposera son spectacle qui mêle dressage, liberté et dextérité, avec une participation libre au chapeau pour les spectateurs. Puis à 11h viendra le temps des prises de parole officielles pour introduire cette fête de l'agriculture paysanne. À 11h30 et à 17h30, des démonstrations de matériel agricole autoconstruit seront présentées avant qu'à 12h30 soit servi un repas partagé qui coûtera entre 12 et 20 euros. On vous propose de participer selon vos budgets. Il est conseillé de réserver auprès de la Confédération paysanne. Il y aura également le soir un dîner paysan qui débutera à partir de 19h. Et puis en milieu d'après-midi à 15h30 viendra le temps d'une table ronde sur le thème « Quel levier pour l'installation agricole ?» avec la participation de Lola Quéraron, autrice du livre « Terre partagée, des fermes collectives pour sortir de l'agro-industrie » publié aux éditions du Passager clandestin. Il y aura également l'association départementale pour le développement de l'emploi agricole et rural, l'ADEAR, et un paysan en collectif agricole. Enfin, la journée se clôturera à partir de 18h avec la chorale La Castagne et ses chants de lutte et de révolte, suivi à 20h30 du concert du groupe La Machaca au rythme de la salsa et dès 22h30, le DJ set de Sancho et Aki Gratte-Ciel. Et pour terminer cet agenda, je vous parle quand même des propositions de la Maison de l'Image. Deux ciné-animations sont proposées ce dimanche 27 septembre. Un ciné-goûter à 16h à Tueil, La princesse, l'ogre et la fourmi, un film d'animation russe d'Edouard Nazarov, avec la voix de Philippe Catherine, un film à voir à partir de 5 ans. Et puis à Lussas, dimanche également, mais cette fois à 11h, donc ce ne sera pas suivi d'un goûter, mais plutôt d'un apéritif offert par la mairie de Lussas, une avant-première avec le film d'animation français Le Corset, qui sera projeté à 11h, un film de Louis Clichy à voir à partir de 7 ans. Et pour clôturer cet agenda, on écoute un morceau de Solune, le morceau « Héros ». Solune est à retrouver en concert live samedi à la salle municipale Le Bourneau.

Solune sur le 88.6, à retrouver en live demain soir, samedi 26 septembre, à la salle municipale Le Bourneau à Aubenas pour l'ouverture de saison.

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0: Bonjour et bienvenue à l'écoute de La Vagabonde, votre émission qui couvre l'actualité culturelle en Sud-Ardèche. Aujourd'hui, je suis avec Emmanuel Soyer qui travaille à la médiathèque Jean Ferrat à Aubenas. Bonjour.
1: Bonjour.
0: Emmanuel, tu viens de prendre tes fonctions en tant que référente communication au sein de la médiathèque intercommunale Jean Ferrat à Aubenas. Alors, comment ça se passe cette prise de poste?
1: C'est très très intense, surtout quand on arrive à la rentrée avec une programmation aussi riche et tout un tas de nouvelles missions à prendre en charge. Mais c'est absolument passionnant et voilà, je suis ravie de remplir ces nouvelles fonctions au sein de la médiathèque.
0: Et aujourd'hui, on va parler de tous les rendez-vous qui vont se dérouler à la médiathèque fin septembre et en octobre autour des thématiques de la mémoire que vous avez proposé de mettre en avant. Donc ça fait partie de tes missions de parler à la radio. C'est pas la première fois que tu viens à ce micro. Tu me disais que tu étais au collège ici, au collège
1: et
0: Roca.
1: Oui.
0: Ça rappelle des souvenirs. Bah, on ravive la mémoire, justement.
1: Exactement. Ouais. Quand j'étais en sixième, j'ai eu la chance de vivre cette expérience et d'enregistrer plusieurs émissions avec mon professeur de français et mes copains de collège, voilà. Donc c'est même un peu émouvant d'être là, quoi.
0: C'est mémoire vivante, le thème de septembre et octobre à la médiathèque Jean Ferrat. Ça veut dire quoi? Pourquoi vous avez choisi ce thème?
1: Alors on a voulu mettre en lumière le patrimoine vivant à travers plusieurs axes. Et puis on verra après, par la suite aussi, qu'on va parler d'autres mémoires. Mais voilà, en premier, on a voulu donc vous proposez une programmation autour de l'oralité, des chants, de la danse, de la musique. Et vous allez voir, c'est assez riche.
0: Vous avez par exemple deux expositions, une sur le patrimoine sonore et une sur le nom des lieux, des villages de l'Ardèche. Est-ce que tu peux nous présenter ces deux expositions qui sont à voir jusqu'au 28 octobre?
1: Alors, elles ont commencé, oui, la semaine dernière. La première, donc, Écoutez voir, va vous plonger au cœur des musiques traditionnelles de la danse. Donc, vous aurez la possibilité de voir des instruments de musique physiques, de voir tout un tas de documents, de photos autour de la danse et de la musique. Et il y aura aussi possibilité de suivre une conférence interactive sur place. Voilà, et l'autre exposition qui est réalisé donc en partenariat avec l'Institut d'études occitanes Auvergne-Rhône-Alpes. Donc l'exposition Tora vous permet de découvrir l'origine du nom des villages donc en Occitan, et donc vous pouvez la trouver tout au long de votre pérégrination dans la médiathèque sur les deux étages de la médiathèque.
0: Pour découvrir le nom des lieux et leur signification,
1: exactement,
0: leur histoire.
1: Exactement.
0: Et pour la première exposition, Écoutez voir, dont tu parlais, vous le faites en partenariat avec le Centre des musiques traditionnelles Rhône-Alpes. Ce sont deux expositions à découvrir jusqu'au 28 octobre à la médiathèque intercommunale Jean Ferrat à Aubenas, en lien avec le programme Mémoire vivante que vous proposez en septembre-octobre. C'est aussi un apéro musical qui va faire résonance avec ce thème autour des musiques folk. Est-ce que tu peux nous en dire un peu plus?
1: Alors l'apéro musical, c'est un rendez-vous qui est régulier à la médiathèque et qu'on essaie justement de relier à chaque fois avec notre programmation. Et voilà, ce numéro sera spécial autour des musiques folk. Vous allez pouvoir découvrir tout un florilège de musique donc folk avec donc Fréquence 7 en partenaire qui nous accompagne sur ces rendez-vous.
0: Cet apéro musical dédié aux musiques folk, c'est le mardi 29 septembre à 18h, sachant que l'apéro musical avec Fréquence 7 à la médiathèque, c'est chaque mois. Donc le prochain sera le 27 octobre, avec cette fois-ci pas forcément de thème dédié, mais en tout cas, ça c'est l'occasion de découvrir de la musique avec une autre radio locale. Et les musiques folk sont vraiment au cœur de cette programmation autour de l'oralité, puisque vous avez aussi un concert, même deux concerts, et un bal en octobre. Alors un concert en partenariat avec le Café Assaut, le Pas de Côté, qui est le Café Assaut de Mercué. Ça sera quoi et quand?
1: Alors, ça se passera donc le vendredi 2 octobre à 17h. Donc, ce sera la Chouette Velue qui viendra jouer de la vielle à roue et de l'accordéon diatonique. Donc, ça, c'est le premier rendez-vous. Donc, tout ça, ça s'imbrique dans l'événement national qui est le Bibli en folie, en fait, qui invite l'usager à découvrir les médiathèques et les bibliothèques sous un nouvel angle. Et nous, on a choisi donc à travers la musique et la danse.
0: Donc on emploie pas le mot usager, c'est pour parler de toutes les personnes qui viennent à la médiathèque.
1: Voilà, c'est un terme un peu technique, mais qui est en fait le bon terme, en effet. Et donc, après donc, cette petite mise en jambe, le lendemain, on vous propose un bal, où là, toutes les générations confondues peuvent venir danser, donc de 14h30 à 16h30, donc le samedi 3 octobre. Et à nouveau, dans la foulée, on vous propose le mardi 6 octobre à 18h un concert découverte, donc avec le même groupe, hein, la compagnie Myriasik, où là ce sera plus de l'écoute. Contrairement à samedi où c'est vraiment là un bal où on va vous inviter à danser, on va faire de la place et pousser les livres pour que vous puissiez venir découvrir la danse folklorique.
0: Et plein d'instruments aussi, la cornemuse musette, le violon, les flûtes, il y aura aussi les voix avec les chants. Donc c'est vraiment le répertoire occitan qui sera au cœur du voyage.
1: Tout à fait.
0: Donc ça, c'est le samedi 3 octobre pour le bal et le mardi 6 octobre pour le concert découverte. Sachant que samedi, c'est tout l'après-midi, enfin de 14h30 à 16h30 pour le bal. Venette Dansar. Bon, je ne sais pas si je le prononce bien, j'essaie de parler.
1: C'est pas mal, c'est pas mal.
0: Et vous avez pas mal d'autres rendez-vous aussi en octobre, pas forcément en lien avec Mémoire vivante, même si on peut toujours tirer des fils sur un sujet ou une question aussi foisonnante. Et notamment, tu inities un nouveau rendez-vous, c'est les cafés parentalité.
1: Oui.
0: C'est quoi ?
1: Avec quelques membres de l'équipe, donc on organise ça pour mettre un petit peu en avant les problématiques autour de la parentalité, parce qu'on sait que c'est vraiment un sujet très central dans nos vies respectives. Et cette première édition, en fait, des cafés Les Parentalités, parce qu'on a voulu vraiment l'appeler comme ça, Les Parentalités, parce qu'il y a plein de manières d'être parent, mettre en lumière, du coup, une problématique qui est là depuis quelques années, et je pense que ça fera écho à pas mal de monde, qui est la santé mentale de nos adolescents. Je pense qu'il y a plein de nouvelles façons de parler de ça, et on s'est dit, réunir des parents qui étaient soit en difficulté, soit en quête de renseignements, soit juste aussi pour pouvoir parler de ce qu'on vit au quotidien autour de ce sujet. Là, c'est la maison des ados de Priva qui va venir animer ce rendez-vous, et donc il y en aura deux autres dans l'année. C'est un rendez-vous donc trimestriel. On vous indiquera les dates au fur et à mesure, on ne les a pas encore, et là on abordera d'autres sujets, voilà. Donc ce sera le mercredi 14 octobre à 17h autour d'un verre. Venez écouter, parler, partager entre parents. Ce sera avec plaisir qu'on vous accueillera à la médiathèque.
0: Pour participer à ce nouveau rendez-vous Café Les Parentalités, avec une première édition dédiée à la santé mentale de nos ados, sachant qu'en plus ça se place au cœur des SISM, les semaines d'information en santé mentale.
1: Tout à fait.
0: C'est un événement national et qui est aussi vivant à Aubenas avec le réseau Santé Mentale Sud-Ardèche. On est en partenariat avec la radio InfoRC pour parler de ces événements. Donc du 5 au 16 octobre, il y aura beaucoup de choses sur le territoire. On en reparlera sur le 88.6. Pour les autres rendez-vous, toujours à la médiathèque Jean Ferrat, chaque année, vous organisez une projection avec Terre de Doc, avec un focus jeune création. Ça veut dire quoi ?
1: Alors, on vous propose une sélection de 4 films. Et la particularité, c'est que les jeunes réalisateurs seront là à l'issue des projections pour que vous puissiez leur poser des questions et avoir un moment de partage avec eux. Donc, ce sont les anciens élèves de l'école documentaire de l'USAS qui viennent présenter leurs œuvres aux usagers de la médiathèque.
0: Ce sont des courts-métrages qui ont été tournés en Sud-Ardèche l'année dernière.
1: Exactement. La particularité de tous les événements qu'on propose à la médiathèque, c'est bien évidemment, c'est en entrée libre et gratuite. J'aime le repréciser, il faut vraiment vous saisir de cette programmation qui vous permet de voir et d'entendre et de partager beaucoup, beaucoup de choses autour de la culture. Là, ce sera avec la présence donc des réalisateurs, et c'est un partenariat avec Ardèche Images.
0: C'est le samedi 10 octobre à 15h. C'est un rendez-vous qui est conseillé à partir de 15 ans. Et avec la médiathèque Jean Ferrat, vous avez aussi pas mal de rendez-vous réguliers, notamment des clubs lecture. Alors, quels sont ces rendez-vous où
1: on a convié ? Trois clubs lecture adaptés à différentes tranches d'âge. Pardon. Les Petits Mordus, qui sont pour les 8-11 ans. Donc, ils ont changé d'horaire. Les autres années, c'était le vendredi. Maintenant, c'est le samedi matin. Donc ça, il faut bien noter, ça a changé. Samedi à 10h30, avec une première édition donc le 10 octobre, avec un atelier créatif proposé aux membres du groupe. Vous êtes libre de venir, il n'y a pas d'inscription nécessaire. On vous propose même, du coup, pour ce premier atelier créatif, de venir avec votre roman préféré, parce que ce sera un atelier de jaspage. Vous allez pouvoir décorer la tranche de votre livre. Ça risque d'être vraiment très sympa. Après, vous avez un autre club qui pourrait aller un peu plus grand, qui s'appelle Lecteurs sans frontières. Donc, il y a le club ado, on va dire, de la médiathèque, qui est dédié plutôt aux 11-16 ans, qui est aussi sans inscription. Et là, donc, la première édition a eu lieu samedi dernier, et vous aurez... la prochaine, le 17 octobre, donc, et c'est le samedi matin à 10h pour celui-ci. Et notre troisième club, là, qui est pour les adultes, a lieu le premier mardi de chaque mois. Ça, c'est un bon moyen pour s'en rappeler, donc de 17h30 à 19h. Ça va être vraiment des discussions autour de vos coups de cœur, des présentations de vos livres préférés. De temps en temps, donc, il y a des petits jeux, etc. C'est un club qui fonctionne depuis maintenant... presque un an, voilà, le mois de janvier dernier. C'est une vraie réussite. Il y a beaucoup de personnes qui y participent et c'est vraiment extrêmement chaleureux et sympa.
0: Et le club adulte 100% roman, c'est le seul qui est sur inscription.
1: Voilà, vous pouvez appeler pour dire que vous allez venir. Mais bon, il n'y a pas de place limitée, ça, je veux dire. C'est pour pouvoir préparer le club et pouvoir anticiper pour la préparation du club.
0: Ouais, en tout cas, les deux autres clubs, on n'a pas besoin de s'inscrire. Ceux pour les enfants de 8-11 ans et celui pour les enfants de 11 à 16 ans, pas besoin de s'inscrire.
1: Et puis, vous pouvez venir essayer aussi. Enfin, il n'y a pas l'obligation de venir à chaque fois. Ne vous sentez pas restreint par ça. Vous pouvez essayer, ne pas revenir à certaines dates.
0: Et parmi les autres rendez-vous réguliers de la médiathèque Jean Ferrat, vous avez les croque-histoires, là, c'est pour les tout-petits, avec deux rendez-vous, notamment pendant les vacances de la Toussaint, les mercredis 21 et 28 octobre. Alors, c'est pour les 0 à 4 ans. Il se passe quoi dans ces croque-histoires ?
1: Alors, on a un petit coin très chouette au fond de l'espace jeunesse qui va vous accueillir. Célie ou Anne ou Nine, qui font partie du... pôle jeunesse, qui peuvent lire les histoires. Il y a aussi parfois certains usagers aussi qui viennent bénévolement nous prêter main forte et venir apporter aussi leur contribution à la médiathèque et qui viennent lire des histoires parce qu'elles sont toujours ravies aussi d'être en contact avec des tout-petits. Donc les horaires, c'est donc 9h45 et 10h30 le mercredi et le samedi, c'est qu'une fois à 10h30. Bon, à savoir que pour les séances de 9h45 et 10h30, c'est deux fois la même séance, donc c'est selon vos disponibilités. Voilà, vous n'aurez rien arrêté.
0: Oui, ça dure 45 minutes, c'est à peu près le temps d'attention possible quand on a cet âge-là. Et après, il y a pas mal d'autres rendez-vous aussi pour les vacances d'automne. Est-ce que tu peux nous dire qu'est-ce qui nous attend pour ces vacances à la médiathèque ?
1: Alors, nous avons notre traditionnel Family Game, qui est aussi un rendez-vous très suivi, où donc il y a un tournoi de Super Smash Bros. Donc ça, ce sera le samedi 31 octobre à 10h, à partir de 8 ans. Ça y est, par contre, il faut venir un peu à l'avance et s'inscrire sur place 15 minutes à l'avance. C'est souvent plein, donc je vous conseille d'être bien là à temps. Donc, comme on l'a dit, les croque-histoires pour les tout-petits et pour des 5 ans, un atelier créatif autour de la fabrication d'une marionnette. Donc, vous allez pouvoir fabriquer votre propre marionnette et repartir avec votre marionnette.
0: Et là, c'est toi qui vas l'animer.
1: Exactement. Avec ma collègue Nine, on sera toutes les deux pour vous initier au découpage et à la confection de marionnettes avec du matériel de récupération, mais aussi avec tout un tas de papiers brillants, de paillettes et de choses incroyables. Et après, notre ciné-goûter aussi, ça qui est quand même relativement connu, où on vous fait partager un goûter et regarder 5 courts-métrages, voilà, le mercredi 21 octobre à 15h, et c'est à partir de 6 ans, en partenariat avec Ardèche Images, là encore, et l'agence du court-métrage. Par contre, ça c'est pareil, c'est pas sur inscription, mais il faut venir suffisamment tôt, parce que c'est souvent très très couru, et donc c'est très vite complet.
0: Pour redonner les dates, un atelier créatif, ainsi fond, pour s'initier à l'univers de la marionnette à partir de 5 ans pour créer son propre personnage, le mardi 20 octobre à 14h, puis le lendemain, le mercredi 21 octobre à 15h, ce ciné-goûter à partir de 6 ans. Ça, c'est pour les rendez-vous des vacances de la Toussaint à la médiathèque intercommunale Jean Ferrat. On est avec le programme papier entre les mains, mais ce qui est important, c'est aussi de regarder sur le site internet. Tu me disais que tu mettais toujours à jour l'agenda en ligne, et parfois, il y a des petites... actualisations.
1: Oui, parce que le programme est fait en amont, des fois 6 mois, 1 an à l'avance. Il y a des dates qui peuvent parfois changer pour des raisons indépendantes de notre volonté. Donc voilà, on essaie de... Le programme papier étant immuable, on change du coup l'agenda sur notre site internet et on essaie de refaire aussi le relais dans les murs de la médiathèque et de vous le signaler quand il y a un changement d'horaire ou de date.
0: En tout cas, toutes les dates qu'on dit a priori dans cette émission sont quand même les bonnes.
1: Oui.
0: Et vous avez aussi un réseau de lecture publique avec la médiathèque Jean Ferrat. Vous êtes une médiathèque intercommunale. Mmh. Et depuis quelques années, vous avez organisé tout un réseau de lecture avec les autres médiathèques et bibliothèques de la communauté de communes du bassin d'Aubenas. Mmh. Cet automne, vous avez un événement autour de Dumas.
1: Oui, donc un pour tous, tous pour Dumas, donc qui va se décliner avec des ateliers, des animations, des projections. Donc ça, vous avez aussi le programme complet en papier disponible à la médiathèque. Sur l'agenda, vous avez également le détail. Donc, sur cet événement-là, on sera en partenariat avec Vallée d'Entraigues Gasperjoc, la Chapelle sous Aubenas, Saint-Cernin, Lavilieu, Hayon et Saint-Étienne-de-Boulogne. Voilà, là encore, c'est un événement entièrement libre et gratuit et tout public.
0: Un pour tous, tous pour Dumas, c'est le nom de ce programme avec une série de rendez-vous à voir sur toute la communauté de communes du bassin d'Aubenas. Des rendez-vous qui sont aussi pas mal animés par des bénévoles qui font vivre toutes ces petites bibliothèques. Dire aussi qu'à la médiathèque Jean Ferrat, vous avez aussi des rendez-vous qui sont animés bénévolement par des usagers et usagères, avec beaucoup de choses qui ne sont pas forcément dans le programme, mais sur lesquelles vous communiquez sur votre site internet. Donc on peut parler par exemple d'une proposition qui aura lieu le 20 octobre autour de la grotte Chauvet.
1: Exactement, là on a mis en lumière ces deux-là, mais il se passe encore plein de choses effectivement avec nos usagers. On a déjà fait un rendez-vous là la semaine dernière pour proposer aux usagers de venir nous rencontrer et faire des nouvelles propositions. Donc c'est un projet qui est déjà en place depuis l'année dernière, où sur la base du volontariat et donc bénévolement, des usagers viennent partager leurs connaissances, leurs savoirs. Donc par exemple, cette année, nous avons de l'initiation à l'occitan, nous avons la découverte de l'écriture autobiographique, voilà, tout un tas de possibilités. Donc dans le hall de la médiathèque, il y a un panneau d'affichage spécialisé sur cette programmation-là que vous pouvez venir consulter. Et après, oui, évidemment, on en parle aussi sur notre agenda, sur le site internet de la médiathèque intercommunale. En deuxième rendez-vous aussi qu'on a choisi de mettre en lumière, c'est le vendredi 23 octobre à 14h, où il y aura donc des lectures des lettres de Madame de Sévigné.
0: Par Christian Terme. Et le mardi 20 octobre, la rencontre autour de la grotte Chauvet, c'est par Michel Clément, qui est ancien directeur technique du projet de l'espace de restitution Chauvet 2. Donc ça, c'est pour les rendez-vous proposés par les usagers de la médiathèque Jean Ferrat. Il y a vraiment un appel aux talents et aux envies si vous êtes dans le coin et que vous avez envie de proposer une rencontre, un atelier régulier. N'hésitez pas à vous adresser directement à la médiathèque. On arrive à la fin de cette émission. Ce qu'on peut dire, c'est que tu vas revenir dans quelques semaines pour nous parler de la programmation de novembre et décembre, qui est aussi autour des mémoires, mais cette fois mémoire 5.0, mémoire du futur. Donc on va continuer sur cette exploration des mémoires. En tout cas, merci beaucoup Emmanuel d'être venu dans les studios de la radio InfoRC nous parler de cette programmation foisonnante.
1: Merci beaucoup Colline.
0: Et avant de se quitter quand même, vous dire que cette émission est à retrouver en podcast en ligne sur notre site internet inforc.fr et que tous les événements dont on a parlé sont à retrouver sur le site de la médiathèque intercommunale Jean Ferrat, médiathèque qui est située à Aubenas. Vous avez également un compte Facebook où on retrouve également pas mal de vos actus. Merci beaucoup pour cette vie culturelle.
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2: Et aujourd'hui, j'ai la chance d'être en studio avec Marie-Ange qui organise la 8e édition du festival Les Jours de la Dame et avec Pascal Papini qui sera en jeu à l'ouverture de ce festival. Bonjour à vous.
3: Bonjour.
2: Alors, la 8e édition du festival Les Jours de la Dame, pilotée par l'EDA Atomica 07, s'ouvrira ce samedi au Nautilus à l'Alvade avec un spectacle qui s'appelle L'Enfant Maquillé. Pourquoi ce nom, L'Enfant Maquillé ?
4: Alors, bon, c'est un spectacle sur les textes de Bernard Dimé. C'est le titre d'un de ses textes. Alors, Bernard Dimé, peut-être j'en touche deux mots parce que tout le monde le connaît, c'est l'inconnu célèbre, tout le monde l'a chanté, fredonné. C'est l'auteur de mon truc en plume, de Syracuse, de Mémère. Alors, c'est toute une partie de la chanson française, effectivement, des années 50, 60, 70, même 80, 90, parce qu'il y a même un côté punk qui a repris des textes de Dimé. Enfin, c'est quelqu'un qui a écrit pour la chanson française. On l'a même nommé là, un chansonnier, comme on le dit, enfin, un compositeur de chansons. Mais pas que, parce qu'il y a toute une œuvre poétique à côté qui est aussi tout à fait dense, très dense et merveilleuse. Mais c'est sûr que sur la chanson française, ça fait partie des grands auteurs de la chanson, parce que ce soit Montand, Patachou, Gréco. Alors je dis des noms un peu des années 70, 60, mais il a été repris par des groupes de rap, il a été repris sporadiquement comme ça dans des textes, parce que l'œuvre est très belle, c'est troublant. Et au départ, c'est un peu le Paris la nuit. C'est un peu tous ces... Il vivait dans Pigalle, donc c'est toute cette vie la nuit, on va dire, pour aller très rapidement, de gens qui errent dans la nuit, que ce soit de bistrot en cabaret, et toutes ces figures, et ce revers de l'âme de la nuit, où les gens sont un peu à vif, à nu, comme ça, face à la vie, face à la mort, et en même temps une malice et une provocation permanente dans les textes.
3: C'était pour dire aussi que voilà ce que tu allais dire, c'est-à-dire qu'il y a un magnifique accompagnateur qui travaille avec Pascal, qui s'appelle Serge Besset.
4: Oui, Serge, on se connaît parce qu'on a fait des chansons ensemble, ça fait quelques années, on a fait le Printemps de Bourges, on a tourné, puis La Vie, lui, beaucoup compositeur, et principalement compositeur de films, de musique, du cinéma d'animation aussi. Il a travaillé pendant 20 ans avec Folimage sur toutes les... Et puis moi, j'ai fait ma vie de théâtre aussi ailleurs, et on se retrouve avec un grand plaisir. C'est lui qui a composé les musiques. Toutes les compositions, c'est original. Il y en a une ou deux de Jean-Marc Michel, qui est un autre musicien ami, mais c'est lui qui a composé. Serge, peut-être dans la région, les gens le connaissent aussi parce qu'il a accompagné Évasion longtemps, le groupe Évasion, un groupe de chant polyphonique.
2: Serge Besset au piano, et à la mise en scène, on retrouve Chloé Sarah, qui est-ce ?
4: Alors, Chloé Sarah, c'est une jeune metteuse en scène, comédienne, qui vit du côté de Toulouse. Là, dernièrement, ils ont joué, parce qu'il y a toute une équipe qui s'appelle Méga Super Théâtre, MST. Donc, ils ont monté ça à plusieurs. Et donc, ça a été mis en scène, que ce soit au centre dramatique ou dans des petits lieux. Là, ils font une tournée incroyable dans les villages avec un texte de René Dommal. Elle fait ses grands premiers pas de metteuse en scène. Moi, je lui ai demandé le coup de main parce qu'elle a une grande délicatesse. Et puis, bon, on était deux mecs, l'auteur était un mec, ça nous semblait évident qu'il fallait un regard de femme aussi pour ce texte, pour pas rester dans un univers, parce que, comme je parlais un peu des textes de Dimé qui sont reclassés d'une époque, il faudrait recontextualiser les choses, hein, parce que les femmes avaient toute leur place aussi, mais une autre place quand même, c'est bien clair. Et là, elle nous a vraiment bien accompagnés sur l'équilibre des textes, sur la densité et l'enchaînement.
2: L'Enfant Maquillé, c'est à retrouver le samedi 26 septembre au Nautilus à l'Alvade à 20h30. Deux places sont à gagner pour les auditeuristes de la radio Info RC. Je vous dirai le numéro de téléphone de la radio à la fin de ce bon plan. On va rester avec vous encore quelques instants. C'est donc le festival Les Jours de la Dame qui s'ouvre ce samedi 26 septembre. Qu'est-ce qui fait l'identité de ce festival ?
3: Oh, alors l'identité de ce festival, c'est un peu moi, c'est un peu une dame, c'est moi, mon réseau, mes amis, les gens que je rencontre, et je m'attache effectivement à ce que le festival Les Jours de la Dame reste un festival qui regarde un peu le travail des femmes dans les métiers du spectacle, toujours un peu pour la même raison, quoi. C'est que, comme dans la société en général, on a beaucoup, beaucoup de peine encore à trouver la parité sur la création, sur, voilà, on est toujours là, mais on est souvent là en second plan. Et puis les metteuses en scène, et je suis ravie d'en faire venir, elles sont moins nombreuses, moins représentées dans les grands festivals. On va reprendre le Festival d'Avignon, puis on va encore compter le nombre de metteuses en scène, puis on va pleurer, quoi. Voilà, donc je soutiens les filles. Allez, les filles.
2: Marie-Ange, tu pilotes ce festival depuis 8 ans avec l'EDA Atomica 07, et c'est aussi en cela que le Nautilus, qui est à l'Alvad, qui est un lieu que tu fais vivre aussi, prend une place importante dans ce festival. Mais il y a aussi des événements dans d'autres villages, hein. Il y a plus de 8 villages qui seront animés par les spectacles que vous proposez avec les Jours de la Dame, et notamment le 27 septembre, donc le lendemain, dimanche, au Moulinage de Chirol, vous proposez le spectacle Astroute gastrique, pour lequel on a déjà reçu Joe Cuer sur cette antenne. Qu'est-ce que vous pouvez nous en dire de ce spectacle ?
3: Ah ben que Joe est une personne très très inventive, une musicienne de talent, et puis qu'elle est toujours en recherche. Donc ce que j'ai vu et qui m'a donné envie de programmer le spectacle, ben je sais que c'est pas ce qu'elle va faire, parce qu'elle invente toujours et toujours. Et je sais que c'est joyeux, je sais que c'est tout terrain. C'est un clown, que c'est bruitiste, que c'est vocal, que voilà, elle a une grande liberté d'improvisation. C'est marrant, je lui avais dit, moi, quand la dernière chose que j'avais vue d'elle, je lui ai dit, tiens, c'est marrant parce que moi, je suis une vieille dame et tu me ramènes dans les années 75-80, là où on se permettait tout. Tu as un peu toutes les audaces musicales et ça marche. Voilà.
2: C'est une sorte de cuisine sonore libératoire.
3: C'est ça, ça porte bien son titre.
2: Ça pose aussi la question de l'audace, qu'est-ce qu'on fait quand on ose. Et c'est à retrouver le 27 septembre à 17h au Moulinage de Chirol. Deux places sont aussi à gagner pour ce spectacle. Alors, pour gagner les deux places, je vais vous donner le numéro de téléphone de la radio Info RC. La première personne à téléphoner pourra gagner ses places. C'est au 04 75 93 74 97. Et avant de se quitter, Marie-Ange et Pascal, il est important de dire que vous allez revenir sur cette antenne la semaine prochaine dans une émission qui s'appelle La Vagabonde, qui dure une trentaine de minutes. Donc vous aurez l'occasion de parler un peu plus longuement de toutes les propositions du festival Les Jours de la Dame, parce que si l'ouverture est ce samedi, c'est un festival qui va durer jusqu'au 7 novembre avec des propositions tous les week-ends. Donc on va en avoir encore des choses à nous dire. Merci en tout cas d'être venu aujourd'hui.
4: Merci.
3: Avec plaisir.
2: Et à l'occasion de ce festival, Les Jours de la Dame, eh bien on va écouter un morceau de Clara Isée qui s'appelle Souveraine.
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0: Clara Aizé, souveraine sur la radio Info RC. Et maintenant, direction votre cinéma Le Navire à Aubenas.
1: En ce moment, au cinéma.
0: Et voici les films à voir ce vendredi 25 septembre au Navire. Ce soir, Avengers, Justin le Juste, Garance, Les Contrebandiers, Tombé du ciel et enfin The Dog Stars, donc c'est la dernière séance ce soir. Ça c'est pour toutes les séances de 20h ou 20h30. Et puis pour les projections de ce week-end, eh bien une avant-première vous attend au cinéma Le Navire demain à 15h avec le film Ardèche.
2: L'Ardèche, c'est une mosaïque de paysages, d'hommes et de femmes qui se sont appropriés ce territoire.
3: Gabriel et moi, on est nés à 14 000 km l'un de l'autre. Mais pourtant, c'est en Ardèche qu'on s'est rencontrés.
4: Plutôt que d'essayer de comprendre l'Ardèche de loin, on a eu envie d'aller la vivre, de prendre la route du nord au sud et essayer, rencontre après rencontre, de comprendre ce qui fait l'Ardèche aujourd'hui.
5: Le Café au Soleil, pour moi, c'est une histoire humaine. Il y a une vie, il y a une dynamique.
6: J'ai eu de la chance de vivre une Ardèche au crépuscule de quelque chose.
7: Être ici, c'est 100 fois mieux que la console parce que t'es avec tes vaches, t'es avec la vraie vie et pas devant une fausse vie.
8: Mon Ardèche à moi, c'est rénover une maison construite par des anciens. C'est pas juste des pierres puisque nos anciens, ils les ont touchés, ils les ont taillés même.
9: Ce que j'aime en Ardèche, on peut lever la tête et regarder juste autour de soi et se dire « je suis bien ici ».
10: De rencontre en rencontre, on s'est demandé « qu'est-ce qui fait qu'un endroit devient chez toi ?»
2: L'Ardèche est le seul département de France où il n'y a pas d'autoroute, où il n'y a pas de train. Ça a permis aussi de, quelque part, garder une authenticité.
11: Et il dit au chauffeur, mais c'est comme ça, c'est véridique. Qu'est-ce que c'est que ce bordel-là?
12: J'avais l'impression qu'il y avait un appel à la nature et j'ai répondu et j'étais là où je devais être.
9: L'important, c'est pas de naître en Ardèche, c'est d'être en Ardèche. Tu peux être né ici et ne rien donner et tu peux arriver il y a un an et te sentir directement attaché au territoire et redevable de ce territoire.
0: Le film de Gabriel Campina et John Dovin sort très bientôt au cinéma et il est à voir sur grand écran dès ce samedi 26 septembre en avant-première au cinéma Le Navire. L'Ardèche se dévoilera dans ce film, dans ses pierres, ses vallées encaissées, ses villages et ses gorges spectaculaires.

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1: Depuis désormais près de 3 décennies, le groupe des Tinacel est devenu une référence de la scène musicale rouennaise. Cette semaine, les Tinacel poursuivent leur belle aventure avec la sortie d'un 12e album. Il s'appelle Les Autres et on l'écoute cette semaine sur le 88.6 avec aujourd'hui le morceau Quand il penche.

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1: Nous sommes le vendredi 25 septembre, il est 18h à Paris, 16h en temps universel. Vous écoutez bien RFI.
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1: À la une, halte au paradis des machines. Léon XIV profite de son séjour à Paris pour alerter sur les risques de l'intelligence artificielle et des technologies modernes. Le chef des catholiques est maintenant attendu au Stade de France pour une grande célébration avec 80 000 jeunes, l'occasion pour l'Église de dépoussiérer son image. Au sommaire de ce journal également, les pays scandinaves qui se méfient toujours de la Russie. La Suède et la Finlande ont envoyé des avions de chasse contre des appareils militaires russes qui se rapprochaient de leur espace aérien. Et puis c'est la fin du séjour de Xi Jinping aux États-Unis. La trêve commerciale entre Pékin et Washington est prolongée, mais la bataille, elle, n'est pas terminée, vous l'entendrez. L'effervescence des catholiques dans les rues de Paris aujourd'hui pour la visite du pape. D'après les chiffres du Vatican, 300 000 personnes se sont massées pour apercevoir Léon XIV arrivé ce matin dans la capitale française. Avec un programme chargé, rendez-vous avec Emmanuel Macron à l'Élysée, visite de la cathédrale Notre-Dame et discours à l'UNESCO. L'occasion pour Léon XIV d'alerter sur les risques liés aux nouvelles technologies. Écoutez.
3: Aujourd'hui, en particulier, nous disposons des moyens de relier instantanément les personnes et les continents. Pourtant, dans le même temps, nous assistons à l'émergence de nouvelles formes d'isolement, de pauvreté matérielle et spirituelle et d'abandon. La communication est devenue beaucoup plus rapide, mais pas nécessairement plus véridique. L'intelligence artificielle amplifie ce problème. Bien que ces systèmes puissent établir des corrélations entre les données, ils ne peuvent pas répondre aux questions qui concernent le sens de la vie humaine, lequel est ancré dans l'expérience vécue. Pourtant, les êtres humains ne peuvent pas vivre sans sens. Le sens est l'oxygène de l'esprit. C'est pourquoi les défis de la communication, qui sont toujours aussi des défis de l'éducation, font de la recherche de la vérité une question de justice sociale et d'équité historique.
1: Le pape Léon XIV, il se trouve en ce moment même à la cathédrale Notre-Dame de Paris. Et prochaine étape de son voyage à Paris, dans 1h30, il sera au Stade de France. Pas pour un match, ni pour un concert, mais pour une grande veillée de prière. Les 80 000 places disponibles ont d'ailleurs été vendues en une heure à peine. Dans le public, il y aura des jeunes, uniquement des jeunes, âgés de 17 à 35 ans. Léa Boutin-Rivière, l'église veut montrer une vitrine à la fois festive, conviviale et moderne.
4: Au programme de ce vendredi, ni effet pyrotechnique, ni séquence de danse millimétrée, mais un spectacle minutieusement chorégraphié tout de même. En début de soirée, 6 artistes se produiront sur scène pour faire monter l'ambiance en même temps que les esprits. Parmi eux, Annie Chajot, jeune chanteuse franco-malgache et ancienne gagnante de la Star Academy.
5: Dans ce monde qui est divisé, qui court très très vite, on a aussi besoin d'un moment où on s'apaise. Malheureusement, je ne suis personne pour dire que je peux changer le monde. Par contre, mon pouvoir à moi aujourd'hui, c'est d'utiliser ma voix au service de l'amour, au service de cet espoir dont je parle. Et voilà.
6: Ce qu'on nomme l'amour, ce qu'on nomme la joie, ça rayonne autour, tout autour de toi.
4: Place ensuite à la véritable star de ce spectacle, le pape lui-même. Défilé des délégations présentes pour montrer la diversité de l'église, tour du stade en papa mobile, questions-réponses avec les jeunes, puis évidemment un temps de prière. La soirée au Stade de France ne souffrira d'aucun temps mort. Il faut dire que l'église, accusée d'être vieillissante, n'a pas le temps de se reposer sur ses lauriers. L'archevêque de Paris l'assume d'ailleurs, une génération nouvelle, dit-il, c'est un continent nouveau à évangéliser.
1: Léa Boutin-Rivière du service culture de RFI. Et puis l'église compte bien continuer sa démonstration de force et de jeunesse demain avec une grande messe en public, place de la Concorde dans le centre historique de Paris. 600 000 personnes sont attendues et nous serons d'ailleurs en édition spéciale ce soir de 19h à 19h30 temps universel et puis demain à 13h TU pour revenir sur ce voyage du pape en France.
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1: Vous écoutez toujours RFI, il est maintenant 19h05 à Kiev et à Moscou. L'armée russe bombarde l'Ukraine, même en plein jour. Des drones ont frappé ce matin des immeubles de la capitale ukrainienne. Il y a au moins 5 morts, dont un adolescent de 14 ans. L'armée ukrainienne réplique. Moscou l'accuse d'avoir tué 3 civils dans une zone du sud de l'Ukraine occupée par les forces russes. Et dans ce contexte, on l'a appris aujourd'hui, la Finlande et la Suède ont mobilisé des avions de chasse hier après avoir repéré des appareils militaires russes tout près de leurs frontières. Les explications de notre correspondante en Suède, Ottilia Ferret.
7: C'est dans l'urgence ce jeudi que la Suède et la Finlande ont fait décoller des avions de chasse qui ont tout de suite mis le cap sur le golfe de Finlande où des appareils militaires russes ont été repérés. C'est la première mission d'identification opérationnelle conjointe pour les deux forces aériennes qui ensemble, à travers ce qu'ils ont baptisé la mission d'alerte rapide, sont allés intercepter un avion de transport et 2 avions de chasse russes. Alors ces appareils se trouvaient dans l'espace aérien international. Il n'est donc pas question à ce stade d'une violation de l'espace aérien finlandais ou suédois, mais c'est une manière pour Stockholm et Helsinki de montrer qu'ils quadrillent la zone et qu'ils sont capables de réagir rapidement. La mer Baltique, qui les sépare et dont le golfe de Finlande fait partie, est devenue un vrai hotspot depuis l'invasion à grande échelle de l'Ukraine par la Russie début 2022. La mer Baltique n'a jamais été aussi vulnérable qu'aujourd'hui, mais elle n'a jamais non plus été aussi protégée qu'en ce moment, a commenté le premier ministre suédois Ulf Kristersson. Ottilia Ferret, Stockholm, RFI.
1: Une autre région du monde qui préoccupe la communauté internationale, c'est la péninsule arabique. Le Conseil de sécurité de l'ONU condamne les actes des Houthis du Yémen. Ils ont attaqué à nouveau l'Arabie saoudite hier. Les missiles ont été interceptés par l'armée saoudienne. Ces frappes, elles prennent pour cible notamment des sites énergétiques, là où on extrait, on transforme et on stocke le pétrole et le gaz. De quoi déstabiliser l'économie de toute la planète. L'ONU ou le Premier ministre libanais alerte l'Assemblée générale des Nations unies aujourd'hui. Pour Nawaf Salam, il va falloir une nouvelle force internationale pour sécuriser le sud de son pays. Après le retrait de la FINUL, l'opération des casques bleus au Liban, elle est censée se terminer le 31 décembre prochain. Eux ne sont pas à l'ONU aujourd'hui, mais à Washington, Xi Jinping et Donald Trump. Le président américain se réjouit de la visite du dirigeant chinois. Elle a été, je cite, « très positive pour les deux pays ». Mais concrètement, le séjour de Xi Jinping aux États-Unis touche à sa fin sans donner beaucoup d'avancées concrètes. La trêve commerciale entre leurs deux pays est bien prolongée de 2 mois. Elle va se terminer en janvier et non plus le 10 novembre prochain. Mais sinon, la rivalité commerciale est loin d'être enterrée, selon Emmanuel Véron, spécialiste de la Chine associé au centre HEC géopolitique.
8: Il n'y a pas grand-chose qui ressort de la rencontre entre Xi Jinping et Trump, parce que la compétition reste féroce et qu'il est assez difficile de faire des concessions à l'un ou à l'autre. Donc ce qui a été convenu, c'est d'allonger le temps, ce qui était largement souhaité par les Chinois. Ils voulaient fondamentalement même allonger davantage cette trêve et ils se sont mis d'accord sur les 2 mois. Le temps en fait de s'organiser hein, finalement. Ça laisse le temps aux Chinois de continuer d'avoir une organisation dans les voies d'approvisionnement, dans les routes commerciales mondiales qui évite les paquets de sanctions américains. Ça reste une situation fragile. Et puis l'autre grand sujet fondamental qui est partagé aussi bien par la Chine que les États-Unis, c'est éviter à tout prix un effondrement du système global, c'est-à-dire éviter une crise majeure dans laquelle l'un et l'autre auraient beaucoup à perdre. C'est l'idée qu'il y a bien une compétition, mais de ne pas aller jusqu'à la rupture totale.
1: Le spécialiste de la Chine, Emmanuel Véron, il répondait à Mélissa Barra. Enfin, l'actualité de ce vendredi en sport, c'est la Ligue des Nations en football, avec le premier match des Bleus de Zinedine Zidane contre l'équipe de la Turquie. Coup d'envoi à 18h45, temps universel, 20h45, heure de Paris. En attendant, il est 16h10 en temps universel, c'est la fin de ce journal en français facile. 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
1: Et c'est parti pour l'agenda culturel et quotidien de la radio InfoRC. Bienvenue à l'écoute de l'édition du vendredi 25 septembre. Plusieurs salles et festivals font leur levée de rideau, leur ouverture de saison ce week-end. La compagnie La Ligne avec L'Autre Saison à la Gorce, le festival Les Jours de la Dame sur la communauté de communes Sources et Volcans, les Quinconces, le théâtre de Vals-les-Bains ou encore le Bourneau, votre salle municipale à Aubenas. Ça fait beaucoup de choses à raconter. On va commencer tout de suite. Levée de rideau à la salle Le Bourneau, jazz, électro, reggae, théâtre, spectacle, jeune public. La nouvelle saison culturelle albenacienne sera dévoilée à la salle Le Bourneau ce samedi 26 septembre à 19h30 lors d'une soirée en entrée libre qui sera suivie par des concerts live à partir de 20h45 avec le duo Solune, auteur d'une trip-hop enivrante, puis le groupe Little Odetta, un son rock et soul. La compagnie La Ligne dévoilera sa nouvelle programmation artistique et itinérante L'Autre Saison, samedi 26 septembre à La Gorce, en extérieur devant la salle La Crypte à 17h. Une nouvelle programmation qui fera la part belle au théâtre contemporain sous toutes ses formes à découvrir au fil de cette année. Après la présentation de la saison, les spectateurs pourront découvrir l'univers décalé, à la fois clown et bruitiste, d'Astrud Gastric de la compagnie Torsion. Un spectacle à voir dès 8 ans. Pour découvrir Astrud Gastric, c'est donc à 17h à La Gorce. Samedi, et puis le lendemain, dimanche, au Moulinage de Chirol, également à 17h. C'est un spectacle qui fait aussi partie du festival Les Jours de la Dame, qui est également lancé ce week-end. Et n'oubliez pas la pièce, ça c'est le spectacle qui ouvrira la saison du Théâtre des Quinconces à Vals-les-Bains. Un spectacle qui vous invite à découvrir les coulisses d'un métier discret du spectacle vivant, le métier d'ouvreur et d'ouvreuse de théâtre. Vous allez vous retrouver le 19 décembre 1978. Le ciné-club affiche complet, le public afflue et Marie-Jo et Anita, nos ouvreuses de choc, redoublent d'énergie pour installer tout ce petit monde. Mais voilà qu'un imprévu vient bousculer le cours de la soirée. Nos artistes vont devoir improviser pour faire patienter les spectateurs. Des péripéties, des rebondissements, cette drôle de veillée se transforme alors en parenthèse inattendue, entre confidences, chansons, éclats de rire et douce folie, celles que seules les nuits blanches savent inspirer. Et si cette soirée, pas comme les autres, offrait enfin à nos ouvreuses et ouvreurs l'occasion rêvée de quitter l'ombre pour entrer dans la lumière? Un spectacle qui est à 15€ en tarif unique à l'occasion de l'ouverture de saison du théâtre des Quinconces, du théâtre musical, à découvrir ce vendredi 25 septembre, ce soir, à 20h30 à Vals-les-Bains, un spectacle de Fred Radix. Quand la salle s'éteint, tout commence.

Et puis ce week-end, c'est aussi la fête de l'agriculture paysanne organisée par la Confédération paysanne à la ferme du Vernas à Chomérac. Un rendez-vous festif et bien sûr militant. Tout commencera à 10h samedi avec un marché paysan et d'artisanat avec pas moins de 40 stands issus de toute l'Ardèche qui se tiendra jusqu'à 15h. Tandis qu'en parallèle, on pourra avoir un village associatif avec des structures environnementales, solidaires et caritatives comme le Secours Populaire, la Ligue pour la Protection des Oiseaux ou encore France Nature Environnement Auvergne-Rhône-Alpes pour ne citer que quelques exemples. Exemple. Une expo photo complétera également cette visite à 10h30. Et là, Gabrielli, artiste équestre ardéchoise, proposera son spectacle qui mêle dressage, liberté et dextérité avec une participation libre au chapeau pour les spectateurs. Puis à 11h viendra le temps des prises de parole officielles pour introduire cette fête de l'agriculture paysanne. À 11h30 et à 17h30, des démonstrations de matériel agricole autoconstruit seront présentées avant qu'à 12h30 soit servi un repas partagé qui coûtera entre 12 et 20 euros. On vous propose de participer selon vos budgets. Il est conseillé de réserver auprès de la Confédération paysanne. Il y aura également le soir un dîner paysan qui débutera à partir de 19h. Et puis en milieu d'après-midi à 15h30 viendra le temps d'une table ronde sur le thème « Quel levier pour l'installation agricole ?» avec la participation de Lola Kéraron, autrice du livre « Terres partagées, des fermes collectives pour sortir de l'agro-industrie » publié aux éditions du Passager clandestin. Il y aura également l'association départementale pour le développement de l'emploi agricole et rural, l'ADEAR, et un paysan en collectif agricole. Enfin, la journée se clôturera à partir de 18h avec la chorale La Castagne et ses chants de lutte et de révolte, suivi à 20h30 du concert du groupe La Machaca au rythme de la salsa et dès 22h30, le DJ set de Sancho et Aki Gratte-Ciel. Et pour terminer cet agenda, je vous parle quand même des propositions de la Maison de l'Image. Deux ciné-animations sont proposées ce dimanche 27 septembre. Un ciné-goûter à 16h à Tueil, La princesse, l'ogre et la fourmi, un film d'animation russe d'Edouard Nazarov, avec la voix de Philippe Catherine, un film à voir à partir de 5 ans. Et puis à Lussas, dimanche également, mais cette fois à 11h, donc ce ne sera pas suivi d'un goûter, mais plutôt d'un apéritif offert par la mairie de Lussas, une avant-première avec le film d'animation français Le Corset, qui sera projeté à 11h, un film de Louis Clichy à voir à partir de 7 ans. Et pour clôturer cet agenda, on écoute un morceau de Solune, le morceau Héros. Solune t'a retrouvé en concert live samedi à la salle municipale Le Bourneau.

Solune sur le 88.6, à retrouver en live demain soir, samedi 26 septembre, à la salle municipale Le Bourneau à Aubenas pour l'ouverture de saison. 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

0: Bonjour, moi c'est Maïmouna Chara.
1: Je suis Senzor Altesse.
0: On est sur InfoRC avec le collectif Le Baobab pour vous parler de notre collectif mais aussi de notre soirée.
1: En effet, nous organisons ce samedi 26 septembre une soirée africaine conviviale au Palabre. L'adresse c'est le 6 rue Albert Seybel, 07 Aubenas, en plein centre-ville. Voilà. Donc nous vous convions nombreux à venir et avec Maïmouna, nous allons vous détailler les événements ou ce qui se déroulera pendant la soirée.
0: Donc pour la soirée, ça démarre à partir de 18h. Et donc on peut manger sur place, mais pour l'instant on n'a plus de place pour les repas. L'entrée, elle est libre. Et il y aura un peu de spectacle, il y aura des artistes qui sont invités. Par exemple, Christelle Cora, Bailly... Et notre rappeur Odier et Baïfal avec ses amis. Donc il y aura un peu de tout. Et ensuite on termine la soirée avec un DJ qui va nous faire danser.
1: Et enfin, ça sera DJ Benoît qui va animer la soirée pour la fin. Mais je tiens à préciser quand même que les artistes qui feront le live sont pour la plupart, quasiment tous, des percussionnistes. Et y compris Bailly qui fait de la percussion avec du tam-tam, Bakifal avec le djembé et Christelle Cora avec le Cora. Sans compter que notre rappeur OJ lui fera un playback live et à la fin, on aura un must de tout avec tout genre de musique du continent, en tout cas africain, dans les styles afro, que ce soit le Ndombolo, le coupé décalé pour les nostalgiques et les citoyens du monde. Lumbala, de l'afrobeat. Donc il y aura tout ce genre de musique qui sera à l'animation et avec le DJ pour finir la soirée en beauté.
0: Donc les horaires, c'est à partir de 18h jusqu'à 0h.
1: L'entrée est libre, seulement pour ceux qui voulaient venir pour manger, prendre leur repas. C'est dommage, on est sold out comme on dit. Toutes les réservations sont complètes. Donc vous pouvez quand même venir pour boire du bissap, du jus de gingembre et pourquoi pas un petit verre de blanc, mais avec modération bien entendu. Donc la soirée est ouverte à tout le monde et vous êtes les bienvenus. Et tout en précisant que le collectif Le Baobab, notre initiative est née du fait que le besoin qui se ressent. Et c'est une rencontre, un moment de partage, un moment de convivialité. D'abord pour des subsahariens qui sont tous dans la région d'Ardèche. C'était un besoin qui persistait parce qu'un cadre semblable est quasiment inexistant. Donc nous voulions bien nous rencontrer pour parler de nos aspirations, de nos attentes, de nos besoins. Essayer de voir des perspectives meilleures avec une vision commune. Et surtout, dans une approche à la fois civique, citoyenne et solidaire. Parce que le besoin de visibilité et d'utilité de cette communauté subsaharienne à Aubenas et grosso modo en Ardèche ne se fait pas vraiment voir. On ne brille pas toujours par la présence. Et c'est une occasion pour nous de s'organiser, de faire à ce que nous soyons des citoyens, des gens utiles. Voilà, vis-à-vis de notre communauté, vis-à-vis de notre société. D'où le besoin. Nous sommes apolitiques, nous sommes inclusifs. Il n'y a aucune question de prise ou d'emprise religieuse ou de quoi que ce soit. C'est juste des citoyens qui veulent se retrouver pour parler de leurs problématiques, de leurs aspirations et de leurs attentes et surtout comment se rendre utile. Voilà. Donc nous sommes dans le civisme, dans la charité et dans la convivialité. D'où le Baobab. Nous sommes nés, le collectif, il y a quelques mois. Le besoin et l'idée, c'est de fédérer à la fois dans une activité qui joindra l'utile à l'agréable. C'est-à-dire que on fait cette soirée avec Maïmouna, qui est l'organisation. Et ensuite, nous allons nous orienter, nous structurer de façon à ce que nous soyons plus actifs, plus percutants et plus utiles, une fois de plus. C'est ce mot qui revient et donc on a besoin de s'exprimer dans ce sens-là. Voilà ce que nous sommes, le Baobab.
0: Et donc, grâce au Palabre, qui nous a beaucoup accompagnés dans cette démarche,
1: Le Palabre, il est très investi. C'est grâce à lui que nous sommes en train de réussir l'organisation. Et je pense qu'in fine, nous réussirons la soirée aussi.
0: On s'est dit, pourquoi pas ne pas se réunir autour d'une soirée et ensuite passer en association, si tout se passe bien.
1: Pour l'heure, si vous voulez vous joindre à nous, pour ceux qui connaissent où se trouve le Palabre, c'est sur 6 rue Albert Seybel à Aubenas, au centre-ville. Le Palabre, c'est une association qui œuvre dans le bénévolat, caritativement aussi. Et nous nous sommes rapprochés d'eux pour qu'eux, ils nous accompagnent dans cet accomplissement-là. Donc pour l'heure, ils acceptent de nous héberger et nous faisons nos réunions sur place au Palabre. Donc avec lui, grâce à lui, nous sommes en train de concrétiser quelque chose d'important, mais vraiment important pour nous. Nous allons d'ailleurs faire notre soirée, une fois de plus pour réitérer, là-bas au Palabre, samedi 26 septembre de 18h à minuit. Vous allez venir découvrir et nous allons vous passer les coordonnées si vous voulez bien nous joindre. Déjà le mail c'est baobab collectif minuscule en un mot 26@gmail.com. Je répète, baobab collectif 26@gmail.com.
0: J'espère vous voir nombreux le jour de la soirée.
1: En tout cas, venez nombreux, même si vous n'aurez pas à manger, rassurez-vous, vous aurez au moins à boire
0: et
1: à danser. La convivialité et la bonne humeur sera de mise, sera présente. Donc, nous vous invitons à venir nombreux, nous rejoindre et la fête sera belle.

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3: Aujourd'hui, dans Séquence Évasion, on prend la direction des cascades pétrifiantes du ruisseau de Thiours. Un joli circuit à faire à pied. On part du hameau de Chame que l'on traverse. Sur un chemin rocailleux, on surplombe le ruisseau du Thiours et les ruines de l'ancien moulin, le moulin du Thiours, que l'on rejoindra plus tard. Ici, un bassin retient de l'eau dont la couleur bleu turquoise est surprenante, couleur que l'on retrouve un petit peu sur tout le parcours en longeant le ruisseau. À la première fourche, on continue à gauche pour traverser une forêt de pins et on aboutit à la source captée du Thiours. C'est à partir de là qu'on redescend. Au niveau de la source captée, on arrive à une fourche et on prend donc le chemin de droite qui commence à redescendre en longeant le ruisseau. Au cours de la descente, on peut observer de nombreux bassins naturels formés grâce aux eaux calcaires. Après de fortes pluies, on peut observer de nombreuses petites cascades. Et on arrive enfin aux ruines du moulin qui n'est plus qu'un champ de ruines avec néanmoins ce magnifique bassin réservoir plein d'une eau d'un bleu turquoise intense, digne d'un lac de montagne. On a du mal à imaginer qu'à l'époque ce moulin avait des clients tant le lieu est encaissé. Les ruines invitent à la visite mais avec prudence toutefois, les murs semblent fragiles. Nous traversons un petit pont de pierre, nous découvrons l'ancienne meule. C'est une balade de 2 heures environ avec 400 mètres de dénivelé cumulé. La montée est donc plutôt sportive. L'eau du ruisseau provient en fait d'une résurgence. Le Thiours, petit ruisseau discret, rejoint le ruisseau de Pissevieille avant de se jeter dans l'Ardèche tout près du pont d'Arc. Il est d'ailleurs connu surtout par son voisinage avec la majestueuse cascade Pissevieille, haute de 80 mètres et qui ne coule qu'après de fortes pluies. Les eaux du ruisseau, chargées en carbonate de calcium, sculptent son lit en recouvrant d'une couche de calcite tout ce qui s'y trouve, pierres, racines d'arbres, branches ou feuillages, et donne naissance à des formes magiques de concrétion, des dômes, des vasques et des cascades pétrifiantes. Bref, si vous cherchez une balade pas trop longue, bucolique et curieuse, le ruisseau du Thiours, c'est idéal, il faut y aller.
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3: De 250 000 à 40 000 ans avant le présent, en Europe, et singulièrement en Ardèche, une autre humanité a vécu, grandi, pensé, rêvé, sans doute. Les femmes et les hommes de Néandertal, baptisés ainsi du nom du premier site où ils ont été découverts en Allemagne au XIXe siècle, ont laissé des traces sur notre territoire. Ce sont ces traces que nous vous proposons de suivre et d'explorer dans cet épisode d'Empreintes d'Humanité, en compagnie de quatre passeuses, chercheuses, archéologues, archéozoologues ou directrices de musées. Néandertal en Ardèche, quel est l'état de la recherche, quelles sont les grandes découvertes, où et comment peut-on en savoir plus? C'est le programme des 30 prochaines minutes. Commençons par les présentations et une brève description de nos compagnons de voyage, grâce à Fanny Derim, responsable du site archéologique de Soyon, qui comprend un musée et les grottes de Néron et du Trou du Renard, occupées par l'homme de Néandertal. Cinq autres cavités, notamment la Brimoula, dont on reparlera, non visitables, complètent le site.
4: Dans la grotte de Néron, vous avez une famille néandertalienne qui est présentée au public, et notamment un néandertalien qui est debout, un chasseur debout. En moyenne, les néandertaliens atteignaient 1,65 m pour 90 kg pour un homme, et une femme 1,55 m, 70 kg. Donc plus petit que Sapiens, petit trapu et membres courts. D'après certains laboratoires, c'est peut-être dû à l'adaptation de leur corps au climat qu'ils ont connu. Nés en Europe, ils ont connu les périodes glaciaires, donc plus on a les membres courts, plus vite la circulation sanguine va se faire pour réchauffer les extrémités du corps avant que le sang n'arrive au cœur. Et la peau claire. Tandis que notre grand-père Sapiens, né en Afrique, grand et mince, 1,70 m, 1,80 m en moyenne, et la peau noire. Et ce sapiens africain, il a quitté l'Afrique, il a eu la bougeotte, il serait passé par le Proche-Orient et arrivé en Europe, eh bien, ils auraient passé un peu plus de temps ensemble et ils auraient réussi à fusionner, puisqu'aujourd'hui, en nous, on sait qu'on a entre 2 et 4% d'ADN en commun avec les hommes de Néandertal. Donc, le sapiens quittant l'Afrique arrive en Europe, rencontre les Européens, ces Néandertaliens, et il se serait hybridé, d'après les dernières découvertes génétiques.
3: Dirigeons-nous maintenant à l'extrême sud du département, à la cité de la préhistoire, à Orgnac-Laven, pour avoir quelques clés de compréhension sur leur mode de vie, avec Patricia Guillermin, directrice et conservatrice du musée. Attention, tendez l'oreille, le lieu est bien fréquenté. Qu'est-ce qu'on peut apprendre ici à Laven d'Orgnac sur Néandertal ?
5: Alors, à Laven d'Orgnac, à la cité de la préhistoire, on a fait toute une salle dédiée à Néandertal et aux pré-néandertaliens. En fait, on démarre à moins de 350 000 ans jusqu'à moins de 50 000 ans. Donc, c'est la fin du paléolithique ancien et le paléolithique moyen. Donc, tu as ces deux personnages qui t'accueillent, une pré-néandertalienne et un néandertalien. Et on évoque déjà que finalement, les groupes humains modernes, c'est-à-dire les sapiens, étaient déjà présents, mais au Proche-Orient, autour de 120 000 ans. L'idée, comme dans toutes les salles de la cité de la préhistoire, c'est vraiment pour le visiteur qui débarque ici, qui connaît rien à la préhistoire, c'est vraiment, on pose les bases. C'est-à-dire que tu vas te diriger vers cette maquette, et là, on va te présenter une scène de vie d'un groupe de néandertaliens. Et là, tu vas te rendre compte qu'en fait, ils sont super organisés, qu'ils ne sont pas du tout aux abois en train de errer morts de faim dans la vallée, quoi. Donc, ils ont vraiment un campement organisé, un traitement des peaux, une taille du silex. Là, ils se sont mis là. D'ailleurs, c'est inspiré, hein. C'est pas une reconstitution, mais c'est inspiré du Maras. Le site du Maras, donc fouillé par Marie-Hélène Moncel à Saint-Martin d'Ardèche. Et là, en fait, on a les bisons qui se sont retrouvés piégés dans cette combe. Et donc, qui est un environnement favorable à la chasse. Donc on a tout un groupe, on a les enfants, les personnes âgées. Donc cette scène de vie, en fait, avec cette bande-son, pose les bases des modes de subsistance des Néandertaliens. Et autour, on va pouvoir glaner. Ah ben tiens, ils ont vécu dans des environnements vraiment diversifiés, ces Néandertaliens, des environnements froids, des environnements tempérés. Des modes de vie, alors on pose aussi les bases du paléolithique en général, hein, que c'était des chasseurs-cueilleurs, avec différents types de mobilité, mais en tout cas toujours une organisation. Soit c'était tout le groupe qui bougeait de manière résidentielle, soit en fait il y avait une organisation avec un campement de base et des groupes qui partaient en expédition, aller chercher du silex, chasser, etc. On expose aussi la maîtrise du feu, hein, parce que c'est Néandertal maîtrisait totalement le feu, donc on a une reconstitution de foyer. On explique aussi les questions autour du langage, que la complexité des modes de vie de Néandertal et ses capacités, on va dire, physiologiques, laisse penser qu'il avait toute l'attitude pour développer un langage complexe.
3: Vous commencez à mieux cerner notre cousin. Je vous invite maintenant à entrer directement dans la recherche en train de se faire. Nous prenons la route justement pour l'abri du Maras à Saint-Marcel-d'Ardèche, site de fouilles évoqué par Patricia Guillermin, où nous retrouvons l'une des grandes chercheuses spécialistes de Néandertal.
0: Je m'appelle Marie-Hélène Moncel, je suis directeur de recherche au CNRS et je suis rattachée au Muséum national d'histoire naturelle. Mais ça fait maintenant plus de 30 ans que je travaille sur cette région, notamment pour comprendre comment les Néandertaliens ont occupé ces bas plateaux et les affluents qui arrivent jusqu'au Rhône.
3: Et là, où on se trouve ? Est-ce que tu peux décrire un petit peu l'endroit où on est ?
0: Voilà, alors là on est dans la fouille de l'abri du Maras. Alors, c'est un site sur lequel je travaille depuis maintenant plus de 15 ans. L'idée, c'est de dégager toutes les phases d'occupation de cet abri. Alors d'abord, ça a été une grotte qui s'est effondrée, et ensuite un abri sous roche. Et les Néandertaliens sont revenus pendant très longtemps, puisqu'on a des âges à la base de 250 000 ans et jusqu'à 40 000 ans. Donc ils sont venus régulièrement, des occupations saisonnières. Et notre objectif, c'est de comprendre toutes les activités et ce qu'ils ont chassé, les animaux qu'ils ont chassés, comment ils ont taillé leurs outils, où ils sont allés chercher leurs matières premières, en particulier le silex. Il y en a beaucoup sur les plateaux autour. Et donc ici, on est en face de la coupe, hein, qui a plus de 3 mètres d'épaisseur, qui résume en fait toute l'histoire du site. Puisqu'on a des lits de blocs, des lits de cailloutis, des lits de limon, qui correspondent à l'accumulation progressive dans la cavité de sédiments et de l'effondrement progressif de la cavité. Et toute cette séquence a enregistré donc des passages réguliers de ces Néandertaliens.
3: C'est comme si, en s'enfonçant dans cette coupe, on descendait dans l'histoire, c'est vraiment
0: tout à fait, tout à fait. On a 250 000 ans d'histoire. On a plein de phases d'occupation, c'est-à-dire les hommes connaissaient ce site, ils revenaient parce qu'il est bien placé, il est à proximité de la vallée de l'Ardèche, des plateaux, on pouvait trouver du gibier, des matières premières, et donc qu'ils connaissaient, il y avait sans doute une transmission de génération en génération, ils revenaient régulièrement. Alors on ne peut pas savoir exactement à quel rythme, hein, mais on sait à quelle saison. Hein, grâce à l'étude des animaux, on arrive à savoir qu'ils venaient plutôt, par exemple, en automne pour chasser le renne, ou ils venaient plutôt au printemps ou en été pour chasser d'autres espèces. Par les dents des animaux qu'ils ont chassés, on arrive à déterminer la période.
3: Vous savez pourquoi il venait à ces deux périodes ? Est-ce que c'était en fonction du gibier qu'il y avait ou pour d'autres raisons ?
0: Alors probablement, oui. Les Néandertaliens sont des grands carnivores, des grands chasseurs, donc ils consomment beaucoup d'animaux, d'herbivores. Alors par exemple, pour les rennes, on sait qu'ils venaient en automne, probablement parce que les rennes remontaient vers le massif central pendant l'été, ils cherchent la fraîcheur. Et donc les Néandertaliens savaient très bien qu'ils passaient probablement l'Ardèche, venant de la vallée du Rhône, et ils les attendaient pour les chasser. Alors que, par exemple, l'occupation plus ancienne autour de 100 000 ans, où ils chassent un peu plus d'animaux diversifiés, par exemple, ils chassent des chevaux, des bisons. Il faut imaginer qu'il y avait des bisons dans la vallée du Rhône. Ils chassent aussi du daim, des sangliers. Là, ils restent plus longtemps, probablement, à ce moment de l'année où ils viennent. Il y a une plus grande diversité d'espèces. Et donc, du coup, ils chassent plus d'espèces différentes autour du site, parce qu'ils restent plus longtemps que ceux qui vont chasser le renne, où ils viennent sans doute ponctuellement, parce qu'ils savent que les rennes passent traverse l'Ardèche à ce moment-là.
3: C'est une même espèce, mais est-ce qu'il y a des différences fondamentales entre le Néandertal d'il y a 250 000 ans et du Néandertal d'il y a 40 000 ans ?
0: Oui, oui, tout à fait. Déjà, ce site, il faut s'imaginer qu'il y a 3 interglaciaires qui sont enregistrés. Nous, actuellement, on vit dans un interglaciaire. Il y a eu des successions de cycles de périodes très froides et de périodes plus tempérées au cours du Quaternaire, ce qu'on appelle. Et ici, dans ce site, de manière exceptionnelle, on a 3 phases tempérées qui sont enregistrées. Une à 250 000, une autour de 100 000 et une autour de 40-50 000. Donc déjà, c'est exceptionnel. Et ça nous permet de comparer entre des Néandertaliens plus anciens, à 250 000, et des Néandertaliens plus récents. Et effectivement, on voit des différences. Et on voit aussi des différences dans la région, avec d'autres sites néandertaliens, puisque ce n'est pas le seul, où on voit des changements culturels de façon de fabriquer des outils, de façon de gérer le territoire, d'aller chercher des matériaux. Et on voit vraiment une histoire qui se modifie au cours du temps. Le Néandertal, ce n'est pas uniforme, et en particulier dans la région. Et ce qui est intéressant dans la région, c'est en fait on peut comparer à une échelle micro-régionale la variabilité de ces comportements néandertaliens et comment ils ont géré ce petit espace, qui est un espace assez idéal puisque c'est des bas plateaux. Il y a des vallées qui sont des affluents du Rhône. Donc on a tout ce qu'il faut pour vivre dans de bonnes conditions. Et c'est très intéressant de voir la variabilité et les stratégies d'adaptation de ces néandertaliens dans ce petit espace et la flexibilité de leur comportement en fonction s'il fait froid ou s'il fait plus tempéré.
3: Est-ce que vous pouvez nous donner un exemple un peu de cette variabilité, quelque chose d'un peu de marquant ? Qu'on essaie de se représenter.
0: Oui, voilà. Par exemple, dans la couche de 100 000 ans, on sait qu'il a un comportement un peu particulier. Par exemple, il a beaucoup plus d'outils retouchés. Il a ce qu'on appelle des grands racloirs. C'est des grands éclats sur lesquels il va retoucher abondamment les bords. Ça caractérise un comportement très particulier qu'on appelle le kina, qu'on a appelé le kina rhodanien. Alors que dans la couche plus récente, comme ils viennent beaucoup moins longtemps, plus ponctuellement pour chasser le renne, ils vont utiliser une autre méthode de fabrication des objets, qu'on appelle la méthode Levallois, parce qu'en fait, ils ont besoin d'éclats tranchants qui vont leur permettre de traiter les carcasses. Donc en fait, on a à la fois il y a la variabilité des stratégies, mais en même temps qui est adaptée aux besoins de l'activité. S'ils ont besoin de beaucoup d'objets coupants, ils vont choisir une méthode de débitage, ce qu'on appelle. S'ils ont besoin d'autres outils plus diversifiés, parce qu'ils vont avoir à traiter les peaux, ils vont avoir à travailler du bois, etc., il va y avoir une diversité de choix techniques différents. Donc il faut que nous, quand on travaille sur ces néandertaliens, on fasse la part entre l'activité, c'est-à-dire donc bien comprendre quelle activité s'est passée dans le site, et les choix techniques qu'ils vont choisir au milieu d'une gamme de leurs connaissances, hein, parce qu'ils ont une gamme très large de capacités à fabriquer des objets, et ils vont sélectionner dedans ce qui correspond aux besoins de l'activité. C'est pour ça que quand on fouille, on note exactement tous les objets dans leur position, en trois dimensions, hein, X, Y, Z, parce qu'après on fait des répartitions spatiales, et quand on va déterminer précisément chaque objet, hein, chaque fragment d'os est étudié, chaque fragment de silex, on va essayer de reconstituer justement l'activité. Qu'est-ce qu'ils sont venus faire dans ce site, à ce moment précis, dans quel contexte climatique et pourquoi ?
3: C'est une enquête de dingue.
0: C'est une enquête policière. Moi, je dis toujours, hein, on fait parler en fait les indices dont on dispose, surtout qu'on dispose que de ce qui s'est préservé, c'est-à-dire les outils en pierre. Or, on sait que Néandertal fabriquait beaucoup d'outils en bois. Ça, on le sait par les traces d'utilisation sur les tranchants des objets, parce qu'il y a des spécialistes qui peuvent voir au microscope à quoi a servi un outil en silex. Et on sait qu'il y a une énorme partie d'objets qui ont été utilisés à fabriquer du bois. Ce qui est assez logique, hein, le bois les entourait. Par exemple, dans ce site, on sait à certains moments, il y a du pin. Ils récupèrent du pain pour alimenter leur foyer. Donc, on fabrique sans doute beaucoup, beaucoup d'objets en bois. Et donc, on ne peut réfléchir en fait que ce qui s'est préservé. Et c'est qu'une infime partie, il y a une partie énorme qui est le monde, ce que j'appelle de l'invisible, qui a disparu et qu'on essaye de faire parler au travers de ce qui s'est conservé.
3: Aujourd'hui, donc, ça fait presque 16 ans que vous fouillez ici. Quels sont les éléments principaux que vous pouvez retirer ?
0: Alors d'abord, on a encore plein de choses à faire sur ce site, hein, parce que c'est un travail de fourmi, puisque chaque micro-fragment, et on en a des milliers, est examiné, puisque c'est statistiquement, en fait, ça nous donne des informations. On a déjà donc plein d'informations sur les durées d'occupation, sur les activités, mais on a encore des objets mystérieux. Par exemple, on a trouvé des fragments de manganèse, des fragments d'oxyde de fer qui ne viennent pas de la région. Donc ça veut dire qu'ils ont transporté avec eux des matériaux. Et notamment l'oxyde de fer, il y a des petits éclats dessus et on pense que c'est un briquet, c'est-à-dire pour alimenter le feu, donc ce qui est très rare. Il a été trouvé dans la couche de 250 000 ans. Donc on a encore plein d'informations. On a même trouvé aussi un outil sur os dans le niveau de 100 000 ans qui a montré par le spécialiste qu'il a servi sans doute à travailler les peaux. Donc, parce que Néandertal, en fait, utilisait très peu l'os comme outil. Il utilisait le bois, la pierre, mais très peu l'os. Et de temps en temps, par miracle, on arrive à trouver un objet.
3: Vous l'entendez dans cette enquête colossale et minutieuse que l'on appelle recherche archéologique, le travail est immense et parsemé ici ou là par des découvertes qui ouvrent encore de nouvelles questions. Camille Dojard, archéozoologue dans l'équipe de Marie-Hélène Moncel, nous raconte l'une d'entre elles réalisée dans un autre site, la grotte de Peyre, dans la vallée du Rhône.
2: Oui, c'était une découverte assez exceptionnelle, c'est vrai. C'était une découverte qui avait pu se faire dans le site de Peyre, à l'occasion d'un hommage fait à un professeur de Lyonnais, Claude Guérin, qui était mon encadrant de thèse, et qui était spécialiste des rhinocéros. Et à cette occasion, la directrice de la fouille, donc Marie-Hélène Moncel, m'avait interpellée sur le fait qu'il y avait dans ce site beaucoup de dents isolées de rhinocéros. Moi, c'est un site sur lequel j'avais travaillé que pour un niveau, pour ma thèse. Et ça a été l'occasion, cet hommage, de remettre sur la table en fait tous les restes de rhinocéros de cette séquence, de ce site, hein, qui dure quand même de 250 000 à environ 150 000 ans, à peu près. Hein. Donc, on a étalé ces restes de rhinocéros, et c'est à cette occasion-là que j'ai pu découvrir, ça n'arrive pas tout le temps en science, hein, des découvertes, j'ai pu découvrir des marques particulières sur ces dents. Et ces marques, en fait, elles s'avéraient assez récurrentes. Et donc, ce qui nous a amené à penser que cette abondance de dents isolées de rhinocéros dans ce site, qui est un site en hauteur, il faut le savoir, hein, on va pas, les humains n'ont pas apporté des rhinocéros entiers. Donc, cette abondance de dents de rhinocéros, qui pouvait nous interpeller déjà, et bien, finalement, avec ces marques, ça nous a donné en fait une hypothèse, c'était laquelle, c'était peut-être que ces groupes humains, ces néandertaliens et ces néandertaliennes, avaient sans doute collecté ces dents de rhinocéros sur des carcasses, alors chassées, charronniers dans la vallée du Rhône, et les avaient apportées dans le site de Peyre, sans doute pour en faire une utilisation en tant qu'outil. Outil pour, notamment, par exemple, raviver d'autres outils en pierre, des cailloux, des tranchants, et utiliser ces dents comme outil de retouche. Et ça a été une hypothèse qu'on a testée dans un projet, ensuite, notamment avec des expérimentations avec des tailleurs. Et ces expérimentations, elles ont montré effectivement qu'il s'agissait sans doute d'outils sur dents de rhinocéros. Ce que ça montre, en fait, cette découverte, c'est que les néandertaliens et les néandertaliennes récupèrent pas seulement, et ça on le savait par ailleurs, parce qu'on connaissait les outils sur os, ils récupèrent pas seulement la matière consommable sur les carcasses, la viande, le gras, bien sûr aussi les peaux, d'autres matières, mais aussi ils utilisent les carcasses des animaux qu'ils chassent ou qu'ils charognent pour en faire des outils techniques, pour les utiliser en fait. Et ça c'est intéressant d'un point de vue relation humain-animaux.
0: On a encore tellement de choses à faire parler pour comprendre toutes les activités et voir comment il occupait l'espace. Ça, c'est ça qui m'intéresse beaucoup. C'est-à-dire qu'on sait que, par exemple, quand un groupe est petit, il ne va pas forcément occuper tout un espace d'un site. Mais quand un groupe est plus grand, qui reste plus longtemps, il va structurer son espace avec, par exemple, des zones où il va fabriquer des outils, des zones où il traite les carcasses. Et là, c'est notre objectif de comparer les niveaux entre eux, justement, comment ils ont géré l'intérieur de leur espace, que ce soit la cavité ou l'abri sous roche. Qui commencent à préparer à partir des nodules de silex une partie sur place, puis ils amènent des choses déjà préfabriquées. Ils peuvent amener aussi avec eux, moi, ce que j'appelle la boîte à outils, c'est-à-dire des objets qui viennent d'un périmètre beaucoup plus large, parce que le spécialiste peut déterminer d'où vient le silex. Et en fait, c'est des sortes d'objets qu'ils gardent avec eux, qu'ils transportent, puis ensuite qu'ils abandonnent, ils n'en ont plus besoin, hein, parce que le rapport à l'outil n'est pas du tout le nôtre. Il faut considérer que l'objet, c'est comme le couteau suisse pour eux, c'est-à-dire tout sert à tout. Nous, on a tendance à avoir des objets très spécialisés, mais pas eux. Et donc, ça peut nous sembler étrange de dire « mince, ils ont abandonné ce magnifique objet ici, pourquoi ?» etc. Mais parce que pour eux, là où ils vont aller, en 3 secondes, ils vont le refaire, parce que là où ils vont aller, ils n'en ont pas besoin. Enfin, voilà, le rapport à l'objet, le rapport à l'espace, le rapport à la circulation n'est pas le nôtre. Hein, je dis toujours en fait, qu'on travaille sur un monde extraterrestre, parce que c'est un individu qui a disparu, qui n'avait pas le même cerveau que nous, donc qui n'avait pas le même rapport au monde. Et l'objectif, c'est de comprendre la cohérence de ce monde, en fait, avec notre cerveau d'homo sapiens du 21e siècle, avec notre culture, et donc de comprendre, eux, comment ils fonctionnaient.
3: Justement, ça, c'est passionnant. Comment on fait pour essayer de ne pas projeter ses propres conceptions ?
0: Alors, c'est difficile. Il faut essayer d'être très factuel, c'est-à-dire d'accumuler toutes les données dont on dispose, et à partir de là, de proposer des hypothèses. voilà, avec, à partir des données dont on dispose, voilà les hypothèses possibles. Peut-être qu'un jour, une hypothèse sera plus retenue qu'une autre en fonction de nouvelles découvertes, ou peut-être qu'on restera un certain nombre d'hypothèses. Il faut éviter aussi d'aller trop dans de la préhistoire fiction, un peu entre guillemets, parce qu'en fait, on ne dispose qu'une petite partie de ce qu'ils ont abandonné. Tout en sachant aussi que le site que l'on fouille, c'est qu'une petite partie du site, une partie a disparu par l'érosion. Donc on est dans une fraction de ce qu'ils ont abandonné de leur poubelle. Parce qu'en fait, on fouille leur poubelle. Et pourquoi ont-ils abandonné ça à ce moment-là? Pourquoi n'ont-ils pas abandonné ça, etc. Donc il faut aussi comprendre la logique de la poubelle. Parce qu'en fait, on ne travaille que sur la partie alimentaire. Mais rien ne nous dit que certains choix de sites ne sont pas dus à des critères culturels. Qui fait que bah, pour des raisons X, on va choisir plutôt ce site-là plutôt qu'un autre, parce que pour des raisons liées à de la métaphysique, à des croyances, à d'autres choses qui nous dépassent et dont on ignorera toujours tout. Et là, ça, c'est très, très un peu frustrant de certaines manières, parce qu'on reste toujours dans l'alimentaire, en fait.
3: Après, peut-être avec des sites comme Bruniquel qui ouvrent.
0: Oui, tout à fait. On sait, bah, du reste, Saint-Marcel, hein, qui est tout près d'ici, on avait fouillé une bauge à ours très loin de l'entrée avec des collègues à 300 mètres de l'entrée dans le noir complet où on a la preuve que les hommes sont venus probablement récupérer de la peau d'ours des cavernes morts en hibernation. On a trouvé quelques silex. Donc le Néandertal est capable de rentrer dans les profondeurs des ténèbres. Bruniquel, bien sûr, le prouve encore plus. On avait toujours dit que c'était que l'homme moderne hein, qui allait dans les ténèbres. En fait, Néandertal est capable, il a le feu, il peut très bien y aller. Mais en fait, il ne vit pas quand même. Il ne va pas rester longtemps. C'est sans doute pour l'instant très ponctuel, mais peut-être parce qu'on n'a pas trouvé les sites aussi. Donc là, on rentre dans le monde de la métaphysique, hein, de la croyance, des raisons autres qu'alimentaires et qui nous dépassent un peu. Et plus qu'un peu.
5: On explique aussi que Néandertal enterrait ses morts. Il avait tout un univers symbolique, et notamment à travers ses sépultures de Néandertaliens, l'utilisation des colorants aussi. Alors même si les parures posent question, on peut retrouver des griffes de rapaces, des plumes qui ont été utilisées. Donc voilà, il avait probablement des considérations aussi esthétiques.
3: Considérations esthétiques, métaphysiques, symboliques, toutes ces questions qui nous fascinent et dont il est si difficile de se résoudre à ne pas avoir de réponse satisfaisante, comme pour cette pratique qui nous captive. Fanny de Rime pour le site archéologique de Soyon.
4: Le vicomte Lepic et M. Jules de Lebac, dès le 19e siècle, mentionnent des traces de cannibalisme sur certains os dans la grotte de Néron. Malheureusement, ces os ont disparu, donc on ne peut pas pour le moment le prouver. Par contre, les fouilles récentes de l'Abri Moula, eh bien, il y a au moins 6 individus qui auraient été cannibalisés par l'homme de Néandertal. Donc 6 au minima, puisque cette grotte n'a pas été fouillée intégralement. Et donc il s'agit de 2 enfants. 5 et 7 ans, 2 adolescents, 12 et 15 ans et 2 adultes qui présentent sur la moitié de leurs os des stries de découpe, des traces de découpe proches des articulations. Et parfois on dénombre jusqu'à une dizaine de stries de découpe qui prouveraient le cannibalisme. Mais il n'y a pas que les stries de découpe, il y a aussi les os qui sont dans un état de fracturation assez important qui prouvent qu'ils prélevaient la moelle à l'intérieur de l'os. Et crâne aussi fracturé, on a des points d'impact. Donc on imagine bien le galet qui a été utilisé pour fracturer un crâne, notamment l'un d'un adolescent de 15 ans, et qui récupérait aussi le cerveau à l'intérieur. On a quelques os qui sont légèrement carbonisés à leur extrémité, qui prouvent le passage au feu. Et sur un os, il y a des traces de rognage, c'est-à-dire des dents humaines qui ont été marquées sur un os humain.
3: Donc là, on est sur des Néandertaliens qui pratiquent le cannibalisme sur d'autres Néandertaliens.
0: Oui.
3: Est-ce qu'on connaît, alors il y a plusieurs raisons, il y a des raisons rituelles, il y a aussi peut-être des raisons alimentaires dans un moment de famine, est-ce qu'on arrive à déterminer?
4: Alors là, c'est difficile de le prouver avec certitude. Il y a des hypothèses qui sont émises, soit l'endocannibalisme, ils ont mangé les membres de leur tribu, soit l'exocannibalisme, ils auraient mangé les membres d'une autre tribu. Donc dans l'endocannibalisme, peut-être par cannibalisme de subsistance, manque de nourriture, ou par rite, par religion, une tribu en Afrique actuelle, eh bien, pense que lorsque l'on mange le cerveau ou la moelle d'un mort, c'est récupérer l'âme de la personne et que la personne peut survivre à travers soi en la mangeant. Peut-être que Néandertal avait cette même croyance. Et la troisième hypothèse, l'exocannibalisme, peut-être qu'ils ont mangé leur ennemi. Aujourd'hui, certaines tribus au fin fond de la jungle d'Amazonie ou même en Nouvelle-Guinée-Papouasie pensent que lorsque l'on mange le cerveau de l'ennemi, on va devenir plus intelligent. Si on mange ses muscles à l'ennemi, on va devenir plus fort, plus musclé. Si on mange son cœur, on peut devenir plus courageux, et etc. Avec toutes les parties du corps, voilà une raison pour chaque partie du corps. Mais en l'état actuel, on ne sait pas si c'est une de ces trois hypothèses, ou voire même une quatrième, et pour le moment, on ne sait pas.
3: Ce qui est troublant, c'est qu'il y a aussi des enfants et des adolescents.
4: Oui, effectivement. Mais de nos jours, on mange bien l'agneau et le veau qui ont une chair plus tendre. Pourquoi pas pour l'humain.
3: Nous terminons doucement notre parcours sur les traces de Néandertal en Ardèche avec Marie-Hélène Moncel. Ce serait quoi un peu ton portrait sensible de Néandertal ?
0: Je pense que c'était un individu qui connaissait parfaitement son environnement, qui était parfaitement adapté, qui trouvait toutes les stratégies et la flexibilité dont il avait besoin selon les périodes climatiques, puisque quand c'est un monde tempéré, c'est pas du tout pareil qu'un monde froid. La végétation empêche de voir loin, alors que quand c'est steppique, on voit très loin. Ils se sont adaptés à différentes espèces animales pour les chasser. Ils ont toujours trouvé de quoi comme matière première. Ils avaient donc une capacité d'adaptation assez extraordinaire. Ils ont quand même vécu plus de 300 000 ans, puisqu'on sait à peu près quand démarrent les premiers traits néandertaliens. Nous, notre histoire en tant qu'homme moderne, elle n'est pas aussi longue.
3: Pourquoi, à un moment donné, ne se sont-ils plus adaptés et ont-ils disparu ?
0: Alors là, c'est une question qui est pour l'instant insoluble. De toute manière, tout événement n'est jamais unifactoriel. En préhistoire, c'est multifactoriel. Il y a probablement une conjonction d'événements. On sait par exemple, dans la période autour de 30-40 000 où ils disparaissent, il y a des fluctuations climatiques extrêmement rapides, donc qui peut aussi fragiliser des groupes humains. On sait aussi par les données génétiques que probablement il y a une baisse de population, donc il y a un isolement de groupe qui fait que la reproduction est beaucoup plus difficile et donc l'isolement génétique peut conduire aussi tout doucement à la disparition de certains groupes. Il y a bien sûr aussi l'arrivée des hommes modernes en Europe. Alors même si on sait que la densité est très très faible, on ne sait pas par exemple partout s'ils se sont rencontrés. Ce n'est pas sûr qu'ils se soient rencontrés. On a des preuves de métissage, certes, mais ça ne veut pas dire que c'était le conflit, l'affrontement permanent entre les deux, entre deux mondes complètement différents. Donc sans doute probablement une série d'événements qui fait que tout doucement, ils disparaissent. Ils ne disparaissent pas brutalement, ils mettent vraiment des dizaines de milliers d'années à tout doucement disparaître. Et donc voilà, c'est le remplacement, comme dans tout de vie sur Terre, il y a des espèces qui à un moment disparaissent pour des raisons multifactorielles et puis qui sont remplacées par d'autres.
3: On termine avec l'actualité de la préhistoire en Ardèche. À voir jusqu'au 15 novembre à la Cité de la Préhistoire de Lavenne d'Orniac, l'exposition « Plus belle la mort », enquête sur les rites funéraires de la préhistoire. Une exposition labellisée d'intérêt national par le ministère de la Culture et surtout une formidable exploration de ce qui relève à la fois du plus intime et du plus collectif de l'humanité. Cette exposition est à voir donc jusqu'au 15 novembre, l'accès est compris dans le billet d'entrée de la Cité de la Préhistoire. Restons à la Cité de la Préhistoire pour signaler que le 15 octobre à 18h30 a lieu une table ronde sur le traitement des corps à travers les âges pour croiser les regards sur les pratiques funéraires d'hier, d'aujourd'hui et de demain avec des préhistoriens, thanatopracteurs ou autres chercheurs en compostage funéraire passionnés. Plusieurs événements sont organisés pour la fête de la science les 3 et 4 octobre, notamment à la commanderie de Jalès, à Berrias et Casteljau, événement organisé par Archéorient, ou sur le site archéologique de Soyon, également le 3 octobre. Renseignez-vous sur leur site internet respectif pour les réservations possibles. Enfin, le dernier volet de la trilogie sur les peintures de la grotte Chauvet, « L'œil de Dieu », écrit et mis en scène par Roger Lombardo, qui questionne une nouvelle espèce, l'intelligence artificielle, sera joué samedi 3 octobre à 20h et dimanche 4 octobre à 18h à la mairie de Vallon-Pont-d'Arc. Comme quoi, rien n'est plus actuel que la préhistoire.
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2: Bonjour et bienvenue dans mon émission De la lumière au grenier. Au programme du rock, de la soul, un zeste de chansons françaises et de world music, des sons vintage, des nouveautés et les grandes et petites histoires qui font la rock culture. Cette semaine, nous pensons aux enfants victimes de la guerre.

Cette semaine, je vous propose de braquer les projecteurs sur une association qui, depuis 30 ans, vient en aide aux enfants victimes de la guerre. War Child a été fondée en 1993 par les cinéastes britanniques David Wilson et Bill Leeson, ainsi que l'entrepreneuse sociale néerlandaise Wilmine Verloog. Après leur passage dans l'ex-Yougoslavie pendant la guerre de Bosnie, où ils ont été bouleversés par la violence et le nettoyage ethnique dont ils ont été témoins. Dans ce contexte, ils ont observé des ateliers musicaux organisés pour les enfants dans les abris antiaériens de Bosnie, ce qui les a convaincus des bienfaits de cette approche créative pour les jeunes survivants des conflits armés. Dès lors, l'action humanitaire de cette association sera indissociable de son activité artistique et de nombreux musiciens seront fédérés au fil du temps pour soutenir l'association et collecter des fonds grâce à des albums de charité, dont le dernier est sorti au printemps 2026, et qui démarre sur ce titre signé des Arctic Monkeys, Opening Night. Cette chanson inédite, le groupe l'a offerte à l'association pour ouvrir ce double album intitulé tout simplement Help 2, destiné à collecter des fonds pour l'association. Et le groupe de Sheffield est en terrain connu puisque le directeur artistique et producteur de ce disque est James Ford, l'homme derrière la console de la plupart de leurs albums, mais également de ceux de Depeche Mode, Mumford & Sons, Florence and the Machine et bien d'autres. C'est d'ailleurs une des particularités des albums caricatifs de War Child. Ce ne sont pas de simples castings de stars venus de divers horizons pour proposer un contenu hétéroclite à l'auditeur. Non, l'association confie la direction artistique à un seul producteur afin qu'il donne une direction musicale globale à laquelle viendront contribuer des artistes qu'il aura sélectionnés et encadrés avec soin. Ainsi, contrairement à de nombreux disques de cette nature, comme par exemple ceux des Enfoirés en France, ce disque Help vaut autant pour ses bonnes intentions que pour sa qualité artistique.

Deuxième extrait de ce disque caritatif, Help 2. C'était la sensation du rock british de ces dernières années, le groupe Last Dinner Party, dans ce titre Let's Do It Again. Une chanson très influencée par le Bowie glam rock du début des 70s. Last Dinner Party est un groupe également proche de James Ford, puisque c'est lui qui a produit leur premier disque sorti il y a 2 ans. De fait, le casting de ce double album regroupe la crème de la scène anglaise dans un très habile mélange d'anciens et de nouveaux. Les dernières sensations, comme Fontaines D.C., Wet Legs ou Cameron Winter du groupe Giz, côtoient les barons de la Britpop des années 90 comme Damon Albarn, Jarvis Cocker ou Beth Gibbons de Portishead qui font figure de parrain. Du côté du choix des chansons, là aussi l'idée est d'offrir un mélange de compositions originales, souvent inédites, offertes par les artistes, mais également des relectures de classiques afin d'être accessibles au plus grand nombre qui retrouveront des mélodies familières. Et dans ce registre, la plus belle réussite à mon sens est certainement cette reprise de Lie Like Wine de Jeff Buckley par un duo improbable qui démontre la volonté de James Ford de ne pas rester centré sur la scène british. La voix féminine qui démarre la chanson est celle d'Aruj Aftab, une chanteuse, compositrice et productrice pakistano-américaine de 40 ans dont le style vocal a été forgé aussi bien à l'écoute de Billie Holiday, Mariah Carey que des divas orientales. Au milieu de la chanson, elle est rejointe par le Californien Beck qui vient harmoniser tout en douceur.

Dernier extrait de ce disque Help 2, vous avez bien sûr reconnu la voix de Dave Gahan et l'électropop sombre de Depeche Mode, également présent sur cet album caritatif. Les plus anciens auront peut-être également reconnu cette chanson Universal Soldier, même si Depeche Mode l'a transposée très loin de sa version originale. En effet, Universal Soldier est un classique du répertoire de protest song de la scène folk des 60s. Elle a été créée en 1963 par une jeune chanteuse canadienne d'origine indienne-américaine, Buffy St. Mary, après qu'elle ait été témoin du retour de soldats blessés du Vietnam. Elle est devenue un hymne du mouvement pacifiste opposé à la guerre du Vietnam et elle trouve tout naturellement sa place dans ce disque et dans l'illustration de l'action de War Child. Et il ne vous a certainement pas échappé que j'ai mentionné depuis le début le titre Help 2 pour évoquer ce disque sorti au printemps 2026. Vous imaginez donc qu'il s'agit bien du deuxième volet d'une aventure discographique qui a eu un épisode précédent.

Nous avons fait un bond de 30 ans en arrière pour revenir à l'origine de l'association War Child avec ce premier disque Help, sorti en 1995, quelques mois après la création de l'association à l'occasion de la guerre en Bosnie. Cet album fondateur a été créé par Tony Crean, un cadre du label Go Disc, à qui il ne faudra que 3 mois pour convaincre tout le gratin de la Britpop alors triomphante de rejoindre son projet fou. Son idée est simple et inspirée de l'Instant Karma de John Lennon. On enregistre le lundi, on sort le disque le samedi et le mercredi suivant, il est en tête des charts. Et ce pari fou en ce mois de septembre 1995 va être gagné. Et de fait, le casting de ce double album a de quoi faire rêver. Blur, Radiohead, Massive Attack, Portishead, Stone Roses, Sinead O'Connor, tous les artistes majeurs de la scène british des années 90 sont présents et l'album débute par ce titre d'Oasis, Fade Away, que nous venons d'écouter. Les frères Gallagher sont alors à quelques semaines de la sortie triomphale de leur deuxième album et ils offrent ce titre qu'ils n'avaient sorti qu'en face B d'un précédent 45 tours et qu'ils réenregistrent avec quelques invités prestigieux. C'est en effet Johnny Depp qui joue de la guitare acoustique alors que sa fiancée d'alors, Kate Moss, est créditée au tambourin. Pour terminer cette évocation des albums de soutien à l'association War Child, un deuxième extrait de ce premier album caritatif de 1995. Une petite pépite de douceur. C'est Terry Hall des Specials qui accompagne le groupe Salad et sa chanteuse Marine van der Vlucht dans une version acoustique d'un classique du Great American Songbook, Dream a Little Dream. Une autre belle manière d'opposer aux horreurs de la guerre la douceur et la candeur d'une simple mélodie.

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1: Ce petit gimmick musical introduit notre rubrique consacrée à nos bacs à vinyle. Et comme je le fais une fois par mois, j'ai sorti de mes bacs un album culte. Et cette semaine, un album qui me permet de rendre hommage à un musicien récemment disparu, le guitariste anglais Dave Mason.

Nous avons appris avec tristesse le 19 avril 2026 le décès de Dave Mason à l'aube de ses 80 ans. Ce nom ne vous dit peut-être pas grand-chose et pourtant on parle d'un musicien qui a écrit quelques standards du rock anglais des 60s et qui a joué avec Jimi Hendrix, les Rolling Stones, Eric Clapton, George Harrison ou Fleetwood Mac pour ne citer que les plus prestigieux. Avec plein de malice et d'autodérision, Mason se qualifie lui-même de Forrest Gump de l'histoire de la pop. Le personnage qui est toujours présent dans les moments importants et que pourtant personne ne remarque. La chanson que nous venons d'écouter, « Too Much Truth, Too Much Love », est extraite d'un album de 1971 que Mason a enregistré avec Mama Cass, la chanteuse des Mamas and Papas. À l'époque, Mason s'est lancé dans une carrière solo après avoir été un des piliers du groupe Traffic, un des plus passionnants de la scène rock anglaise de la fin des 60s. Une bande de musiciens ultra talentueux, pratiquant une fusion unique de soul, de rock et de jazz qui va enthousiasmer tous les amateurs de l'époque. Un regroupement de talents hors normes, mais également d'égo à leur mesure, au sein duquel le discret Mason finit par se sentir à l'étroit. Après un premier album solo, il part s'exiler aux États-Unis où il va rencontrer la chanteuse américaine Cass Elliot, ex-Mamas and Papas, par l'entremise de leur ami commun Graham Parsons. Mama Cass, comme Mason, vient de se lancer en solo après le split des Mamas and Papas et les deux apprécient de renouer avec un esprit collaboratif de création musicale sans les pesanteurs d'un groupe. Très vite, l'alchimie va opérer. Mason va apporter la virtuosité de son jeu de guitare et Mama Cass sa voix puissante et sa science des harmonies vocales. Des ingrédients qu'on retrouve dans un des sommets de ce disque, On and On.

Musicalement, ce disque s'inscrit dans le son country rock mélodique de l'époque, très inspiré par les Byrds, et Mason suit l'évolution de nombreux collègues britanniques venus chercher en Californie une nouvelle inspiration en ce début des années 70. Porté par l'aura de ce duo de musiciens talentueux, l'album connaîtra un petit succès commercial en rentrant dans le top 50 américain. Et pour le promouvoir, Mason et Elliott feront quelques apparitions à la télé et donneront quelques concerts. Malheureusement, chacun repartira ensuite de son côté pour de nouvelles aventures et leur collaboration restera sans suite. Il nous reste donc cet album à découvrir ou redécouvrir, symbole de ce rock californien qui inspirera bien des générations. En hommage à Dave Mason, je vous en propose un dernier extrait, un rock birdsien pétillant plein d'énergie, Next to You.

Et voici le moment des nouveautés cette semaine des voix féminines. Et pour commencer, celle de Lizzo et de son nouvel album Bitch, qui représente à elle seule les dérives du music business actuel porté par la tyrannie du buzz, des réseaux sociaux et des sites de streaming. Petit rappel des faits. En 2019, Lizzo fait irruption sur la scène en affirmant sans phare son identité de lesbienne obèse. Elle devient en quelques mois l'icône d'un body positivisme qui lui permet de grimper tout en haut des charts. Le conte de fées se poursuit avec un deuxième album et la chanteuse accumule les récompenses et les tubes jusqu'en 2023 où les premiers scandales éclatent. Plusieurs de ses collaboratrices dénoncent des faits de harcèlement, d'agression et un environnement de travail toxique, alors que d'autres dénoncent son égocentrisme, son arrogance et sa brutalité. Bitch est le premier disque que la chanteuse sort après ses scandales et dans la chanson-titre, elle tente de faire un mea culpa. Mais la sentence du public est sans appel. Avec des chiffres de ventre et d'écoute faméliques, l'ex-star semble cancelée par son public. 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

Changement d'ambiance avec Courtney Barnett, une artiste qui ne risque pas de connaître les montagnes russes de la carrière de Lizzo. L'Australienne ne cherche pas à draguer des centaines de millions de fans sur les réseaux, mais à fidéliser une poignée d'amateurs de sa pop garage rageuse et de son jeu de guitare si particulier, tout en rupture et dissonance. Des fans qui ont attendu 4 ans et demi pour ce nouvel album, Creature of Habit, et qui ne sont pas déçus par son entrée en matière avec cette chanson dynamique et déterminée, Stay in Your Lane. Une petite bombinette mélodique et agressive, typiquement indie rock, qui renvoie au meilleur moment des Breeders. À suivre, une de mes belles surprises de l'été, Charlotte Cornfield. J'avoue avoir découvert cette chanteuse presque par hasard, et c'est sur la toile que j'ai appris qu'elle en était déjà à son 6e album en près de 20 ans de carrière. Je n'ai donc pas été surpris d'apprendre que certains critiques la qualifient de secret le mieux gardé du Canada. En effet, Charlotte Cornfield est originaire de Toronto et elle cite parmi ses inspirations contemporaines Angel Olsen, Will Oldham et Courtney Barnett. Dans son 6e album, ses mots restent simples et honnêtes et la musique navigue entre folk et indie rock infusé de country. Les ambiances sont plutôt éthérées et laissent aux chansons le temps de s'installer et à la voix de se poser malgré une apparente fragilité. La chanteuse à découvrir en cette rentrée s'appelle donc Charlotte Cornfield et la chanson à suivre, Before.

Dernière nouveauté, dernière voix féminine, celle de la londonienne Harlow Parks. Ou devrais-je dire ex-londonienne, car depuis quelques années, la pépite de la solo anglaise s'est exilée à Los Angeles, où elle a pu faire fructifier l'énorme succès qu'elle a rencontré à peine 20 ans en 2020 avec son premier album. Après une période d'excitation et d'activité intense consécutive à ce premier succès, la jeune fille a fait un burn-out et pris le temps de se reconstruire pour revenir avec un troisième disque, dont le titre « Ambiguous Desires » marque bien les leçons qu'elle a retenues de l'ivresse du succès comme des affres de la dépression. Musicalement, on retrouve tout ce qui fait le charme d'Harlow Parks, une soul élégante, une voix bien timbrée, des mélodies accrocheuses, même si on détecte quelques éléments discrets de sonorité plus club qui peut-être indiquent la future direction que la jeune chanteuse va impulser à l'avenir. En attendant, on la retrouve avec bonheur dans une chanson soul atmosphérique pleine de douceur, « What If I Said ?»

Et nous voilà à la fin de notre émission. Et si vous êtes un habitué de la lumière au grenier, vous savez que je poursuis tous les ans un fil rouge pour programmer la dernière chanson du jour. Et cette année, mon thème sera le cinéma. Et bien sûr, quand on parle rock et cinéma, difficile de ne pas évoquer le maître étalon du genre film rock, This is Spinal Tap. Réalisé par Rob Reiner en 1984, ce film culte a créé à lui tout seul le genre mockumentaire. Un mot valise fusionnant documentaire et moquerie. En effet, ce film se présente comme un faux documentaire suivant la tournée américaine du groupe de heavy metal fictif Spinal Tap. Les acteurs élaborent en freestyle des dialogues à partir d'une trame, ce qui donne un ton naturel, savoureux et tourne en dérision les travers du rock des années 70-80. Égo surdimensionné, scénographie ratée, tension interne et déclin progressif et inexorable de la popularité. Spinal Tap contient son lot de scènes cultes que tout fan de rock se doit de connaître par cœur. Alors si vous n'avez pas encore vu le film et sa suite sortie l'an dernier, précipitez-vous. Et pour vous mettre dans l'ambiance, nous terminerons donc sur ce classique extrait de la BO de Spinal Tap, « Tonight I'm Gonna Rock It ».

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Pour agrémenter notre programmation musicale, nous allons souvent fouiller du côté de la scène londonienne. C'est le cas avec un groupe qui fait beaucoup parler de lui, Man Woman Chainsaw, six jeunes musiciens qui mélangent guitare, post-punk, pop, violon, clavier et rythmique, parfois franchement explosive. Leur album Cannonball vient de sortir et montre un groupe qui refuse assez joyeusement de choisir entre le rock, la pop et l'expérimentation. Et parmi les morceaux de l'album, il y a Nosedive, près de 6 minutes pendant lesquelles le morceau prend son temps, installe une ligne de synthé, fait monter les guitares, les voix et le violon. Un morceau à la fois dansant, mélancolique et complètement euphorique qui résume assez bien l'ambition de ce premier album. On écoute ce titre tout de suite.

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2: Merci d'écouter notre antenne. Il est temps de passer à la pastille du jour, la pastille de reggae, avec un artiste de la Côte d'Ivoire, Dolé Kib. Il chante en Dioula, en Sénoufo, en français ou en anglais, la paix, l'amour, la solidarité, l'immigration, la fraternité, les fléaux du monde, la mauvaise gouvernance et l'injustice, sur du reggae teinté de sonorités mandingues. Il a grandi auprès de son grand-père Dolé Silué, chef du village, et il en a retiré de la sagesse et une philosophie que l'on retrouve dans sa vie, dans ses textes et sur ses disques. Il monte son premier groupe en 1997 avec le soutien de l'ex-guitariste d'Alpha Blondie pendant plusieurs années, d'où l'équipe va parcourir les scènes françaises pour mieux faire connaître sa musique. On va l'écouter avec ce titre Morifa, extrait de l'album L'Afrique en feu.

0: C'était la pastille reggae sur FRC avec ce titre Morifa de l'artiste Dola Kib.
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2: On enchaîne avec J. Cole, l'un des rappeurs les plus techniques de sa génération. Bronx Zoo Freestyle est sorti en janvier 2026 sur Birthday Blizzard, un projet surprise de 4 freestyles présenté par le légendaire DJ Clou. Ici, Cole revient à l'essentiel, le flow, les rimes et la performance, avec un texte assez frontal sur l'évolution du rap et sur sa propre place dans le fameux Big Tree du hip-hop américain. Le morceau s'appuie notamment sur un instrumental associé à Victory de Puff Daddy et de The Notorious Big. On écoute tout de suite ce titre. Donc, il s'appelle Bronx Zoo Freestyle.
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1: L'autrice, compositrice et interprète Oshii est en train de préparer la sortie de son prochain album. Il est attendu le 9 octobre prochain et il s'appelle Bonjour Docteur. Un disque autobiographique dont elle avait déjà dévoilé le morceau éponyme Bonjour Docteur pour parler de sa rupture avec son ex-compagne qui était également sa manageuse et de l'emprise que celle-ci pouvait avoir sur elle. Aujourd'hui, Oshii sort un deuxième extrait de cet opus, le titre « À ta santé, consentement ». Là encore, elle convoque cette écriture intime et cinglante pour livrer, selon ses propres mots, un hymne nécessaire et salvateur. On le fait résonner tout de suite sur les ondes de la radio Info RC.
2: Si c'était vraiment arrivé, elle aurait porté plainte tout de suite.
3: Moi, je dis pas calmement, mais bon, son histoire, elle est bizarre.
4: Mais ça sort la vengeance personnelle.

n'a rien dit avant. Non mais elle fait ça pour l'argent ou pour le passé évident. De toute façon je la sens pas vraiment. Et la présomption d'innocence, pourquoi juger quelqu'un d'avance? Parce que pourtant de viol en France, beaucoup trop peu de sentences. Attends.

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1: Et c'est l'heure de la découverte musicale du jour avec Marie Poule, de son vrai nom Natacha Simoes. L'autrice, compositrice, interprète fait partie de ces révélations indie pop prêtes à prendre d'assaut le game avec ses influences musicales absolument bien senties, comme l'atteste son premier album Événement du nom de Rotten Luck. On y découvre 9 morceaux enthousiasmants et c'est le titre Real Me qu'on lance maintenant.

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pour agrémenter notre programmation musicale, nous allons souvent fouiller du côté de la scène londonienne. C'est le cas avec un groupe qui fait beaucoup parler de lui, Man Woman Chainsaw, six jeunes musiciens qui mélangent guitare, post-punk, pop, violon, clavier et rythmique, parfois franchement explosive. Leur album Cannonball vient de sortir et montre un groupe qui refuse assez joyeusement de choisir entre le rock, la pop et l'expérimentation. Et parmi les morceaux de l'album, il y a Nosedive, près de 6 minutes pendant lesquelles le morceau prend son temps, installe une ligne de synthé, fait monter les guitares, les voix et le violon. Un morceau à la fois dansant, mélancolique et complètement euphorique qui résume assez bien l'ambition de ce premier album. On écoute ce titre tout de suite.